0: l'aspirateur et tous les matins à 7h dès que Mathieu part au travail.
1: C'est tôt.
2: C'est ça. Je le mets dehors presque pour faire mon ménage et puis comme ça je suis tranquille et oui, je fais le ménage dès 7h, oui.
0: Oh, mais pourquoi tu t'imposes ça? J'aimerais comprendre. Pourquoi?
2: Comme ça je pars l'esprit tranquille au boulot et je reviens le soir, c'est plus à faire.
0: Tu utilises quoi comme produit? Qu'est-ce que ça sent chez toi? Le citron, la lavande, qu'est-ce que c'est?
2: Ce que je trouve, je n'ai pas de goût préféré pour le ménage.
0: Pardon,
2: je prends, voilà, je change.
3: C'est passionnant tout ça.
0: Moi j'adore.
3: Toutes ces petites pluches comme ça qui remontent dans l'aspirateur.
0: Moi j'adore, c'est-à-dire que moi c'est tellement pas moi que j'ai envie de mourir. Alors, écoute bien la question à choix multiples. On va parler de Michael Jackson. Il y a un film là qui vient de sortir sur Michael Jackson, son biopic qui s'appelle Michael.
2: Ouais.
0: Et dans ce biopic, écoute bien la question et les propositions. Qui incarne Michael Jackson? Son cousin? Son frère? Son neveu? Éric Bastien.
3: Bien sûr.
0: Alors, qui interprète Michael dans le biopic? Son cousin? Son frère? Son neveu? Éric Bastien. Top chrono, 10 secondes.
2: Son neveu?
3: Je suis très bon, Moodwalk. Je suis très déçu de ta réponse.
0: Ouais, non, bien
2: son
0: sûr.
2: Son oncle, c'était.
0: Bien sûr que c'est son neveu!
2: C'est son neveu?
0: Mais oui, t'as marqué les trois points. Il s'agit de Jafar Jackson, qui est le fils de Jermaine Jackson. Et d'ailleurs, il joue très très bien et il danse vraiment très très très bien. Ça te fait 3 points de plus, tu as 4.
3: Mathieu, pour l'instant, tu as 3 points, donc c'est bien, ça veut dire que tu es sur un sans faute. Est-ce que ça va continuer? C'est tout ce que je souhaite avec ici, Gironde. Mathieu qui aime bien cuisiner, c'est l'heure là, 12h36, monsieur est le roi de la plancha. T'es le roi de la grillade, toi, Mathieu.
4: Ouais, j'aime beaucoup, plancha et barbecue. C'est assez festif et c'est sympa, on peut cuisiner un petit peu de tout.
3: Eh oui, alors je sais pas, il paraît que t'as une petite spécialité plancha, genre moule poivron. Pas mal ça.
4: Ouais, moule poivron chorizo, ouais, tout à fait.
3: C'est bien ça.
4: Et puis une bonne petite marinade, l'huile d'olive avec un peu d'ail.
3: Ouh. Et puis tu fais des plats traditionnels également, des petites daubes. Toi, t'aimes bien les plats en sauce, hein, je pense.
4: Et oui, les plats en sauce, le plat hivernaux, effectivement. Sinon, on peut aussi faire des plats traditionnels, mais en version un peu plus sympathique aussi sur barbecue, comme le rôti de bœuf au gros sel.
3: Ok. Donc, je pense que tu aurais été un candidat idéal, puisque tu aimes le barbecue, cuisiner dehors, pour faire Koh-Lanta, par exemple.
0: Oh my God.
3: Alors, écoutez bien cette histoire. Parce que le gars, il a commencé à s'inscrire pour faire Koh-Lanta. On est d'accord, Mathieu?
4: Oui, tout à fait, oui.
3: Seulement devant ton ordinateur, qu'est-ce qui s'est passé?
4: Eh bien, au moment de télécharger les photos, les dernières photos de profil qu'il fallait, l'ordinateur a planté. Et après 1h30 à remplir tout le formulaire, j'ai perdu patience et je l'ai regardé à la télé.
3: C'est-à-dire que le gars, ça l'a tellement découragé, alors qu'il faut quand même de la patience à Koh-Lanta, que t'as tout laissé tomber. T'as déjà regardé la télé. Bon, c'est demain, hein, Koh-Lanta, pour c'est quoi? C'est les destins, les poteries du destin. Là,
0: mais alors, je ne regarde pas Koh-Lanta, moi. Ah, ouais, demande pas à moi.
3: Les reliques du destin, me dit-on.
0: Oui, oui, les reliques de la vie, il n'en restera qu'un, blablabla.
3: Vous savez quoi, Mathieu aime prendre soin de lui. Oui, Mathieu.
0: Il met des
3: collandimes. Ah, il met pas des collandimes, mais prends soin de sa peau, monsieur Mathieu, hein.
4: Tout à fait, exactement. Je pourrais mettre des collants parce que je suis épilé de près, donc il n'y a pas de problème.
0: Écoute, j'ai envie de te dire, magnifique.
3: Il fait du vélo, c'est pour ça qu'il est épilé de près, c'est normal, on s'enlève les poils. Alors, tu appliques une petite crème, c'est quoi ton petit conseil beauté du matin?
4: Oh, c'est lavage avec une solution neutre et puis une petite crème de jour à appliquer. Et éventuellement également le soir, on va aller se coucher.
3: Vous avez vu tous ces hommes qui prennent soin d'eux? Plus souvent.
0: Moi, j'ai saoulé mon mec, mais maintenant il fait
3: c'est vrai,
0: ça.
3: Mais bien sûr. Aussi
0: tu verras quand t'auras 70 ans que t'auras la peau toute craquelée.
3: J'ai pas attendu.
0: Il a totalement raison, Mathieu, de s'occuper de lui. Bravo.
3: Je mets ma petite crème aussi. Je fais comme Mathieu.
0: Oui, bien sûr.
3: Si, venez à la maison,
0: Verdun. Mais non, toi, tu mets des médicaments, c'est pas pareil. Allez.
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0: Alors, Hélène a 3, Thomas a 2.
1: C'est très bien.
0: Alors, Hélène, on va parler de la rencontre avec ton mari. Une fille. Ah là là, Hélène.
1: Elle est avec Nicolas ?
0: Non, elle n'est pas avec Nicolas.
1: Je ne sais pas.
0: Pas du tout. Son mari s'appelle Jérôme. Alors, la première fois qu'elle a rencontré son chéri, elle avait 17 ans parce que t'étais copine avec la sœur de ton chéri, c'est ça ?
2: C'est ça, j'étais sa copine au lycée et je l'ai rencontrée comme ça. J'étais invitée chez les parents de ma copine.
0: Et alors ?
2: Et bien alors, elle en avait marre parce qu'elle avait plein de frères et à chaque fois qu'elle invitait une copine, elle se prenait un frère. Et quand moi j'ai été invitée, ben j'ai aussi craqué sur un de ses frères.
0: Et voilà, Et du coup, il était un petit peu plus âgé que toi, il avait 25 ans, oui. Ça fait pas de mal. Mais c'est que 2 ans plus tard que vous vous êtes mis ensemble.
2: Oui. On a attendu un peu et ça s'est fait plus tard.
0: Bon, évidemment, ta copine a fait la gueule, mais bon, ça fait quand même 20 ans que vous êtes ensemble.
2: C'est ça.
0: Bon, allez, t'es toujours copine avec ta belle-sœur quand même ?
2: Oui, toujours.
0: Après, elle n'a plus jamais ramené de copine. Elle voulait pas qu'on prenne son frère. Bon, vous êtes ensemble depuis 20 ans, mariés depuis 8 ans. Ça fera 8 ans en octobre. Oui. C'est le noce de coquelicot.
2: Oh, mais parfait.
0: Eh ben oui, c'est mignon le coquelicot. Voilà.
2: Oui, c'est mignon.
0: Mais oui, voilà. Bon, écoute, on va essayer, tu es en tête de 1 point, on va essayer de garder cette avance, on va essayer de marquer 3 points de plus avec cette question à choix multiple. Je vais te poser la question, je vais te proposer des réponses et à mon top chrono, tu auras 10 secondes pour me donner ton choix. Alors, écoute bien la question. Qui donc a inventé Internet ? Ouf. Alors ça c'est pour les anciens, ça c'est les modems.
1: Oh là là, c'est le Minitel ça.
0: Ah bah non, c'est les modems. Et voilà, c'est quand on avait des messageries caramel. Alors qui a inventé Internet ? Bill Gates, Steve Jobs, Tim Berners-Lee ou Eric Bastien.
1: Oui.
0: Allez, qui a inventé Internet ? Bill Gates, Steve Jobs, Tim Berners-Lee. Eric Bastien, top chrono, 10 secondes.
2: Tim Berners-Lee.
0: Tadam. Et c'est une bonne réponse. Oui, Tim Berners-Lee, c'est un scientifique. Il a créé en 1989 le World Wide Web près de Genève, d'où les 3 W à chaque fois, pour faciliter le partage d'informations. Et sans lui, bon, il y avait un peu d'Internet, mais sans lui, il n'y aurait pas eu de site, pas de clic et surtout pas de vidéo de petit chat. Voilà, tu as 3 points de plus, ça te fait 6.
1: J'aurais bien voulu, moi, inventer Internet. Je serais milliardaire, vous rendez compte.
0: Oh là là là.
1: Oui, bah forcément, le gars qui a inventé, là, le gars, là, la belle vie. Bon, notre ami Thomas. 2 points. Thomas, on n'a pas encore joué le quiz à 3 points, donc on va voir comment ça va se passer. Je rappelle que t'habites à Noailles, c'est en Vendée, dans un petit village. Vous êtes 40 avec Coralie, ta femme, et tes 2 enfants. Alors parlons un petit peu de cette rencontre avec Coralie, parce que c'est un tout petit village. Et du coup, tu l'as rencontrée dans ton village ?
3: Non, du tout. À l'époque, je travaillais sur le secteur de Luçon.
1: D'accord.
3: Donc, ville pas loin. Donc, non, on s'est connus comme ça, voilà. Par hasard, on va dire un peu avec des copains, quoi.
1: Ouais.
3: Grâce à des copains.
1: Bah, tu rentrais des 24 heures karting, donc j'imagine c'est un événement autour du karting, et tu as été avec des amis, elle était là-bas, si j'ai bien compris.
3: Retour, oui.
1: Ouais.
3: Retour des 24 heures, oui.
1: Et donc c'est là que les regards se sont croisés, nanana, quoi.
3: Voilà, exactement.
1: Et elle t'a accompagné à la fin de la soirée chez toi.
3: Voilà. Et puis maintenant, ça fait 22 ans qu'on est ensemble.
1: Eh ben, c'est chouette parce que t'as tout juste 40 ans. Donc voilà, vous êtes rencontrés, vous aviez 17, 18 ans, 19 ans. C'était, début de l'âge adulte. Bon, dis-moi, tu as un côté un peu magique, un peu Harry Potter, toi. Il paraît que t'es presque sorcier. Raconte-moi ça.
3: Oui, j'arrive à trouver des canalisations d'eau dans le sol.
1: Mais avec les fameuses baguettes en cuivre là qu'on utilise ?
3: Oui.
1: Donc on cherche de l'eau, donc tu repères toi les conduites d'eau, les puits et toutes les sources.
3: Mais avant de les casser avec les engins, ça peut rendre service.
1: Bah oui, mais c'est quand même un talent d'être, c'est ce qu'on appelle un sourcier, quoi.

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1: Mon petit chaton, ah là là là là, ça m'a fait bien rire. Il paraît que t'es un petit peu notre Pierre Richard de la semaine. Il t'arrive toujours des aventures incroyables. Alors, il paraît qu'une fois, tu vas vendre une maison et puis tu vas avec un diagnostiqueur. Et puis, il paraît que la maison, elle était vide. Sauf que tu tombes sur un monsieur et une dame. Hein. La dame, elle part en courant. Et puis, le monsieur discute un peu. Et puis, on se rend compte de quoi avec ce monsieur?
2: On se rend compte que c'était sa maîtresse. En fait, c'était le fils du propriétaire qui avait rien à faire là et qui était venu avec sa maîtresse, enfant qu'il n'y avait personne.
1: Se faire un petit 5 à 7. Voilà. Voilà. Du coup, quand même, parce que tu t'as quand même dit, mais parce qu'il a montré des photos de lui avec sa femme, et toi, t'as quand même dit, mais dis-donc, elle a changé votre femme quand même, hein.
2: Je veux dire, ben, elle a vachement changé.
1: Ben oui, il n'était pas trop gêné quand même.
2: Et il m'a expliqué après que c'était pas sa femme.
1: Bah oui, bah. Il était un peu obligé là quand même. Ah, mais c'est bien, j'aime bien les gens comme ça qui croient que les maisons sont vides et qui vont faire des 5 à 7. Alors, mais c'est pas tout, parce que tu as quand même, il t'arrive des aventures incroyables. Tu vas donc visiter encore une maison et tu dis au client, bah écoutez, garez-vous sur le parking de Truffaut, il y a de la place. Ouais, et qu'est-ce qui s'est passé?
2: Mais quand on est revenu après la visite, ils avaient fermé le parking. Mais pour toute la nuit, du coup, ils n'ont pas pu récupérer leur voiture avant le lendemain matin.
3: C'est dommage.
1: C'est donc toi qui les as ramenés gentiment, en fait.
2: Ouais, ils étaient pas très contents quand même. Là, mais bon.
1: Maintenant, tu te renseignes quand tu dis aux gens de se caler sur les parkings, tu te renseignes avant.
2: Ouais, mais non, je leur dis pas de se garer sur les parkings comme ça.
1: Bah oui, Truffaut, ça ferme à un moment donné, c'est sûr que bon, voilà. Et on va partir sur une dernière anecdote avant de jouer. Hein. Et donc toujours, hein, lors d'une visite, il y avait quand même des clients qui étaient obsédés par la pression de l'eau de la douche. Genre, comment ça fonctionne? J'ai pas envie d'être douché avec un petit filet d'eau. Et du coup, t'as même pas eu le temps de dire au gars, faites attention que le gars, il était déjà dans la douche. Qu'est-ce qui s'est passé?
2: Oui, mais en fait, là, dans cette maison, il y avait tellement de pression que la pomme de douche, elle s'est emballée et il n'arrivait pas à la récupérer, donc il est complètement trempé. Moi, j'ai dû monter dans le bac pour essayer d'attraper le pommeau et j'étais trempée aussi. Enfin bref, c'était la catastrophe.
3: Tu t'ennuies pas, hein.
1: Non, mais c'est bien, j'adore, mais comme ça, ils étaient contents de voir qu'ils avaient de la pression ou pas, hein? Non, mais parce que là...
2: Oui, mais là, ils n'ont mis qu'un avis, j'espère.
1: Mais ils ont acheté la maison ou pas?
2: Même pas.
1: Oh là là. Alors voilà. Alors il y a une maison avec de la pression et même pas ils. Oh là. Bon, allez. Allez, on va jouer. On va marquer 5 points de plus. Je sens que tu vas cartonner. Alors.
3: Bah, ça cartonne autant que pour vendre la maison.
1: Toujours ce côté désagréable de la personne. Ouais. Alors, écoute bien. Je te mets une petite chanson. Mon roi, le roi du monde, Johnny Hallyday.
3: C'est pas la plus connue celle-là. Hein.
1: Non, mais ça parle de la paix. Et nous, on va parler de la paix, ma petite Hélène. Écoute bien, quel animal symbolise la paix? Quel animal symbolise la paix? Top chrono, 10 secondes.
2: La colombe, peut-être.
1: Bah, il était temps quand même, la colombe. Voilà, dans la Bible, la colombe, ça symbolise l'Esprit Saint. Bon, ça apparaît vraiment comme signe de la paix, hein, parce qu'après le déluge avec Noé, il y a une colombe qui est descendue du ciel comme ça, là, hop là. Et puis c'est surtout Picasso qui l'a popularisé définitivement avec la célèbre colombe de la paix. Te voilà. Je peux finir?
3: Non, mais je chante du.
1: Oui, tu peux.
3: Colombe,
1: oui, mais tu peux me laisser dire qu'elle a 11 points. Merci beaucoup.
3: Non, dès qu'on peut ne pas parler de vos points, je vous interromps avec plaisir.
1: Ben non, on avait dit qu'on ne vous
3: 11 points, c'est pas possible.
1: Voilà, on a dit que vous coupiez plus la parole.
3: Ah si, parce que vous marquez trop de points, c'est pas possible. Allez. Dès que vous parlez de points, voilà. Alors Thomas, tu es près de Noailles, on l'a dit, t'habites en Vendée, pour l'instant t'as 5 points. Alors il t'arrive un petit truc au niveau des fleurs. Un jour tu travaillais sur la charpente d'une jardinerie, il y avait plein de fleurs et de plantes non vendues. C'est des chrysanthèmes d'ailleurs, on aime bien hein, les chrysanthèmes. Du coup on t'a proposé d'en prendre, un petit peu.
4: Oui, un petit peu. Ouais.
3: Ok, donc t'as fait quoi de ce joli bouquet?
4: Ben, j'ai voulu le ramener pour ma compagne et j'ai pas eu l'intelligence de le laisser sur le pare-brise pendant peut-être 7 heures de route ou 8 heures.
3: D'accord, sur le pare-brise du camion, de la pelleteuse, enfin de ton véhicule.
4: Non, du camion.
3: Donc, quand t'es arrivé chez toi,
4: Eh ben, le bouquet était tout fané.
1: Ah oui. Bah oui, c'est-à-dire en plein soleil sur le pare-brise.
3: Les roses étaient mortes. Ta femme a fait la tête. Il paraît qu'Oralie, t'es pas contente. Hein.
4: Bah, pas vraiment. J'ai cru que j'allais prendre le bouquet en pleine tête, mais.

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1: Alors, il paraît que t'es comédienne, que t'as toujours été comédienne, mais que, voilà.
2: Voir les musiciens, voir les magiciens.
1: Oui.
2: Qui arrive
1: oui. Hey. Tu as été l'élève de Francis Huster.
3: Oui, j'essaie, disons, d'être toujours comédienne, mais oui, ça se passe bien.
1: Oui, bah c'est bien, on fait des petits jobs à côté.
3: Oui, Francis, voilà. Oui.
1: Ah oui, t'as tourné avec Johnny Depp et Meryl Streep, excuse-nous.
3: Ah, quelle chance, oui.
4: Il y a pire. Hein.
1: Ah bah, il y a pire, t'as tourné dans quoi avec Johnny Depp
3: Julie and Julia.
1: Oh, et avec Meryl
3: Dans Julie and Julia.
1: Ah, d'accord, ok, super, Julie and Julia. Le diable s'agit en
3: c'était vraiment une grande émotion de voir cette grande artiste, elle est extraordinaire.
1: Bah oui, elle est extraordinaire, elle est magnifique. Dans Le Diable s'habille en Prada, là, elle est super.
3: Oh là là.
4: Et le film au cinéma, là, le 2, là.
1: Bah, c'est ce que je dis.
4: Ah, c'est ça.
1: Alors, il paraît que tu marches beaucoup, tu fais beaucoup de randonnées en Auvergne et t'adorerais faire Compostelle.
3: Oh, ça, merci Valérie, c'est quelque chose qui me tiendrait beaucoup à cœur.
1: Ah oui? Tu as envie de faire, bon, oui. Un petit bout de Compostelle parce que sinon tu pars 10 ans.
3: Bah oui, disons un peu pour le côté mystique, la spiritualité, c'est quelque chose qui est proche de moi, voilà.
1: Eh ben oui.
3: Je me verrais bien accompagnée par Valérie Damido à Compostelle.
1: Oh alors mon petit cœur, je t'adore. Mais alors,
4: vous n'allez pas aller loin. Hein.
1: On va pas aller loin, mon petit canard. Au premier restaurant sur la route, elle va s'arrêter, maman. C'est-à-dire, voilà.
4: Non, c'est la route du Saint-Nectaire.
1: Moi, c'est la route du Saint-Nectaire. Et...
3: Ah, d'accord.
1: Je peux le faire en poney, si tu veux. Voilà.
4: Pauvre poney.
1: Je serais toi, je fermerais bien mon.

0: physiquement ma bouche. Ma petite Agnès, je veux que tu marques ton premier point avec cette question vrai ou faux. Écoute, il y a une petite ambiance. Le générique d'apostrophe. Oh, Bernard Pivot, l'homme de ma vie. Alors, écoute bien. L'un des auteurs français contemporains les plus lus dans le monde, c'est Marc Lévy. Est-ce que c'est vrai ou est-ce que c'est faux?
1: Top chrono. Oui, c'est vrai.
0: Oh bah dis donc, on n'a même pas le temps de lancer le chrono, dis donc. Et oui, c'est une bonne réponse. Tu sais combien il a vendu de livres? 50 millions de livres. Ah bah ça laisse rêveur, hein. On souhaite que Fabien, il en vende autant. Alors, il est suivi de près par Guillaume Musso, mais c'est Marc Lévy qui s'exporte le mieux. Premier point pour Agnès.
2: Jérôme qui... Est-ce qu'il a des points, Jérôme?
0: J'ai il en a un.
2: Ah, il a déjà un point.
0: Oui. Jérôme. Ce qui est bien, c'est qu'il...
2: J'ai pas du tout suivi les points de Jérôme. C'est là pour ça. Non, Jérôme qui est livreur, qui livre des colis, qui s'est absenté, voilà, quelques instants pour jouer avec nous. Ouais. Oh, qui avait envie d'être policier quand il était petit. Oh oui, j'adore ça. On a joué avec ce titre. L'air reconnu.
0: Bah, Starsky Hutch.
2: Bien sûr. Tu voulais être plutôt Starsky ou plutôt Hutch, là, du coup, le brun ou le blond?
3: Guy Bonchio, non?
0: Ah ouais, mais c'est le meilleur rôle.
2: Le lieutenant aussi était pas mal. Je sais plus comment il s'appelait, le lieutenant.
0: Ah non, moi c'est Guy Bonchio, le mec, il a des bagnoles de.
2: Bah
0: oui.
2: Ah, mais c'est une balance quand même, Guy Bonchio.
0: Ouais, mais bon, il a des manteaux de fourrure, il a. Bon, allez.
2: C'est une balance quand même. Bon, pas trop de sport, tu vas pouvoir faire Compostelle avec Valérie, du coup.
0: Bien sûr.
2: Parce que dans ta vie, le sport, voilà, c'est qu'un mot. Par contre, tu sais bricoler. Ouais. Il a une bonne chose, ça. Il sait bricoler.
3: Oui.
0: Tu bricoles quoi, par exemple? Tu peins, tu maroufles?
3: Ouais, je peins, je jardine, j'ai fait la tapisserie, la toile de verre, le sol.
0: Oh, bah, dis donc.
2: Il sait tout faire. Ah, il sait même cuisiner. Vous savez ce que c'est sa spécialité, Fabien? Je suis sûr qu'il adore. C'est la tarte aux pommes. Même la tarte aux pommes?
4: Ah oui, oui. Avec une glace dessus.
0: Bah, oui, voilà. Ah, oui.
2: Avec de la chantilly dessus. Moi, j'avais de la chantilly sur la tarte aux pommes.
0: Ah, écoutez, je vous ferai une tarte aux pommes avec la pâte sablée. C'est ma petite spécialité. Ah, allez.
2: Bah, oui. Il aime les spaghettis bolognaises et il sait faire la viande en sauce. C'est un ami, ça, Jérôme. Je suis content de jouer avec toi. Jouons. Pour un point de plus avec cet extrait des Kids United.
5: Le jus d'orange, c'est vraiment trop bon. Quand je le bois, ça me donne des frissons. Le jus d'orange.
2: Ça, c'est les Kids United. Je savais pas qu'ils faisaient du bricolage. Bricole en même temps qu'ils chantent.
0: Je sais même plus quoi dire. Vas-y, pose ta question parce que.
2: Je savais pas qu'ils
0: bricolent. La régie est effondrée.
2: T'as remis l'extrait. Ils bricolent, les gars.
0: Fabien, il est en train de prendre des notes pour un personnage ridicule dans son propre film.
2: Il m'a refoulé une sorte de. Ah, c'est des percussions avec des cuillères au milieu. D'accord. À Singapour.
0: À Singapour.
2: À Singapour. Un Français risque la prison pour avoir léché la paille d'une brique de jus d'orange. Vrai ou faux? Top chrono, 5 secondes.
3: Je dirais vrai.
2: Il a léché la paille d'une brique de jus d'orange. Est-ce que c'est vrai ou faux?
3: Oh.
2: Bah non, c'est vrai. Eh ouais, c'est vrai, un Français. Alors, il a 18 ans, il était inculpé après s'être filmé en train de faire ce que je vous ai dit. Ouais. Il est poursuivi pour atteinte à l'hygiène et dégradation des infractions prises très au sérieux dans ce pays. Donc, à Singapour.
4: Oh là là.
2: Sérieux, hein. Ne le faites pas.
0: Non, on va pas y aller.

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1: Nous sommes au taquet avec Didier qui joue avec ici Picardie qui a 4 et Marilyn qui joue avec ici Alsace qui a 7. Alors, notre petit Didier, il lui est arrivé des bobos, il a souvent des petits trucs. Et oui, vers 10 ans, il paraît que t'es parti chercher des cerises dans l'arbre et que t'es tombé, mais t'es tombé pas n'importe où, t'es tombé où ?
2: Je suis tombé dans une grande touffe d'ortie.
1: Aïe. Et alors ?
2: Je t'ai bien piqué.
1: Oh là là.
2: Je suis retourné à la maison en courant. Je me suis allongé dans le canapé et j'ai dormi toute l'après-midi.
1: Oh là là.
3: Sûr que c'était que des orties. Dormir toute l'après-midi.
2: J'ai peut-être mis du somnifère dans les orties.
3: Parce que ça pique.
1: C'est horrible les orties, c'est terrible. Alors il parlait que pendant ton service militaire, on t'avait mis au service santé. Alors que tu avais fait des études de mécanique, donc bon, voilà. Et il paraît que tu as fait des piqûres pendant tout ton service, c'est-à-dire ?
2: Voilà, chaque arrivée de contingent, il y avait des piqûres obligatoires à faire. Et donc, j'ai fait 200 piqûres à chaque fin de mois, donc j'en ai fait, plus de 1000 pendant tout mon service militaire.
1: T'es devenu médecin alors, adieu la mécanique, hein ?
2: Non, j'ai même pas de brevet de secouriste.
1: C'est quand même étrange qu'ils t'aient mis à faire des piqûres alors que tu faisais de la mécanique. C'est dingue, ça.
2: Ah, mais ça, c'est l'armée. Hein.
1: Quand même. Je sais pas trop si j'aurais eu confiance dans un mécanicien pour me faire une piqûre, quand même.
2: Ah, mais il y a personne qui était au courant. Hein.
1: Alors, mon petit Didier, c'est la question cash. C'est la question qui te permet de gagner 5 points.
2: Oui.
1: Donc, écoute bien, petite ambiance, tout ça. On part en Provence. Alors, écoute bien. Quelle préparation provençale à base d'olive, de capre et d'anchois se tartine souvent à l'apéritif ? Quelle préparation à base d'olive, de capre et d'anchois se tartine à l'apéritif ? Top chrono, 10 secondes.
2: Je pense que c'est la tapenade.
1: Et c'est une... Bonne réponse. Alors, ça vient de Marseille, elle tire son nom du mont provençal Tapenot, qui signifie capre. Elle est déclinée en noir ou en vert, mais c'est très très bon, hein, la tapenade. Bravo, ça fait 7 pour Didier.
3: Ça donne faim. T'as pas envie d'une petite tapenade, Marilyn ?
4: Oui, si. J'aurais bien aimé la question, surtout.
3: Je comprends. Alors, t'inquiète pas, il y a d'autres questions qui arrivent, et ta question, je suis sûr.
4: C'est vrai.
3: Oui, non, ça va aller. T'es à combien, là ? T'es à 7 points, Marilyn, Didier ?
1: 7.
3: On est sur une égalité. Là, Marilyn, va falloir un petit peu se distinguer, on est d'accord. Alors, je voudrais revenir quand même sur ce dossier de la maniaquerie. Parce que, on a évoqué ce côté bien rangé, tout ça, bon, on en a parlé rapidement. Mais je découvre, parce que je vais un petit peu plus loin dans ma fiche, que c'est de pire en pire. Tu nous as pas tout dit, Marilyn. Attends, il paraît que tu vas jusqu'à souvent jeter les affaires des autres. Mais ça va pas bien.
1: Mais c'est-à-dire.
4: Non. Je jette à la poubelle. Hein.
1: Mais pourquoi ?
3: Parce que c'est pas bien rangé.
4: Je veux ranger et puis. Surtout les cuillères après des yaourts.
3: Tu jettes les cuillères à la poubelle ?
4: Voilà, avec le yaourt.
1: Ah oui,
3: et les cuillères en argent, c'est tout ça, c'est t'as plus de service, quoi.
4: Je suis trop rapide, hein. Voilà.
1: Ah voilà.
3: Non, mais, c'est un papier qui traîne, un papier important, genre en ce moment tu vois c'est les impôts.
4: Voilà aussi, oui. Alors les enfants ça râle. Hein.
3: Poubelle.
4: Je suis chez eux. Oh là là.
3: Poubelle.
1: Parce que excuse-moi, je viens d'entendre une phrase qui m'a interpellée. Tu dis chez eux, c'est-à-dire que tu fais le ménage quand tu es chez tes enfants?
4: J'essaye, mais elles ne veulent pas. La fille, elle ne veut pas.
3: Alors, rappelons qu'Alexandrine a 43 ans, bien sûr, et Benjamin, 34 ans. Enfin, il s'appelle Tanguy, c'est leur deuxième prénom.
1: Mais excuse-moi, c'est normal qu'elle ne veuille pas, parce que si tu lui jettes ses affaires, c'est pas très sympa quand même.
4: Voilà, je me dis, tu viens, mais tu ne touches à rien.
3: J'ai encore un dossier. Là, j'enquête depuis tout à l'heure, je suis comme Doum Doum dans Les Traîtres. Faut avoir la ref. C'est quoi cette histoire de bouchon dévié ?
4: Pareil, je jette le bouchon d'évier quand je fais la vaisselle. C'est souvent, on fait que acheter des bouchons d'évier.
3: Mais pourquoi ?
4: Et puis je l'ouvre. Après, c'est les égouts qui sont bouchés. Voilà, bon,
3: okay.
4: Tous les égouts, quoi.
1: J'ai une pensée émue pour Alain, le mari de Marilyn.
3: Voilà. Une pensée pour tous les bouchons déviés aussi.
4: Il est près de moi, il vous entend.
3: Oui, oui, bah salut Alain.
1: On t'embrasse, Alain.
3: Voilà.
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3: Merci de nous avoir choisis pour passer votre dimanche soir. Les chansons préférées des auditrices et des auditeurs, c'est tous les dimanches à 20h et jusqu'à 21h sur votre radio ici. Un décibel pendant lequel j'irai aussi explorer vos chansons préférées de Madonna et puis on ira faire un petit tour au pays du coup de vieux. Oui, vous savez, ces chansons qui ont 20 ans cette année et on se dit comment ça, c'était il y a 20 ans, mais non, pas possible. Eh bien si, les tubes de 2006 ont 20 ans en 2026. On en fera un petit tour tout à l'heure. Pour le moment, filons retrouver la première auditrice de la soirée. Elle s'appelle Patricia. Bonsoir Patricia.
4: Bonsoir Émilie.
3: Bienvenue dans Décibel, chère Patricia, comment ça va?
4: Écoutez, la journée s'est bien passée, on a du soleil, donc
3: oui.
4: Ça ne peut être que bien et mieux, quoi.
3: Exactement. Mais je suis assez d'accord, en fait. Voyons les choses avec philosophie. Si déjà, on ne se prend pas des seaux d'eau sur la figure, soyons heureux. Voilà.
4: C'est vrai.
3: On va se satisfaire de ça. Alors, Patricia, il faut que je vous fasse une confidence. La chanson que vous allez nous présenter ce soir, j'en avais entendu parler, mais pour une raison qui m'échappe, je ne l'avais jamais écoutée. C'est deux artistes très connus, un depuis plus longtemps que l'autre, mais ils ont fait ce duo, et je l'ai écouté pour la première fois, là, en préparant l'émission, grâce à vous. Alors Patricia, qu'est-ce qu'on va écouter?
4: Écoutez, j'ai découvert cette chanson moi, sur un album que j'avais de compilation, donc Garou et puis Charlotte Cardin, Du vent des mots,
3: ouais.
4: Et j'ai trouvé cette chanson fraîche, sympa, et puis je suis ressortie, et je me suis dit, je vais appeler un décibel pour faire partager aux auditeurs.
3: Mais c'est une super bonne idée, Patricia, parce qu'alors, évidemment, Garou, on ne le présente plus, hein, depuis Notre-Dame, 1998, etc. Voilà, c'est un garçon qu'on connaît très bien. Charlotte Cardin, bon, bah, c'est clairement la star de l'année. Je vous rappelle qu'elle a remporté la victoire de l'artiste féminine 2026 aux dernières victoires de la musique. Et on se doute bien, ils sont tous les deux Québécois. On sait que Garou, en plus, met le pied à l'étrier de plein de jeunes artistes. Mais voilà, c'est pas une chanson qui a fonctionné ici. Et c'est vrai qu'elle est tout en fraîcheur et en bonne surprise.
4: Alors, elle date de 2013, je crois, d'après ce que je voyais. 2013, cette chanson-là, 13 ans.
3: C'est ça. Ouais. Charlotte Cardin, qui avait été repérée donc tôt par ce cher Garou. Alors, on préfère qui, du coup, dans la chanson, Patricia? Plutôt équipe Garou ou équipe Charlotte Cardin?
4: Charlotte Cardin, j'aime beaucoup.
3: Ah,
4: j'aime
3: beaucoup
4: ce qu'elle fait. Et ouais, elle a une superbe voix et puis ça passe tout seul, quoi. Ça s'écoute vraiment. C'est vraiment chouette. Ouais. Quand on l'écoute, ça nous met du baume au cœur et elle a une superbe voix. Ouais.
3: C'est vrai. Et alors, en plus, en interview, il se trouve que c'est une des personnes les plus sympathiques, drôles, ouvertes. Enfin voilà. J'ai que des bonnes choses à dire sur Charlotte Cardin. La féliciter pour son premier Accor Arena, Bercy, à Paris, c'était jeudi. Et puis pour celles et ceux qui font les festivals d'été, sachez que Charlotte Cardin sera à Willow Green le 7 juin au festival Sœurs Jumelles avec ici le 26 juin. Et puis ensuite Europa Vox, le Main Square, le Beauregard, le Musilac, le Montre Jazz ou encore les Nuits de Fourvière et le festival de Nîmes, la Foire au Vin d'Alsace. Elle se fait vraiment la tournée des Grands Ducs des festivals français. Vous aurez l'occasion d'aller la voir, Patricia, ou pas?
4: Pas pour l'instant, non. J'ai un festival pas loin de chez moi. Pour l'instant, elle ne passe pas. Peut-être l'année prochaine, j'espère.
3: Mais ouais.
4: Et j'irai la voir certainement. Mais en espérant qu'elle repasse d'autres duos, parce que ça fonctionne très bien. Hein.
3: Ouais. On est d'accord. Vous allez découvrir, grâce à Patricia, ce duo, Garou et Charlotte Cardin, Du vent des mots. Merci beaucoup, Patricia, d'avoir pensé à partager cette chanson avec nous. C'est trop gentil. Bonne soirée.
4: Bonne soirée.

0: trouvailles. Voilà, une chanson qui a plus de 10 ans. Charlotte Cardin, invitée par Garou pour ce duo Du Vent des Mots. C'est la trouvaille de Patricia, merci à elle. Et pour la tournée d'été des festivals de Charlotte Cardin, j'ai oublié de vous donner une date très importante. Le VNB Fest le 21 août, le Cabaret Vert à Charleville-Mézières le 22 août. Et puis, ça c'est un petit peu le festival qui marque la rentrée des classes, le Rose Festival organisé par Big Flo et Oli à Toulouse. Charlotte Cardin partagera l'affiche avec Ino Casablanca et Macklemore le 27 août à Toulouse donc.
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0: Gaëtan est un habitué de l'émission et il est avec nous ce soir en ligne. Salut Gaëtan.
2: Salut Émilie, tu vas bien?
0: Ça va bien et toi?
2: Ça va très bien, oui.
0: Gaëtan, tu as, comment dire, une nouvelle spécialité. Hein, là, ça fait déjà deux fois, aujourd'hui étant la deuxième, que tu nous appelles pour nous raconter tes rencontres avec les stars. J'adore ça, j'adore. La dernière fois, tu avais rencontré David Hallyday.
2: C'est ça, oui.
0: Dans les coulisses de son concert, discussion, photo, tu nous avais régalé. Alors, qui est ta star du jour, Gaëtan?
2: Eh bien, c'est plusieurs stars parce que je suis allé voir Star 80 en concert.
0: Oh là là!
2: Et puis après, je me suis présenté devant les portes du backstage. Et ben, ils ont laissé rentrer ceux qui étaient accrédités. Et puis moi, j'ai demandé à la dame qui laissait rentrer si je pouvais aussi rentrer pour faire des photos. Elle m'a dit, ben oui, exceptionnellement, on te laisse rentrer.
0: Ah, mais ça, c'est Gaëtan. Gaëtan, tu les as au charme. Parce qu'en fait, tu arrives poliment, tu demandes gentiment. Et puis, je pense que tu n'as pas l'air d'un fou, tu sais, qui va genre se jeter sur Patrick Hernandez en disant Patrick!
2: C'est ça, voilà.
0: Et voilà, et ça passe, quoi. Mais bravo! Bravo!
2: Oui, c'est passé très bien. J'ai pu rencontrer Vivien Savage, j'ai vu Phil Barnet, Mario de Emilie Image. Christiane de Zouk Machine, qui j'ai rencontré d'autres, Patrick Hernandez, qu'on va écouter après. J'ai également rencontré plein de beaux mondes.
0: Franchement, moi, je suis impressionnée. Remarque, t'es assez jeune, t'as quel âge, toi, Gaëtan?
2: J'ai 26 ans, mais j'aime bien tous ces artistes, c'est sympa, des années 80.
0: Oui, mais je pense que t'étais le plus jeune du backstage. Ça, c'est sûr.
2: Non, j'étais pas le plus jeune.
0: Ah, c'est vrai? Ah, c'est marrant.
2: Non, il y en avait des un petit peu plus jeunes, oui.
0: Ouais.
2: Je crois qu'il avait 22 ou 23, c'est le plus jeune.
0: Oui, ok, donc quand même même génération. Mais je pense que ça doit faire très très plaisir aux artistes de se rendre compte que, alors évidemment, les tubes des années 80, ça parle au quadra, au quinca et plus si affinité, mais que voilà, une génération plus jeune, que les chansons, elles se sont transmises en fait et qu'elles sont toujours là, quoi. C'est trop bien.
2: Mais justement, ils m'ont dit que ça leur faisait très plaisir, oui. Que des jeunes comme ça continuent d'écouter. Et j'ai aussi rencontré, Jean-Pierre Madère.
0: Ah, lui, il est trop chouette, il est déjà venu dans l'émission.
2: Ils sont tous très chouettes. Il y en a juste une qui n'est pas venue pour les photos, c'est Sabrina, que j'aurais bien aimé rencontrer. Mais
0: Sabrina, boys.
2: Oui.
0: Oh, pour la prochaine fois, Gaëtan, pas tout le même jour.
2: Pour une prochaine fois, je dois encore en faire deux, là, deux concerts d'ici la fin d'année, Marc Lavoine et Dan Akil.
0: Ah bah très bien, c'est bien parce que il y a énormément de variété et tu t'écoutes plein de styles de musique différentes. Mais pour ce soir quand même, t'as choisi le disco de Patrick Hernandez, Born to be Alive. Alors bon, c'est un tube de 1979, il fait la tournée Star 80, c'est pareil, c'est Cousin Germain, voilà, c'est presque années 80. Ça devait être un des grands moments du concert, non?
2: Mais c'est passé presque à la fin du concert. Et je me suis dit que ce serait bien de l'écouter un dimanche soir parce que des fois les gens sont un peu tristes le dimanche soir de la fin de la semaine, de la fin du week-end. Et du coup, je me suis dit que ce serait bien un titre un peu joyeux.
0: C'est formidable. Remède contre le coup de blues du dimanche soir grâce à Gaëtan. C'est Patrick Hernandez, Born to be Alive. Et vous avez le droit de chanter, de danser et faire tout ce que vous voulez. C'est dimanche soir et vous écoutez ici. Merci Gaëtan.
2: Merci Émilie, gros bisous.
0: Bisous, à la prochaine pour ta prochaine star. Hein. On compte sur toi.
2: Ben oui, bien sûr. Oui, ce sera fin juin pour Marc Lavoine.
0: Super.

0: To Be Alive, Patrick Hernandez. Vous dansez bien, hein, c'est normal, vous écoutez ici, mais attention, plus dur sera le coup de vieux.
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0: Nous sommes en 2026, alors mathématiquement, les chansons de 2006 ont 20 ans. Ça m'a fait mal quand j'ai préparé ce petit instant musical pour vous. J'espère que voilà, ça ramènera de bons souvenirs, mais que vous aussi vous vous direz « Mais comment ça ? Comment ça, cette chanson a 20 ans ?» Et ouais, la boulette de Diam's, tube de 2006, une année où on a découvert une jeune et un peu barrée, mais on aimait ça,

0: 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Ça a 20 ans, tout comme...
1: J'adore.
0: Là, je les sens, les 20 ans, parce que je bouge la tête comme en 2006, mais ça tire un peu en haut du cou, c'est pas normal. Philippe Catherine, lui, il a la grande forme, il a fait l'année dernière sa première tournée de Zénith, ouais, de toute sa carrière. Alors voilà, 2006, il y a 20 ans, on a découvert de grands artistes, et puis un des grands tubes de cette année-là, que j'avais très envie de partager avec vous ce soir, c'est le tout premier d'Amy Winehouse, et il s'appelle Rehab.

0: Amy Winehouse et la chanson Rehab, c'était sur son album devenu culte depuis, le magnifique Back to Black. Et Amy Winehouse qui nous a quittés, ça va faire 15 ans au mois de juillet prochain. Alors si vous avez autour de vous des jeunes garçons, des jeunes filles qui aiment la musique et qui n'auraient pas entendu parler d'Amy Winehouse, il est temps de commencer à transmettre, les amis. Il faut que son nom, que sa voix, que sa musique reste malgré sa vie chaotique. Quel bel artiste. À tout de suite.
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1: Le dimanche soir, ce sont les auditrices et les auditeurs d'ici qui font la programmation musicale de Décibels. Vous appelez pour partager avec nous vos chansons préférées, des chansons qui sont pour vous des souvenirs très forts, chansons de mariage, chansons de divorce aussi, on n'en parle pas assez, mais c'est souvent très très bonnes chansons. Pour partager tout ça avec nous, il suffit de nous envoyer un email quand vous voulez pendant la semaine. Notre adresse c'est décibels avec un S à la fin @radiofrance.com, décibels@radiofrance.com. Dans le mail vous mettez le nom de la chanson que vous avez envie de partager avec nous et puis aussi votre numéro de téléphone pour qu'on puisse vous rappeler. Et c'est ce qui se passe ce soir avec Yvan. Bonsoir Yvan.
2: Bonsoir Émilie.
1: Je crois que c'est la première fois qu'on se parle, c'est vrai ça?
2: Oui, tout à fait, tout à fait.
1: Ah, bah, bienvenue dans la bande du dimanche soir, cher Yvan.
2: On va écouter. La première fois que je vous écoute, mais...
1: Ah, bah, ça fait plaisir, merci.
2: Mais c'est surtout ma fille qui vous écoute assidûment.
1: Ah, très, comment elle s'appelle?
2: Elle s'appelle Violette.
1: Coucou Violette, merci d'écouter la radio, c'est super. Alors cher Yvan, je crois, si je suis bien informée, mais en général je le suis, que c'est une chanson qui est très très spéciale pour vous, que vous allez partager avec nous ce soir, et surtout une chanson que vous aviez envie de dédier à quelqu'un.
2: Voilà, et bien en fait c'est ma femme qui l'a dédiée à ma fille, et donc moi je la dédie en même temps à ma femme et à ma fille, parce que ma fille est hospitalisée depuis 4 mois maintenant.
1: Oh.
2: Et cette chanson c'est un peu un lien entre ma femme et ma fille et un partage. Elle trouve que les paroles ont du sens et elles sont fortes, et dans le contexte actuel ça leur donne un peu plus de force.
1: La chanson c'est « Ta peine » de Lara Fabian, et c'est une chanson, quand Lara était venue dans l'émission nous en parler, c'est une chanson effectivement dans laquelle elle aimerait tellement pouvoir prendre la peine des gens qu'elle aime pour avoir mal à leur place. Donc effectivement, oui, dans votre cas, on comprend bien. Et alors, qu'est-ce qu'on peut faire de plus pour vous soulager, vous, votre épouse et puis votre fille? Qu'est-ce qu'on peut lui souhaiter?
2: Eh bien, que ça lui apporte de la force et que ça lui permette de guérir plus vite. Plus vite et oui, le plus vite possible.
1: Très bien.
2: Et puis le mieux possible. Le mieux possible. Voilà, qu'elle prenne de la force avec ce genre de chansons, de paroles et puis de choses qui, au final, peuvent être positives.
1: Eh ben, on lui envoie plein de force. Et puis, vous savez, Yvan, on est très nombreux ici le dimanche soir et plein d'énergie puisque nous n'avons rien foutu de la journée puisque c'est dimanche. Donc là, on va tous se concentrer et tous envoyer nos...
2: C'est Manuela. Et ma fille, c'est Violette. Et donc, toutes les deux aiment beaucoup cette chanson et votre radio.
1: Eh ben, on fait ça. On envoie nos meilleures ondes à Manuela, à Violette, à Yvan. Et on envoie donc cette chanson que vous avez choisie et qui vous lie, Ta peine de Lara Fabian. Merci. Je suis sûre qu'on va envoyer les ondes tellement fort que vous allez, tout le monde va les sentir. Peut-être même Lara Fabian, on va la réveiller. Allez savoir. Oui, elle fait la sieste le dimanche soir, Lara Fabian. J'ai mes sources. Voilà. Mais merci en tout cas, Yvan, d'avoir partagé ça avec nous. Et plein, plein, plein de courage et plein de bises à Violette et à Manuela. Merci beaucoup, Yvan.
2: Merci beaucoup.
1: À bientôt.

0: se souviennent. Lara Fabian, T'as peine, vous écoutez ici, et si comme Yvan, vous avez une chanson que vous avez très très envie de partager avec nous, n'oubliez pas, un mail suffit. Notre adresse, décibel, avec un S à la fin, @radiofrance.com.
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0: Le dimanche soir, on écoute vos chansons préférées, mais parfois, je prends des petits paris sur l'avenir et je me dis que ça peut faire partie de vos futures chansons préférées. C'est le retour de Pierre Demar avec un tout nouveau titre qui s'appelle Je pense à vous. Pierre Demar, vous l'avez découvert avec ça.
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0: Sur le premier album de Pierre Demar, Regarde-moi, il y avait cette chanson, Un jour je marierai un ange. Pierre Demar a cartonné, des victoires de la musique, et puis des tournées partout en France, des clips, des émissions de télé. Et puis l'année dernière, on l'a un petit peu moins vu, mais c'est normal, puisqu'il était en studio en train de préparer son retour. Le premier extrait de son nouvel album est sorti. Il s'appelle Je pense à vous, et je pense que ça peut vous plaire beaucoup. Pierre Demar qui écrit cette chanson et qui l'envoie comme ça dans le cosmos, dans l'univers, et dans vos radios, histoire de vous dire, vous, le public, qu'il pense beaucoup à vous, que vous lui avez manqué, qu'il a hâte de vous retrouver. La preuve, Pierre Demar a déjà annoncé 2 concerts pour fêter son retour les 8 et 9 décembre à Paris, à l'Olympia. Il sera dans Décibel le 3 juin.

0: Ah, ce cher Pierre Demar, vous savez qu'il avait reçu le prix Talent France Bleu 2022. Donc à l'été 2022, on l'avait distingué, sachant que son album n'est sorti qu'en janvier 2023. Donc voilà, on a été un peu précurseur et visionnaire hein, sur la carrière de ce garçon, ce jeune Belge, vraiment plein de talent. Pierre Demar, on lui souhaite le meilleur pour son deuxième album et on lui donne rendez-vous donc dans Décibel. Il sera notre invité le 3 juin.
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0: Eh ben oui, on continue l'émission, bien évidemment. J'étais dans mes pensées, je me disais, tiens, Pierre Demar, je suis quand même contente qu'il vienne nous voir le 3 juin. Mais enfin, c'est dans un mois, ma fille. Calme-toi et accueillons maintenant Stéphane. Salut Stéphane.
1: Salut Émilie.
0: Comment vas-tu?
1: Ça va très bien, et toi?
0: Ça va très bien, je te remercie. Mon cher Stéphane, toi, quand tu passes dans l'émission, en général, c'est pour nous passer du rock, souvent français ou anglais. J'ai des souvenirs cette année que tu sois déjà passé pour nous passer du Indochine, du Oasis aussi, c'est ça?
1: Oui.
0: Ah, t'as vu, j'ai bonne mémoire.
1: Ah ouais.
0: J'ai surtout un petit cahier. C'est vrai, moi, c'est à l'ancienne, je vous fais écouter mon cahier avec toutes les pages, comme ça. Vous entendez ou pas? Voilà, avec tous les choix de tous les auditeurs depuis le début de l'année. Donc Stéphane, j'ai vu qu'il était plutôt guitare. Et ça va pas me donner tort ce que tu as choisi ce soir. On va écouter qui?
1: On va écouter notre cher Jean-Louis Aubert.
0: Oh! Alors on l'adore. Jean-Louis Aubert, on l'adore. Déjà, quand il vient dans Décibel, en général, on rigole bien. Mais vraiment, parce qu'il est voilà, très bon camarade. Et qu'il a plein d'anecdotes à raconter. Évidemment, le mec était rockstar depuis plus de 40 ans. Donc évidemment, il a un paquet de trucs à raconter.
1: Oh, il a 50 ans, c'est maintenant 50 ans.
0: 50 ans de carrière? Ah mais oui, t'as raison.
1: Ouais, 50e année, 2026, oui.
0: Mais bien sûr, c'est pour ça que la tournée s'appelle 50 ans avec vous.
1: Exactement.
0: Ah bah oui, c'est logique.
1: Premier album de téléphone à 50 ans à la fin de l'année.
0: Mais oui, c'était fin 76. Incroyable, incroyable. Tu l'as vu combien de fois, toi, à travers les époques? Donc, téléphone, t'étais peut-être un peu jeune, mais oui. Aubert en solo, Les Insus.
1: La première fois en concert, c'était au Zénith de Paris, en 2002, ouais. L'album Comme un accord.
0: Ah, très beau. Très beau, très très beau, très très belle période. Et là, donc, il vient de faire ce grand concert qui était diffusé à la télé d'ailleurs, 50 ans avec vous. T'as pu le voir sur cette nouvelle tournée?
1: Ben, je l'ai vu ce concert même, directement.
0: Ah, t'as vu le concert qui est passé à la télé?
1: Oui, ben, ils ont coupé des morceaux, parce qu'il nous a mis pour 3 heures de concert. C'était très beau.
0: Oui, et la version télé, elle doit faire un petit peu moins de 2 heures, j'imagine. Donc oui, vous avez eu des exclus.
1: On croise les doigts que ça sort en DVD. Hein. On croise les doigts, tout à fait.
0: Je le souhaite. Alors là, tu nous fais un petit peu remonter le temps, parce qu'il y a un album live d'Aubert qui est vraiment magnifique, qui s'appelle Une page de tournée. Et, et dessus, il chante Les plages, qui est une chanson merveilleuse sur à quel point on peut rêver quand on est gamin, rêver de changer d'horizon, changer de condition, changer de vie. Elle te touche beaucoup, cette chanson?
1: Oui, et puis en plus, c'est le CD live qui m'a fait découvrir Jean-Louis Aubert et qui m'a fait l'aimer. Et voilà, depuis maintenant 40 ans. Ça ne résume pas. 30 ans, pardon. 30 ans.
0: Excuse-moi. Ah, tu vois, t'es aussi fort en maths que moi, toi. C'est bien.
1: Non, mais pas de maths en direct. C'est la règle.
0: Jamais de mathématiques en direct. On se fait avoir à tous les coups. Ah là là. Eh ben merci. Merci, Stéphane. Et c'est une super bonne idée d'écouter Les plages, Jean-Louis Aubert, version concert. Un bon dimanche soir, comme si on y était. Je t'embrasse, à bientôt.
1: Gros bisous, à bientôt.
0: Merci,
1: au revoir.
0: Stéphane. Salut.

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1: Mais quel cadeau, ce Jean-Louis Aubert, je l'adore, les plages. Alors là, c'était même la version 2 pages de tournée, parce qu'il y avait l'album live, une page de tournée, puis après il y avait la grosse version, 2 pages de tournée. Mais n'hésitez pas à écouter ces albums en public, qui sont toujours hyper réussis. Pas parfaits, mais c'est pas grave, c'est pas ce qu'il cherche, la perfection, je pense, Jean-Louis Aubert, dans ses concerts. C'est plus la communion, les émotions, et c'est vraiment là. Il y a aussi un album un petit peu plus récent, qui s'appelle le Holo. O-L-O, qui était une tournée avec des hologrammes, etc. C'était un peu cyber, c'était après le Covid. Voilà, il avait des idées un peu zinzin, mais surtout une tournée acoustique, en fait. Et donc, il est soit en guitare-voix, soit en piano-voix. Et Aubert en piano-voix, mes enfants, c'est très très beau. Donc voilà, l'album s'appelle Holo Tour, et je vous le recommande.
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1: Et des auditrices, monsieur Grosse Voix de la radio. La preuve, c'est Julie qui est avec nous maintenant. Bonsoir Julie.
3: Bonsoir Émilie.
1: Bienvenue dans Décibels, comment ça va Julie?
3: Très bien.
1: Ah oui, dis donc, j'entends. Beaucoup d'énergie dans la voix de Julie. Ah non, mais ça fait plaisir, ça fait du bien. On n'est pas dans le mode blues du dimanche soir ici. Julie, on va parler d'une chanteuse qui rentrerait, il me semble, dans la catégorie des artistes un peu sous-cotés en France. C'est-à-dire qu'elle est très talentueuse. On sait qu'elle existe, mais je la trouve pas assez présente dans les médias. C'est Emma Peters.
3: Oui, alors tout à fait. J'aime beaucoup sa voix, j'aime beaucoup sa façon d'arranger ses morceaux avec son équipe.
1: Ouais.
3: Et c'est pas facile de se faire une place. Il y a tellement en ce moment de nouveautés, de nouveaux chanteurs et chanteuses qui ont des univers particuliers où c'est très produit, très beau. Je crois que voilà, on est presque en overdose de bons chanteurs et de bonnes chanteuses francophones.
1: Et ça n'a pas toujours été le cas, mais c'est vrai que c'est une période où est d'abondance, ce qui fait que voilà, certaines ou certains très talentueux sont pas suffisamment exposés. Emma Peters aussi, il faut dire que c'est quelqu'un de très discret, qui travaille beaucoup, etc. Donc peut-être que voilà, le fait de pas être exposé en permanence, ça lui va aussi. Mais là, par exemple, elle est pas sur les festivals d'été, c'est un peu dommage, quoi.
3: Bah oui, mais peut-être qu'elle prépare quelque chose et qu'elle a besoin de tout son temps pour préparer un nouvel album, pourquoi pas.
1: Ah, mais, j'aime bien cette idée. J'aime beaucoup cette idée qui me réjouit et donc qui me fait dire de noter dans un petit coin de mon agenda prendre des nouvelles d'Emma Peters. Julie, on va écouter une chanson qui s'appelle Le temps passe. Pourquoi celle-ci et qu'est-ce qu'on pourrait dire pour la présenter à quelqu'un qui aurait jamais écouté Emma Peters?
3: Alors, pourquoi celle-ci? Parce que j'adore son thème.
1: Ah.
3: C'est le moment, après une rupture, bien sûr, parce qu'elle évoque souvent ça, c'est souvent sentimental chez elle. Hein. Donc, elle évoque ce moment où, ça y est, la tristesse est partie, la rancune éventuelle ou la colère aussi, et il faut se détacher, mais on n'a pas envie de se détacher totalement. On n'a pas envie d'oublier totalement.
1: Ouais.
3: Donc, je trouve qu'elle le fait, elle le dit d'une manière très juste, très réaliste, avec des mots directs, ce que j'aime bien. Elle a beau avoir une belle une voix douce. Ces textes, eux, sont assez directs, ça passe pas par quatre chemins. Donc, j'adore cette chanson. Elle fait le pendant, en plus, avec un duo qu'elle avait fait avec Grand Corps Malade, Sauf quand je pense à toi, où c'est pareil. Ils sont séparés depuis 2 ans, sauf ouais. Que là, ils se retrouvent. Et la difficulté de trouver quelqu'un d'autre après, c'est vraiment un thème récent, parce qu'avant nous, à 44 ans, moi j'ai 44 ans, quand j'avais 20 ans, j'avais le droit soit de désespérer,
1: oui.
3: Soit d'être en colère.
1: Oui, c'est ça. C'est vrai. On n'avait pas beaucoup d'options.
3: Voilà, je trouve que les options se sont ouvertes et j'aurais aimé avoir ce genre de chanson quand j'étais une jeune adulte.
1: Alors profitez-en les amis, découvrez Le Temps Passe, Emma Peters. C'est le choix de Julie ce soir dans Décibels. À bientôt Julie, merci beaucoup.
3: À bientôt aux auditeurs.

0: découverte pour celles et ceux qui n'avaient pas encore entendu Le Temps Passe, signé Emma Peters.
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0: Madonna est de retour dans l'actu à 67 ans. Elle est, selon le livre des records, la chanteuse qui a vendu le plus de disques de tous les temps. 400 millions d'exemplaires écoulés depuis ses débuts dans les années 80. Son 15e album va sortir le 3 juillet prochain, Confessions numéro 2, qui est la suite donc de l'album Confessions on the Dance Floor, sur lequel d'ailleurs figure une de vos chansons préférées de Madonna. Le sample de ABBA, oui, les Suédois qui font visiblement partie de la discothèque de Madonna, très fan d'Europe, hein, puisque son album Music a été produit par un Français, Mir Weiss, ex Taxi Girl. De la France dans la discographie de Madonna, de la Suède, vous le savez, et puis de l'Espagne, toujours. Regarde les chiffres en comparant YouTube, Apple Music, Deezer et Spotify, on se rend compte que la chanson la plus populaire de Madonna, c'est celle qu'il a un petit peu fâchée avec le Vatican. Il faut dire que dans le clip, elle roulait des pelles à Jésus, qui était noir et très sexy. Alors évidemment, à certaines personnes, ça n'a pas trop plu à l'époque, mais voilà, de l'eau a coulé sous les ponts, de l'eau bénite, bien sûr. Et on va se régaler en écoutant la chanson la plus populaire de Madonna, Like a Prayer, et on attend son retour avec impatience.

0: Make a Prayer, Madonna. Décidément, on passe un très bon dimanche soir plein de stars.
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0: Et bim, encore une star. Notre auditeur, le dernier de la soirée, s'appelle Gwen. Salut Gwen.
2: Salut Émilie.
0: Je dis que tu fais partie des stars de l'émission, mais c'est vrai, tu fais partie des fidèles de Décibel. Et en plus, tu es hyper actif et aimé sur les réseaux sociaux avec ta page Inclusique, avec des K partout, Inclusique, qui est une safe place musicale dans laquelle tu proposes des nouveautés très très souvent en fait, hein, toutes les semaines. Hein, tu vas chercher des pépites.
2: C'est ça.
0: Voilà. Et là, c'est une chanteuse, alors qu'on connaît déjà, on peut pas dire que ce soit vraiment une petite nouvelle, mais elle vient d'annoncer son retour. C'est Holly Seas que tu as choisi ce soir.
2: Ouais, parce qu'avec le soleil, il y a un titre que j'adore, qui me fout la pêche et que qui fait partie de ma playlist de l'été. Donc j'ai dit qu'il fallait que je la propose à Émilie et à tous ses auditeurs.
0: Ah, c'est trop bien. Alors, Holly Seas, c'est le nom de scène de Cécile Cassel, la comédienne. Ouais. Et tu l'as déjà vu en concert, je parie.
2: Ouais,
0: j'en étais sûre. Mais Gwen, il fait 12 concerts par mois. Donc, quel est ton verdict?
2: Ah bah, c'est une énergie folle tu passes un moment, tu vois pas passer, quoi. Tu dis ah mais c'est déjà fini, donc voilà. J'ai hâte là de la revoir.
0: Et en attendant, on l'écoute. Holly Seas, Thank You All, I'm Fine. Merci beaucoup, Gwen.
2: Avec grand plaisir. À très vite.

0: 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C'est là-dessus qu'on se dit au revoir et bonne soirée. Merci les amis d'avoir écouté Décibel. Merci à l'équipe, Mathilde Mallet, Sarah Bécard, Elodie Bianca Maria, Yanis Kalem et Franck Moilier. À demain, 20h sur votre radio. Ici, on recevra Bilal Hassani.
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4: Bonjour, bon dimanche. Sous vos applaudissements, c'est Willy vient déjeuner chez vous, numéro 1050.
5: Oh là là, ça filoche.
4: Bonjour la tribu.
5: Bonjour.
4: Alors, qui est là aujourd'hui? Nicolas Malabeuf. Bonjour mon bon Nicolas.
6: Bonjour Willy, bonjour tout le monde.
4: Notre enfant de la télé en blanc aujourd'hui, très bien. Et Fabien Hébeau, notre geek. Bonjour mon Fabinou.
6: Bonjour Willy, bonjour à tous.
4: En beige aussi, voilà, c'est très bien. Bienvenue à tous mes amis. Merci d'avoir choisi votre émission utile sur votre radio utile. 55 minutes pour apprendre, comprendre et s'amuser de l'actu avec nos invités, nos chroniques, notre musique, nos cadeaux. Notez bien les dossiers du jour. Dans un instant, la crise pétrolière et l'inflation qui en découle nous poussent-ils, nous, consommateurs, à consommer différemment? Est-ce que lorsque l'on va faire nos courses, on regarde les prix à deux fois? Est-ce qu'il y a deux choses que je mangeais avant, que je ne mange plus aujourd'hui parce que c'est devenu trop cher? Tiens, j'aimerais bien avoir votre avis là-dessus. 0810 055 056. Est-ce qu'il y a des trucs que vous achetiez, vous achetez moins, vous regardez les prix, les trucs, tac, tac, tac, tac? Et bienvenue nous dire tout ça et on en parle avec notre invité dans un instant. Et à 12h30, la folie Aerox. Alors, qu'est-ce que c'est?
5: C'est quoi l'Aerox?
4: Eh bien, écoutez-moi bien, c'est une pratique sportive qui a rassemblé 100 000 personnes en France en 2025, soit une hausse de 42% en un an. C'est vraiment le sport à la mode du moment, ça génère des millions d'euros en chiffre d'affaires. Pourquoi, comment? La réponse dans 20 minutes. Et bien sûr, vous le savez, on fait cette émission tous ensemble, vous le savez ça. Vous faites partie de cette tribu, d'abord sur le groupe Facebook, Fabien alors.
5: Youpi oui. La vie avec Willy Rovelli, ça c'est le nom du groupe c'est Facebook, c'est gratuit. Exactement. Vous pouvez vous abonner et bien sûr, on discute ensemble. Car nous avons lu cette semaine, enfin vous avez
4: oui,
5: lu.
4: Oui, j'ai lu, parce qu'eux ils ne font rien les deux là, mais moi je lis.
5: Il y a plus de 50 000 fast-food en France.
4: 50 000, t'imagines.
5: Donc la question du dimanche, quel est votre fast-food préféré?
4: Alors
5: crousty poulet, McDo, kebab, Burger King, KFC, Five Guys, Subway.
4: Ah mais le gras c'est la vie, tu peux y aller.
5: Pour l'instant, 57% des youpistes ont voté pour le McDo.
4: Ah, 57, ouais.
5: C'est beaucoup pour le McDo. Donc continuez à réagir. Est-ce que vous êtes fast-food? Dites-le nous sur Facebook.
4: Dans les pays d'Europe, il y a plus de McDo.
5: Voilà. Ouais. Youpi la vie avec Willy Rovelli pour interagir. C'est gratuit. C'est sur Facebook.
4: Subway, personne n'a répondu sauf Nicolas. Ah, on a mis Subway pour te faire plaisir, Nicolas.
6: J'adore.
4: Personne n'y va.
6: Le pain italien avec la sauce miel, c'est
4: super.
5: Pain
4: italien.
5: La barbe.
4: Réagissez aussi. 0810 055 056. Appelez quand vous voulez. C'est la plus grande émission du monde. Vous êtes tous des chroniqueurs. Oui. Tous pas payés. C'est ça qu'on aime bien. 0810, comme eux.
5: Comme exactement. Nous.
4: 0810 055 056. Appelez-nous. Vous repartez, mon bon Nicolas.
6: Avec une carte carburant qui commence à prendre de l'âge.
4: Ah ouais.
6: Elle est bien mûre, un peu comme vous. Elle vaut 100 euros.
4: Tout à fait. Merci, mon bon Nicolas. Est-ce qu'on a tout dit?
5: On a tout dit.
4: Allez, démarrons.
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4: Ouvrons notre premier dossier. Bonjour Jean-François Lemoine.
7: Bonjour Willy, bonjour à tous.
4: Bienvenue
7: bonjour.
4: Ici mon cher Jean-François, vous êtes professeur en sciences de gestion et management à l'université Paris 1 Panthéon-Sorbonne et auteur du livre Distribution 4.0 aux éditions Personne. Alors, en avril, les prix ont grimpé de 2,2% à cause de la, entre autres, de la guerre au Moyen-Orient. Tout augmente, hein. Le café, la viande, le chocolat, les œufs, l'essence, bien sûr, rajoutent un poids supplémentaire à un sac des émotions déjà bien rempli. Est-ce que pour nous, consommateurs, du coup, est-ce que ça a un impact sur ce que l'on achète quand on va faire nos courses?
7: Oui, alors je vais d'abord rajouter que je suis intervenant aussi à l'ESCA School of Management.
4: Tout à fait.
7: Si je le dis pas, je vais me faire tirer les oreilles.
4: Bien fait.
7: Alors, en effet, beaucoup de conséquences sur nos comportements quotidiens. Alors, il y en a plusieurs. Hein.
4: Ouais.
7: Bon, il y a les gens qui, naturellement, on sait pas si, vont moins consommer. Donc ça, c'est un peu triste, mais c'est une réalité. Il y a des gens qui vont modifier la consommation de leur panier.
4: Ouais, voilà.
7: Donc ça, c'est assez intéressant.
4: Ouais.
7: C'est-à-dire qu'on va substituer des produits de bonne qualité à des produits, hélas, souvent de qualité inférieure, et on va privilégier les œufs, les produits laitiers, par rapport à la viande et aux poissons.
4: Ouais.
7: On va descendre en gamme, les fameuses MDD, les marques de distributeurs, ces marques que l'on peut retrouver dans les grandes enseignes. Bon, dans cette période d'inflation, bien sûr, sont énormément appréciées. On peut aussi avoir des consommateurs de plus en plus à la recherche des promotions.
4: Mmh.
7: Et puis surtout, un phénomène intéressant, on va acheter en quantité plus petite. Mmh. Et vous avez dû voir se fleurir tous ces produits à conditionnement réduit, qui paradoxalement sont des fois beaucoup plus onéreux que lorsqu'on les achète à grande quantité.
4: Et voilà.
7: Et puis la dernière conséquence importante, c'est bien sûr nos consommateurs qui vont être tentés d'aller vers des nouvelles plateformes qu'on appelle les plateformes de ultra fast commerce, Temu, Shine, et on peut en parler si vous le souhaitez.
4: Donc voilà, donc le prix est donc vraiment devenu le critère principal, quoi, au détriment peut-être du choix, voire de la qualité.
8: Et la qualité, ouais.
7: Tout à fait. Voilà. Il y a même une étude très intéressante sortie par le Crédoc cette année qui dit que pour les consommateurs des plateformes, ce qui vient en tête des préoccupations des gens, c'est la restriction du pouvoir d'achat, le plaisir de consommer, tout ça avant les préoccupations environnementales.
4: Ah oui, oui. Et j'ai lu qu'il y avait aussi une espèce de fatigue décisionnelle, voilà, que quand on va faire nos courses maintenant, ça devient genre, c'est épuisant en fait. C'est une épreuve, exactement.
7: Oui, c'est l'achat corvée, nous sommes saturés de marques. Sur 100 nouveaux produits en moyenne lancés, nous allons en repérer 2. Parce que les autres vont passer dans la trappe de l'anonymat, on ne les repère pas, on ne les connaît pas, on ne les comprend pas. Et souvent, en effet, un attribut comme le prix, surtout en période d'inflation, peut vraiment être un critère totalement saillant, distinctif, qui va faciliter l'acte d'achat. Et d'où donc le succès de toute cette plateforme, ou d'enseignes comme une enseigne qui marche très bien, qui est l'enseigne Action. Quatrième fois que cette enseigne est l'enseigne préférée des Français.
4: Ouais.
7: Et le point commun de Temu, de Shine, d'Action, c'est que ces enseignes, en effet, proposent des prix très réduits, mais surtout, elles nous racontent une histoire, un storytelling. Mmh. Mmh. Et l'histoire, c'est en venant chez nous, on vous facilite la vie. Mmh. Et ça répond donc à votre question sur l'épuisement.
4: C'est
7: si je suis épuisé, j'ai envie qu'on me prenne par la main. Et puis, en même temps, on se positionne comme des enseignes qui sont là pour lutter contre la morosité ambiante. Et donc, c'est la consommation revanche pour Action. Ça va être l'aubaine permanente chez Shine.
4: Ouais.
7: Et pour Team, leur positionnement récemment, la plateforme qui redonne de l'oxygène au budget serré. Donc ça, c'est vraiment pas anodin.
4: Bon, merci beaucoup Jean-François Lohmann. Voilà, c'était très clair. Merci infiniment. Donc vous êtes toujours, alors professeur donc à l'université Paris 1 Panthéon Sorbonne, et puis vous m'avez dit, allez-y, redites-le.
7: L'ESCA,
4: voilà.
7: School of Management, très important, très belle école de management en France.
4: Bravo mon cher Jean-François. Merci infiniment d'être passé nous voir, et je rappelle que votre livre s'appelle Distribution 4.0 aux éditions Pearson. Merci infiniment. Dans un instant, c'est vous que je vais entendre. sentiez? Est-ce que c'est une épreuve quand vous allez faire vos courses? Est-ce que vraiment c'est la galère parce que bah faut faire gaffe à tout et que
5: on compare.
4: Voilà, on compare
5: et c'est
4: vraiment
5: plus de temps à comparer
4: qu'à faire
5: nos courses.
4: C'est vraiment plus amusant. 0810 055 056. On en parle dans un instant et avec Fabien, on parle de quoi?
5: Ah bah j'ai repéré une application bretonne qui va vous aider justement à faire vos courses et à acheter du carburant pas cher.
4: Très bien. On en

0: instrument?
1: Xylophone.
0: Xylophone. Ouais. Bravo. Cookie Dingler, merci. Oui, on dit n'importe quoi.
2: Il est fermé.
0: Personne va vérifier.
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0: Et Cookie nous entend, qui nous appelle. Était-ce bien du xylophone?
1: Il s'appelle Christian. Christian Dingler.
0: Ça va. Oui. Merci beaucoup.
1: Il y a de l'info dans cette émission, on apprend des choses.
0: Ah, ça fuse hein, tout le temps. Fabien Emo, il est 12h16, oui, alors allez, Fabien Emo, notre geek,
2: rythme,
0: allez,
2: rythme,
0: allez,
2: rythme, rythme, rythme.
0: Parce que là, ça baissait, là.
2: Toute la cuette qui est retenue, attention cette semaine, on démarre avec une polémique concernant ce chanteur.
5: John Lennon.
2: Eh ouais, John Lennon. Eh bien, la femme de John Lennon est très en colère contre une brasserie bretonne.
0: Bon.
2: Car cette brasserie a baptisé l'une de leurs bières au citron John Lemon. Résultat, Yoko Ono, la veuve de John Lennon, exige le retrait immédiat de l'utilisation du nom John Lemon.
1: Yoko.
2: Car la marque John Lemon a été déposée pour éviter les détournements autour du nom du chanteur. Du coup, la brasserie doit retirer la bière du marché sous peine de pénalité financière quotidienne. Donc une pensée pour cette brasserie du Finistère. Oui. Apparemment, Yoko Ono n'a pas supporté que John Lennon soit une deuxième fois mis en bière. On reste... On reste en Bretagne. Je vous présente Victor Herriot.
0: Ah oui.
2: Ce Breton a développé une application pour soutenir votre pouvoir d'achat. Il a appelé son appli Pouvoir Achat Plus. Tout attaché. Pouvoir Achat Plus. Cette application a plusieurs options. La première, elle vous aide à faire vos courses. Pouvoir Achat Plus compare les prix de vos produits préférés et vous indique le magasin le moins cher près de chez vous. Donc ça, c'est pas mal. Par exemple, vous scannez votre code barre, bim, on vous dit, bah tiens, par exemple, à côté de chez vous, chez Leclerc ou chez Auchan, hop, c'est pas cher.
1: D'accord.
2: Tout le monde s'en fout.
0: Non, pas du tout. C'est pas parce qu'on t'écoute pas qu'on s'en fout. Hein,
2: c'est deuxième option de Pouvoir Achat Plus, elle vous aide à trouver le carburant le moins cher pour votre voiture. Alors, petit détail que les autres applis du même genre n'ont pas, Pouvoir Achat Plus calcule l'économie réelle en soustrayant le coût du détour pour aller à la pompe.
0: Ah, ça c'est bien, en revanche.
2: Voilà. En gros... Ouais,
0: Allez, continue, s'il te plaît.
2: Allez, on passe au concon du jour.
0: Ouais, c'est nous.
2: J'ai tapé ça, quand même. Le concon de la semaine se trouve en Normandie, au Havre exactement. Un homme s'est fait voler son fourgon pendant qu'il siphonnait de l'essence.
0: Ah, il est bon, lui.
1: Le karma.
2: Le malfrat était en train quand même de siphonner 500 litres de gasoil sur deux camions. Du coup, le gars, il a plus de camionnette, il a plus d'essence et il est condamné à 5 mois de prison.
0: Ah, il est bon, lui.
2: Il est bon.
0: Celui-là, c'est mon meilleur de l'année.
2: C'est le concours de la semaine.
0: Ah oui, il est bien, celui-là. Merci beaucoup, mon bon Fabinou. Si vous avez compris quelque chose à la chronique, n'hésitez pas, appelez-nous, parce que ça sera un miracle. Merci beaucoup.
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1: Il se rattrapera demain. Ah bah non, pas demain.
0: Bah non, pas demain. Bah ça va, Marie-Jeanne?
6: Oui, bonjour Willy.
0: Comment vas-tu, Marie-Jeanne?
6: Très bien.
0: Bon, tu nous appelles d'où?
6: Montélimar, le pays du nougat.
0: Bien sûr, c'est très mignon Montélimar.
6: Vous ne sauriez pas.
0: Oh, dis donc, ici on a de la culture, ma petite cocotte. Hein.
6: Tu ne vas pas
0: nous piéger. Hein. ça va Marie, tu voulais réagir sur le premier sujet, c'est ça? Tu fais gaffe
6: oui,
0: un petit
6: tout
0: peu.
6: À fait. Voilà. Ça devient de plus en plus difficile, comme tout le monde. Les courses, c'est... Ça limite anxiogène.
0: Quand on
6: veut faire des, voilà. L'essence, on n'en parle pas. Moi, je pars pas en vacances parce que
0: Ah ouais, t'as carrément revu ton.
6: Oui,
0: ton
6: parce truc. Que je voulais partir un peu loin et quand tu fais le coup de ce que ça te représente, et ben, des fois, même si t'as une petite location, rien que pour traverser la France, ça te coûte un bras. Donc, tu gardes ton bras.
0: Oui. Après, t'en as deux. Tu peux faire un don. Tu peux faire un don à Total de l'autre.
6: C'est pareil. Moi, j'avais l'habitude de temps en temps de faire des concerts. Et ben maintenant, tu cibles plus en local et tu vas plus à Lyon ou Saint-Etienne.
0: Voilà. Et là, quand tu vas faire vraiment tes courses de la bouffe, hein, les courses alimentaires, tu regardes tout à chaque fois.
6: Je regarde.
0: Non, mais c'est une épreuve. Hein, c'est vrai que c'est une épreuve.
6: Oui.
0: C'est vrai que c'est une épreuve.
6: Oui. Voilà. La viande, quand t'invites quelqu'un, tu dis bon, je vais faire ça à manger. Le barbecue, ça va très très vite. Il y a du monde à la maison. Alors bon, il faut bien manger.
0: Bien sûr.
6: On regarde plus qu'avant, voilà, c'est ça.
0: Sinon, moi j'ai une solution, Marie-Jeanne. Pourquoi tu fais pas payer tes invités?
6: Ah
0: Moi, je le fais.
3: Ça s'appelle un restaurant.
6: Tiens au courant après de la suite. Hein.
0: Ah ouais,
6: si
0: c'est
6: j'ai
0: ça.
6: Plus d'amis, ça sera à cause de toi.
0: Non, non, mais bon, voilà. Ouais, bah, voilà. Bah, il faut faire gaffe, Marie-Jeanne. Bon.
6: Ouais, il faut garder le moral quand même.
0: Ouais,
6: hein,
0: ouais, oui, ouais. Oui.
6: Voilà.
0: Voilà. Nous, hein, c'est ce qu'on fait dans l'émission aussi. T'as vu, on parle de tout. Et puis, oui, on essaie de garder le moral. Et voilà, on se désespère pas et on avance comme on peut. J'espère quand même que tu partiras un petit peu. Voilà, peut-être moins loin, mais que tu
6: seras. En local, ouais, voilà, ouais, voilà, ou un week-end. Voilà, avec je pense des que. À plusieurs aussi. Ça ouais, peut être aussi le.
0: Voilà, ouais. Je pense que cet été, il y en a pas
6: qui font
0: ça, à mon avis, ouais. Bon, merci Marie-Jeanne d'être passée nous voir. On t'embrasse très fort. Tu repars.
1: On va peut-être aider ton pouvoir d'achat pour tes vacances avec 100 euros de carburant.
0: Peut-être qu'on
1: t'es dans la sélection.
0: Voilà, on te rappelle peut-être d'ici la fin de l'émission. D'accord, Marie-Jeanne.
6: D'accord, je vous embrasse tous. À bientôt.
0: Bah, nous aussi,
6: bisous.
0: Marie-Jeanne. Merci
6: au
0: de ta
6: revoir,
0: fidélité.
6: Bisous, bisous.
0: Ciao, ciao. Oh, la forme, Marie-Jeanne. Merci. Allez, dans un instant, mes amis, je vais vous présenter un invité pas banal parce qu'on aime vous présenter des invités
7: pas banaux.
0: Mais d'abord, tiens, Miley Cyrus avec Dreamers One. On y est là.

0: Miley Cyrus, c'est un extrait du film
1: Avatar.
0: Avatar, exact. Et pas les schtroumpfs, comme tu m'as dit. Oh, si, si. Si, Fabien. Tu as dit si, il y a des trucs bleus. Tu m'as dit oui, les schtroumpfs. Vraiment,
1: je suis à ma place, je dis rien.
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0: Allez, comme promis, place à la personne pas banale du dimanche. Bonjour, Eden Georgeon.
3: Bonjour Willy, bonjour à toute l'équipe.
0: Bonjour. Salut. Mon petit chou. Alors déjà, qu'on comprenne bien, quel âge tu as et dans quelle région de France tu habites déjà, Eden?
3: Alors, j'ai 13 ans, oui. J'habite en Dordogne.
0: En Dordogne.
3: À Dôme plus précisément.
0: Très bien, Dôme en Dordogne, Eden 13 ans. Alors, donc tu es au collège, je suppose, oui. mais à côté de ça, tu fais quoi dans la vie, mon cher Eden?
3: Alors, je suis DJ. J'ai commencé à mixer quand j'avais 9 ans. Du coup, aujourd'hui, ça fait 4 ans.
0: Voilà. Donc, attendez, la suite de l'histoire, ça, c'est rien encore. Okay. Donc, DJ, oui. c'est quoi ton nom de scène?
3: DJ Joke.
0: DJ Joke. Pourquoi DJ Joke?
3: Oui. Ça vient tout simplement de Disc Jockey.
0: C'est pas con.
4: On est très bêtes, nous.
0: Bravo. Ouais, alors, nous, on est vraiment con, vous n'avez pas compris. Et ta maman, elle est plus intelligente que nous. Bravo. Et bien, DJ Joke, il fait ça.

0: Donc Eden, donc tu mixes depuis l'âge de 9 ans. Ça s'est passé comment en fait? Un jour on t'a offert un truc, c'est ça?
1: C'était le jour de mon anniversaire. J'avais demandé une platine à mes parents.
0: Ouais.
1: Une toute petite platine comparée à ce que j'ai aujourd'hui.
0: Ouais.
1: Et du coup, j'ai commencé à mixer comme ça. C'était mes débuts.
0: Voilà. Et ça t'avait, qui t'avait donné envie? Qui t'avait donné le goût du mixage?
1: Alors, j'ai commencé à mixer grâce à Martin Solveig dans un festival pas loin de chez nous, il y a 50 minutes de route.
0: Ouais.
1: Et d'ailleurs, petite anecdote, je vais mixer au festival
0: J'allais y venir, ne t'inquiète pas. Oh là là, Eden, tu vas pas m'apprendre mon boulot, Eden. Hein. Oh là, attention. Hein. Non, t'inquiète pas, on va en parler dans une seconde. Parce que, depuis, tu postes ton travail sur les réseaux, j'allais dire, voilà, puis ça marche très très bien, le succès est vite venu. Mmh. Pour fêter ça, j'abrège un petit peu, mais pour fêter ça, tes parents, l'année dernière, t'ont offert un voyage à Las Vegas pour voir un DJ que tu adores, qui s'appelle DJ Snake. Mmh. Et là, il s'est passé quoi?
1: Alors, le soir du concert, on rentre à l'hôtel pour se changer et on croise une jeune fille avec le maillot de DJ Snake, sa marque.
0: Ouais.
1: On lui dit en anglais, du coup, parce qu'on ne savait pas qu'elle parlait français.
0: Yes.
1: On lui dit en anglais que le soir, on allait le voir le concert et elle nous répond en français, parce qu'elle avait vu qu'on parlait français, qu'elle va voir directement avec un petit groupe de fans DJ Snake à son hôtel.
0: Okay. Pas
1: mal. Du coup, elle me propose directement de m'habiller avec elle.
0: Ouais.
1: Voir DJ Snake, et c'est là qu'il m'a fait la promesse de sa première partie.
0: Voilà.
1: Partie.
0: Donc en fait, tu l'as vu, tu l'as rencontré, il a été un peu ébloui par ton parcours, et il t'a dit, tu vas venir faire ma première partie.
2: Wow.
0: Donc tu as fait la première partie de DJ Snake, c'est ça?
1: C'est ça.
0: Voilà, donc ça c'était...
1: un moment inoubliable.
0: Voilà, donc ça c'était en novembre dernier au Bourget, c'est ça?
1: C'est ça.
0: Et donc là, en juillet prochain, tu vas faire quoi alors?
1: Je vais faire le Brief Festival, du coup là où j'avais ma passion a commencé, du coup avec Martin Solveig, sur la petite scène découverte, le soir de Katy Perry.
0: Voilà, le soir de Katy Perry, t'imagines.
3: C'est une trop belle histoire.
0: Le soir de Katy Perry, donc le Lovely Brief Festival, c'est ça, ça sera le 17 juillet prochain. Voilà, donc c'est le même soir. Dis donc, bravo, hein, franchement, Eden. Donc tous les soirs, suppose, après le collège, et donc ça se passe comment? À la maison, tu mixes un petit peu, c'est ça? Tu bosses un peu à la
1: maison?
0: C'est
1: ça, déjà que faut que je fasse mes devoirs.
0: Ah bon? Non, laisse tomber.
3: Oui. C'est secondaire.
0: Eden, laisse tomber. Après.
1: Je m'entraîne environ 2 heures par jour.
0: Ah ouais, quand même 2 heures par jour. Bravo. Et maman, ça va? Elle tient le coup? Elle devient folle avec la musique ou ça va?
1: Non, elle aime bien que ça soit Ibiza dans la maison.
0: Très bien, Ibiza en Dordogne. Bah écoute, bravo. Inutile que je te demande, tu veux faire quoi plus tard comme métier?
2: Bon, c'est bien parti.
1: Oui.
0: À mon avis, ça m'a l'air pas mal parti. Et bravo.
2: Bravo.
0: On est très fiers de toi. Bravo, Eden.
1: Merci beaucoup.
0: Et franchement, t'as vu?
3: Futur
0: David Guetta, 13 ans. Donc il déjà depuis 4 ans, il a fait la première partie de DJ Snake.
2: Nous oublie pas quand tu seras Ibiza.
0: Ouais, s'il te plaît. Si t'as des places pour les deux, là.
1: donc, je vous adorerai les places.
0: C'est adorable, merci Eden. Donc, connu sous le nom de DJ Jock. DJOQUE. Voilà, excuse-moi. Eden Georgian. Merci infiniment. Bravo Eden.
2: Bravo.
0: Le 17 juillet au Lovely Brief Festival. Ciao. En plus, il est bien élevé.
2: Oui.
0: Bonne journée.
1: Oui.
0: Ciao.
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2: Allez, partons gaiement vers la deuxième demi-heure de votre talk show du dimanche. Alors ici, c'est comme la messe du dimanche,
3: mais pas pareil.
4: Sinon, c'est la même chose. Dans un instant, on va parler de la folie de l'Aerox.
2: Et votre tribu est là, bien sûr, notre enfant de la télé, Nicolas Malabeuf, qui danse encore sur DJ Jock.
5: J'ai adoré.
2: Bien, franchement, très, ouais, très bien. Bien. Très fier de lui. Et notre spécialiste web, Fabien Hémeau. Et bien sûr, tous, vous tous, puisque vous êtes tous de cette tribu, on fait l'émission ensemble, tous ensemble, les mains dans la main, là, comme ça. Là. Vous réagissez sur le groupe Facebook, alors.
5: Pour nous retrouver, c'est Youpi la vie avec Willy Rovelli. Vous tapez ça sur Facebook, vous tombez sur nous. Et on vous a posé une question, parce qu'il y a, quand même plus de 50 000 fast-food
2: en France.
5: Donc la question du dimanche, quel est votre fast-food préféré?
2: Alors,
5: et c'est McDo
2: à 60%.
5: 60% McDo arrive en tête. Et pareil, on a pas mal de petits messages. Et on a eu un message de François,
2: François
5: qui a posté: enfin c'est le week-end, c'est le rendez-vous avec les trois guignols.
2: C'est
5: un vrai message, je vous invite à aller voir.
2: C'est bien, il a bien résumé.
5: Il a bien résumé. Donc continuez à nous insulter sur le groupe Facebook, c'est Youpi la vie avec Willy Rovelli.
2: Merci beaucoup. 0810 055 056. Appelez-nous, vous passez à tout instant. C'est la libre antenne du week-end et vous repartez
6: avec 100 euros de carburant. C'est une carte carburant. Et elle tombe en fin d'émission.
2: Tout à fait, elle tombe en fin d'émission. Merci infiniment. Mais d'abord, si vous n'avez pas suivi l'actu, pas de panique, l'actu vous suit. Il est temps pour moi de mettre
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2: Et on commence avec cette histoire insolite. Le jardinier marocain depuis 10 ans de la famille Le Pen, qui n'avait jamais obtenu des titres de séjour, a été expulsé dans son pays d'origine. Voilà. Ouais, enfin, pardon, faut être un peu ouin-ouin hein, pour bosser chez les Le Pen sans papier. Il cherche un peu, là quand même, le jardinier. C'est l'arroseur arrosé, voilà, c'est pour lui. Ah oui, chez les Le Pen, c'est dehors les immigrés. Mais bon, avant, tu tombes à pelouse, je te paye au blague, tu fermes ta gueule et après, dehors les immigrés. À Toulouse, un homme de 49 ans arrêté, il distribuait des flyers à caractère sexuel devant un McDo. Après, quand on met une piscine à boules dans un McDo, faut pas s'étonner d'attirer des pervers. Au comptoir, ça devait être alors, c'est sur place ou à flageller? L'inflation se poursuit en France. La seule chose qui n'augmente pas au supermarché, c'est le prix du chariot. Un rapport d'experts demandé par Emmanuel Macron préconise d'interdire les smartphones aux enfants de moins de 11 ans. Ce qui serait impossible en Chine. Hein. Là-bas, sans enfants de moins de 11 ans, y aurait pas de smartphone. Voilà. 150 nouveaux mots intègrent le dictionnaire Petit Larousse 2027. Vu que plus personne ne l'utilise, le mot dictionnaire devrait disparaître du dictionnaire. Face à la surproduction, Bordeaux se résigne à arracher des vignes. Vivement le retour de Gérard Depardieu. Tiens, le savez-vous, la plus petite mairie de France se trouve dans le département de l'Eure. Elle mesure 7 mètres carrés. À l'échelle d'Éric Ciotti, c'est une cathédrale. Hein. Le président Kim Jong-un implore les femmes nord-coréennes à faire plus de bébés. Ah, apparemment, les femmes n'ont plus du tout envie de Kim Jong-un.
5: Ah oui.
2: À Villefranche-sur-Saône, 3 fast-food ferment dans la même journée après la découverte de Blatt. Oui, la direction a présenté ses plus blattes excuses, évidemment. Déclaration de l'acteur Fabrice Luchini. J'aime beaucoup jouer avec la langue de Molière. Bon, il a quand même dû bien la galérer hein, pour la retrouver dans sa tombe. Enfin, la question du jour. Sorti cette semaine au cinéma du deuxième volet du film Le Diable s'habille en Prada. Mais si le diable s'habille en Prada, est-ce que le Christ s'habille en la croix? Vous avez 2 heures. Laisse réfléchir. Heureusement, dans 242 jours, c'est fini 2026.
5: Wow.
2: Voilà, mes amis. Qui a vu le diable s'habillant en cadavre 2? Qui
6: a vu le diable 2? J'ai vu un film qui s'appelle Juste une illusion.
2: Ah oui,
6: où on se replonge dans les années 80.
2: Alors,
6: et c'est exceptionnel, je le dis souvent.
2: Mais
6: je suis nostalgique d'une époque que je n'ai pas connue.
2: Mais tu n'as pas connu.
6: Mais c'est fou.
2: C'est les années 80, c'était pas.
6: Vous n'avez pas connu non plus
2: les années 80.
6: Pas trop, pas longtemps.
2: Mais je suppute que ça devait pas être
5: mieux.
2: Tant que la joie. Mais bon. Ah bah tiens, on pourra faire un sujet là-dessus, tiens, sur la nostalgie. Voilà.
5: C'est bien ce qu'on crée. On fait l'émission en direct.
2: Oui, c'est ça. On est en train de se dire.
5: On fait un briefing là.
2: Oui.
6: On fait pas de réunion.
2: Comment on se voit jamais à part ici?
5: C'est pas mal, ouais.
2: C'est pas mal.
5: Le concept.
2: Ouais, qu'on se discute un peu pendant l'émission, qu'on se parle un peu tous les trois. Allez, mes amis, si le moral n'est pas bon, t'as
5: bien,
2: vu,
5: là.
2: Il y a l'inflation et tout, rassurez-vous, on a le truc. Là, quoi que vous arrêtez tout.
5: Ah oui,
2: arrêtez tout. Et quand je vous dis à vous, vous allez me faire.

0: faire un palabapapala et ça ira beaucoup mieux.
1: Tiens, pas bien.
0: Bon, là, ça va pas.
1: Des trois d'ormousse.
0: Des trois d'ormousse.
1: Pas bien.
0: L'inflation, le chocolat est cher, les œufs. Oh là là, à toi.
1: Palabapapala.
0: Et voilà,
1: là, ça va mieux. Ah, bah là, je suis content de payer 2 balles mon gasoil.
0: Bah voilà, évidemment. Si on fait palabapapapa, on peut payer 20 balles son gasoil. On en a rien à foutre. Voici Michael Sambello. Sambello. Avec Maniac, tout à fait. Philippe. Ah, bah Philippe, c'est la fête aujourd'hui.
1: Oui, c'est la Saint-Philippe.
0: Notre réalisateur, c'est la Saint-Modol. Philippe
1: Modol.
0: Bonne fête, Modol.

0: mal ça, c'était du bien de réentendre ça. Michael Sambello avec Maniac, yes. Ça avait été repris par les L5
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0: On va faire un petit coucou à Sylvie, notre auditrice. Ça va ma Sylvie?
4: Coucou Molly, ça va et vous?
0: Et tout, ça va très bien ma Sylvie. Hier on t'avait appelé,
5: on t'a coupé la chic,
0: t'as pu nous parler que 5 secondes.
4: Carrément, c'était complètement
0: indécent. C'est pour ça qu'on s'est dit non, on va absolument la rappeler aujourd'hui, ma chère Sylvie. Tranquille, tu peux nous redire où tu habites ma Sylvie?
4: À Besançon,
0: à Bezac. Hier tu voulais nous parler de quoi quand on t'a dit au revoir?
4: Merci d'être venu. Allez,
0: merci, ciao. Tu voulais nous faire un petit coucou, c'est ça?
4: Non, oui, voilà. Puis c'était sur Jackson, puis c'était sur la Concoyote.
0: Ah oui,
3: c'est vrai.
4: J'ai chanté il y a longtemps.
0: Ouais. Alors c'est parce qu'en fait, hier Fabien nous a dit que
3: la Concoyote buzz sur les réseaux sociaux. Voilà. En fait, tout le monde en achète en ce moment parce qu'il y a peu de gras et ça contient beaucoup de protéines.
0: Voilà. C'est quoi la Concoyote? Déjà, comment on dit Concoyote, Cacayote, parce qu'il y a. Comment on dit?
3: Cancoyote.
0: Très bien. Et donc c'est bon alors? C'est vraiment bon ce truc?
4: Ah mais c'est délicieux, et puis ça aromatise à plein de choses. Donc non, c'est génial.
0: Bah,
4: ça existe depuis longtemps. C'est bien.
3: Oui, ça existe depuis longtemps. Ouais.
4: Quelqu'un fasse le buzz sur les réseaux avec ça, c'est très bien.
0: Voilà. Et donne-nous une recette. Tu le fais avec quoi la cacayote?
4: Ah, sur des petites patates grillées.
0: Des patates, ça remplace la fondue. Ou la raclette, ça remplace la raclette plutôt.
4: Oh ouais, c'est meilleur.
0: Voilà. Sylvie, merci beaucoup. Bah, vive la Concoyote, du coup.
3: Concoyote.
0: Vive la Concoyote. Merci infiniment, ma chère Sylvie, d'être passée nous voir. On t'embrasse fort. Comment?
4: Faire un petit coucou.
0: Alors vas-y, tu peux faire. Vas-y, fais-nous un petit coucou.
4: Un petit coucou à tous les copains de la Sauce Culture Club Bezac. Voilà, on organise quelques spectacles dans l'année sur Besançon et on a eu la joie immense de t'accueillir l'année dernière et voilà, on continue.
0: Super, merci beaucoup.
4: On fait beaucoup de choses en caritatif et voilà, ça compte beaucoup pour nous. Donc
0: merci beaucoup.
4: Vous voulez saluer tous.
0: Tu as raison, merci infiniment. Et nous, c'était très sympa quand on est passé vous voir. Merci beaucoup Sylvie, on t'embrasse fort. Tu repars évidemment avec ta sélection.
5: De la carte blanche de 100 euros, c'est en fin d'émission.
0: Merci beaucoup. Mon cher Nicolas, normalement tu passes un petit peu plus tard, comme on a des galères pour trouver notre invité, parce qu'en fait on va parler de sport, on va parler de la mode, de l'aerox, qui est un sport très très à la mode en ce moment. Et il est justement en train de faire une épreuve d'aerox en ce moment. Donc c'est pour ça qu'on a un petit peu de mal à la voir. Mais on va la voir dans 20 secondes. On va faire. Tu nous parles de quoi juste après le jingle, Nicolas?
5: Eh bien, nous sommes en mai. Et en mai 68, il y a eu 2-3 broutilles. Je sais pas si
0: très bien. Bah, regarde, on va en parler juste après ça. Regarde. Hop, tac.
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0: Voilà, Nicolas. Alors, tu vois, ça a été rapide.
5: Et
0: alors,
5: je suis à votre disposition. Je suis le dégaineur.
0: Exactement.
5: Eh bien, nous sommes en mai 2026. Et il y a tout juste 58 ans, la police évacue la Sorbonne. C'était le début de la révolte étudiante de mai 68. Et donc, je voulais revenir sur la couverture médiatique de ces événements. Celles qui ont joué un rôle majeur, c'était les radios. À l'époque, les trois premières radios de France, c'était France Inter, qui captait un tiers de l'audience. Derrière, Europe numéro 1 était à 21% et RTL à 19% de part d'audience. Les trois radios couvraient donc le conflit jour et nuit. À l'exemple de cette première archive de France Inter, Jean-Pierre Elkabbach est en plein tôt lorsque le reporter Jean-Claude Bourré est sur le terrain avec son casque blanc quand tout à coup les CRS chargent.
6: Comme vous l'avez entendu, à 19h, il va pouvoir nous renseigner sur la manifestation.
7: Oui,
6: en direct. Vous êtes sur l'antenne.
7: Eh bien écoutez, Jean-Pierre Elkabbach, c'est absolument extraordinaire ce qui se passe ici. Nous sommes en plein boulevard Saint-Germain. Et maintenant, en direct, comme vous le disiez tout de suite, les CRS chargent. Je suis en plein dans la charge des CRS. Ils contre-attaquent tandis que les pierres volent autour de nous, que les grenades explosent. Mais je fais très attention, excusez-moi si je suis un petit peu essoufflé parce qu'on est obligé de courir, de faire attention aux pierres qui tombent de tous les côtés. Les gaz sont lâchés, ce ne sont plus des gaz lacrymogènes. Je me sens des gaz.
5: Et voilà, les Français vivaient en direct à la radio ce moment.
0: Il a animé Interville, le gars, quand même. T'as vu ? Un truc un peu de jeu.
5: Et alors, à ce moment-là, la radio prend de l'ampleur. 200 000 transistors sont vendus rien qu'au mois de mai 68. Mais ça ne plaît pas au pouvoir. Europe 1 et RTL sont qualifiés de radio barricade et radio émeute. Le pouvoir s'agace et le gouvernement coupe même les fréquences des voitures radio. Donc, plus de possibilités de faire du direct. Mais les jeunes reporters sont des malins. Ils trouvent des solutions. Ils bidouillent des combinés téléphoniques en branchant des pinces crocodiles reliées à leur magnétophone. Et ainsi, il continue à faire vivre les événements aux Français tout en donnant la parole aux auditeurs. Exemple sur Europe numéro 1.
8: Allô, vous êtes sur les ondes d'Europe numéro 1. C'est à vous de parler.
9: Je vous remercie. Je voulais vous dire simplement ceci. Qu'on nous donne la retraite à 60 ans qui permettra à tous ces jeunes qui se sont révoltés ces derniers jours de trouver du travail. Ce qui est important, c'est de laisser la place aux jeunes, pour nous les vieux.
5: Et ouais, ça gueulait. Et alors, côté télé, il y avait censure. Trois quarts d'heure avant la diffusion de l'émission Panorama, le gouvernement demande de supprimer un reportage prévu sur les échauffourées, remplacé donc par un sujet sur les notaires. Mais alors, ça ne passe pas. Les journalistes et techniciens démarrent une grève qui va durer 7 semaines. Une manifestation est organisée. Et alors, j'ai revu les images. On voit même Michel Drucker qui manifeste dans les rues de Paris.
0: C'est toujours là, ce mimi.
5: Et alors, le 8 mai 68, les deux radios concurrentes, Europe numéro 1 et Radio Télé Luxembourg, décident même de s'allier pour la première fois. Une soirée commune est organisée. Une émission de divertissement présentée par Jean-Yann et Francis Blanche. Ah. Et ça picolait en direct.
0: Ah, ça c'est bien.
10: Jean-Yann, t'es toujours là, hein?
11: Je suis là, mais je bois.
10: Tu me quittes pas, hein?
11: Pas du tout.
10: Pourquoi ils vous en donnent à boire à Luxembourg?
11: Oui, oui, oui.
10: Non, rien, mon vieux.
11: Rien du tout.
10: Oh, c'est quelque chose.
11: Tu veux que je t'envoie à boire?
10: Bah, écoute.
11: Ne bouge pas, j'arrive.
12: Tiens, bon. Ma petite poule.
10: Bah, t'as fait vite, hein?
12: On va tourner là-bas parce qu'il n'y a plus rien chez moi.
10: On ferait un pipeline qui enverrait du whisky de Bayard à François 1er et de l'eau gazeuse de François 1er à Bayard.
11: Je peux te dire que dans l'état actuel des finances, c'est nous qui enverrions l'eau gazeuse.
10: Ah, bah, alors, il n'y aura plus que de l'eau gazeuse, les gars.
5: Et ouais, à l'époque, il n'y avait pas l'Arcom, on était tranquille. Et durant cette émission, il y avait des disques qui passaient pour la toute première fois en exclusivité. Voilà ce qu'on écoutait en mai 68.
13: Vous entendrez Mireille Mathieu, 100 fois ma vie. Vous entendrez Yves Montand dans un nouveau titre, La bicyclette. Vous entendrez Pierre Perret, Non, je n'irai pas chez ma tante. Vous entendrez le nouveau disque d'origine, J'ai la boule au plafond.
5: J'ai la boule au plafond.
0: Ah, j'ai la boule au plafond.
3: Ah, ça me rappelle. Hein.
0: Et voilà. Ça nous rappelle nos soirées.
5: Et voilà, mai 68.
0: Merci infiniment, merci infiniment. Qui a la boule au plafond? Merci beaucoup, mon bon Nicolas. Mai 68, et Billy Donk. Je n'ai pas connu ça. Hein.
5: Ah, mais presque.
0: Non, merci beaucoup.
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0: Voilà, on va ouvrir notre nouveau dossier. On a réussi à voir notre invité. Bonjour Maxime Villalongue.
14: Bonjour.
0: Bonjour, bienvenue ici mon cher Maxime. Vous êtes le patron d'Aerox France. Alors l'Aerox est une pratique sportive qui devient vraiment une folie furieuse dans tout le pays. Ça nous vient d'Allemagne, comme le disait Patricia Cass. Et justement, c'est un sport qui casse un peu. Pouvez-nous expliquer justement de quoi il s'agit alors déjà à l'Aerox, pour qu'on comprenne bien?
14: Alors, le principe est simple, c'est une course.
0: Ouais.
14: Autant que l'être un marathon ou un semi, il y a un début, il y a une fin.
0: Ouais.
14: Et le but, c'est le plus vite possible, du début à la fin. Sauf qu'à la différence d'un marathon ou d'un semi, on va faire de la course à pied.
0: Ouais.
14: Et on va entrecouper ces kilomètres de course à pied par des stations que l'on dit fonctionnelles,
0: ouais.
14: Qui sont toutes différentes. Il y a 8 stations différentes.
0: Ouais.
14: La force de Aerox, c'est que c'est un standard dans le monde entier. La course de Paris est exactement la même que celle de New York ou celle de Rio.
0: Ouais.
14: Et toujours le même format, 1 kilomètre de course à pied, une station,
0: voilà.
14: Répétée 8 fois.
0: Donc on court 1 kilomètre et puis on fait une épreuve de fitness, on va dire, hein, pour résumer un petit peu. On recourt 1 kilomètre, une autre épreuve de fitness, etc. Donc avec une course, vous l'avez dit, de 8 kilomètres, donc on va dire que c'est les mêmes courses partout dans le monde, comme vous venez de le dire. Vous organisez 6-7 compétitions, 6 compétitions en France, je crois, hein, c'est ça?
14: Il y en a 6 en France, cette saison, en effet.
0: Voilà.
14: Éventuellement 7 à 8 d'ici 2 saisons.
0: Ouais.
14: Ce serait l'idée et ce serait le maximum que l'on puisse faire.
0: Ouais.
14: Dont un gros événement Grand Palais qui mobilise beaucoup de temps et de ressources.
0: Voilà. Donc, justement, au Grand Palais, c'était la semaine dernière à Paris. Au Grand Palais, là, donc, je crois que l'année dernière, vous étiez 12 000 et cette année, il y avait 100 000 personnes qui étaient sur les attentes. Mais il se passe quoi?
14: Sur
0: les attentes, voilà. Il se passe quoi, Maxime? Pourquoi il y a un tel engouement?
14: Il y a un peu un engouement parce que simplement, ça répond à ce qu'on faisait tous déjà en tant que sport. On allait tous faire le sport, on allait tous courir un peu, mais on n'avait pas de compétition qui ressemble exactement à ce que l'on faisait dans les salles de sport.
0: Ouais.
14: Y a l'exemple de ceux qui vont 3 fois la salle par semaine, qui font des cours de bootcamp, des cours de HIIT, qui font du renforcement. Mais lorsque ces personnes avaient envie de se tester, de se challenger, la seule compétition qui était accessible facilement en achetant un dossard, c'était une course à pied, 10 km, un semi au marathon, qui du coup différait de ce que les gens faisaient en salle de sport.
0: Voilà.
14: Aujourd'hui, Aerox est venu mettre une compétition sur ce que tout le monde faisait déjà, pardon.
0: Ouais.
14: Et le succès est là parce que les gens, quand ils essayent, ils se disent.
0: Voilà.
14: C'est exactement ce que je voulais faire.
0: Voilà, et puis c'est un sport qui est très convivial, c'est-à-dire qu'on peut le faire à oui. plusieurs, entre on peut le faire à deux, entre potes, voilà, c'est très convivial. Et pour tous les âges aussi, hein. Enfin voilà, faut être un peu en condition physique quand même.
3: Que ça envoie du bois.
0: Voilà, il faut se bouger un peu. C'est-à-dire que si vous mettez Nicolas et Fabien, vous êtes très mal.
5: On met 8 jours.
0: Sauf si vous les faites courir derrière une bouteille de Ricard. Ça peut être une carotte. Tu vois ce que tu fais.
14: Ça peut être un moyen de les motiver. Hein, mais voilà.
0: Motivation. Donc là, vous êtes dans un Aerox là aujourd'hui?
14: En effet, je suis à la première compétition à Lisbonne.
0: À Lisbonne.
14: Exactement.
0: Okay.
14: Donc, je suis venu voir comment ça se passait.
0: Bon. Bah, super, Maxime.
14: Ça nous rappelle les compétitions d'il y a 5 ans à Aerox.
0: Bah, super. Bah, bonne compétition, mon cher Maxime. Merci infiniment. Donc, la folie à Aerox, allez voir. Mais je suis sûr que vous avez tous autour de vous un pote ou le pote d'un pote d'un pote qui le fait parce que moi, on m'en parle tout le temps. Donc, ça s'appelle l'Aerox, H-Y-R-O-X. Et Maxime Villalongue est le patron de l'Aerox France. Bah, merci infiniment.
3: Vous pourriez le faire, vous?
0: Non.
3: Parce que vous êtes très sportif. Ah non, vous êtes très sportif.
0: Oui, mais moi, je vais à mon rythme.
3: Bah,
0: je vais à mon rythme. Voilà.

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1: Allez mes amis, dans un instant, est-ce que vous connaissez le copiétonnage?
2: Ah non.
1: Non, et bah tant mieux, parce qu'on va en parler juste après Mel Ben. Pourquoi tu restes? Bah oui, Mel, elle va pas rester.

0: faut savoir quand je pars, on me dit pourquoi tu pars. Et là, bah, toi, pourquoi tu pars à Melbourne?
1: Alors,
2: chaque week-end,
0: voilà.
2: Oui, chez vous.
0: Allez, voilà, comme promis, mes amis, on va parler maintenant de la bonne initiative du dimanche, la bonne idée du dimanche. Vous allez voir. Bonjour, Vincent Bonnier.
3: Bonjour, enchanté à tous.
0: Enchanté à vous, mon cher Vincent. Vous êtes le cofondateur de covoiturage-simple.com. covoiturage-simple.com, basé à Lyon, et vous proposez donc déjà à la base du covoiturage pour aller à des spectacles, c'est ça, expliquez-nous.
3: Tout à fait, à n'importe quel type d'événement, même les compétitions de high rock, si on veut. En fait, l'idée, c'est vraiment de mettre en relation les spectateurs pour qu'ils se rencontrent, partagent les voitures, partagent le trajet, économisent les frais, fassent connaissance en lien avec l'événement qui les occupe. Donc ça peut être du théâtre, ça peut être de la culture, ça peut être du sport, ça peut être des salons, pour tout type d'événement.
0: Voilà, donc c'est, en fait c'est quoi? C'est quand on achète le billet de l'événement, il y a quoi? Il y a une option pour faire du covoiturage? Comment ça se passe?
3: Alors voilà, en fait, l'idée, c'est que les organisateurs d'événements qui travaillent avec nous, en fait, vont pouvoir mettre le spectateur en lien avec un système de petites annonces, tout simplement, va vous permettre de publier une annonce sans création de login ni mot de passe.
0: Ouais.
3: Vous pouvez tout de suite publier une annonce comme quoi vous cherchez une place dans une voiture, ou vous proposez une place, ou vous proposez même d'y aller avec d'autres personnes, de partager votre trajet. Le tout, voilà, sans création de compte, on peut publier tout de suite.
0: Bah, c'est vachement bien.
3: On est mis en lien. Ça nous
0: comme vous l'avez dit, effectivement, voilà, ça crée de la rencontre avec des gens qui partagent la même passion. Ça, c'est très bien. Mais alors, ce qui m'a fait sourire, et c'est vraiment pas con, hein, la petite nouveauté, c'est le copiétonnage. C'est-à-dire, on y va à pied, mais pas tout seul. Alors, allez-y, expliquez-nous. Je trouve ça trop bien.
3: Exactement. Ça, c'est une initiative de la cofondatrice Johanna Bruckner. Donc, en fait, nous, on écoute beaucoup les salles de concert, les théâtres, les gens qui travaillent avec nous, et puis les spectateurs eux-mêmes.
0: Ouais.
3: Et puis, on a eu la remontée d'abord pour les aînés qui voulaient revenir ensemble du spectacle, pouvoir en parler après.
0: Ouais.
3: Et donc, l'idée, c'était de faire naître cette idée, de copiétonnage pour que les gens puissent aller au spectacle ensemble, en revenir ensemble, se rencontrer à l'occasion. Voilà. Ça peut régler des problématiques d'insécurité aussi.
0: Oui, aussi,
3: d'échange.
0: Ouais, c'est ça. Il y a aussi des personnes qui ont peut-être peur de rentrer seules après un spectacle le soir, et là de se dire tiens, on sera ensemble, quoi. Voilà.
3: Ouais, voilà, exactement. Ouais. Notre idée, de toute façon, c'est vraiment de faire que les gens se rencontrent,
0: c'est
3: et de créer des solutions pour l'écologie, pour le partage, par le biais de ce système. Quoi.
0: Et donc là aussi, il y a un petit onglet copiétonnage, du coup, quand j'achète mon billet.
3: C'est ça. Quand vous publiez votre annonce, en fait, vous allez choisir si vous voulez proposer du copiétonnage. On a même du co-véloage.
0: Et est-ce qu'on a du co-adodanage? Moi, je monte quelqu'un sur le dos. Je monte sur le dos de quelqu'un. C'est pas mal, ça.
3: Vous pouvez préciser aussi que vous venez avec, un animal, vous prenez, voilà, vous pouvez préciser qui vous pouvez prendre dans la voiture, ou venir. Voilà, l'idée, c'est on travaille même sur des convois de vélo, on travaille avec des beaux festivals comme le Festival d'Avignon, Adra Festival, où justement il y avait l'idée d'organiser des convois de vélo, donc vous pouvez rejoindre un peu un convoi de vélo pour rejoindre votre festival. Avec le Salon de l'élevage, l'éco-trail de Paris.
0: On a pas mal
3: d'événements qui à chaque fois nous rajoutent des spécificités dans le système.
0: Et puis comme vous l'avez dit, c'est de provoquer la rencontre, de provoquer la rencontre, la discussion.
3: Exactement.
4: Et surtout, on partage le coût, parce que le carburant, en ce moment, ça coûte cher. Le parking, quand on va à un spectacle, ça coûte cher aussi. Donc là, on divise par...
0: Sauf que les pieds, que le copiétonnage, on partage quoi?
4: Ses chaussures.
5: Les gambettes.
0: Tu repars avec ma basket.
3: On partage la joie et la bonne humeur.
0: C'est
3: comme dans l'émission.
0: Partage la joie et la bonne humeur.
3: Et puis après, La grosse aussi, l'intérêt de ce système, c'est que dans un événement, même si peu de gens viennent en voiture, en fait, c'est toujours ce qui fait l'impact majeur de l'événement en termes de carbone. Donc l'idée, c'est aussi d'aller vers une réduction des impacts carbone de l'événementiel, et puis créer un réflexe de venir à plusieurs quand on se déplace, de se rencontrer, puis de partager.
0: Bravo, mon cher Vincent.
3: Ensemble de réduction du carbone. Merci beaucoup.
0: Merci, Vincent Bonnier, donc le cofondateur de covoiturage-simple.com, donc qui propose entre autres le copiétonnage. Moi, je trouve ça trop trop bien. Merci, mon Vincent. Passez un bon dimanche. Au revoir. Mal élevé.
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1: Oui, Lily.
4: Alors là,
0: c'est le tirage. Ça y est, ça y est.
5: C'est la carte carburant qui n'est pas à partager en revanche.
0: Ah non, la carte carburant, elle va être que pour ça. Que pour la personne qui.
6: Oui, allô.
0: C'est Marie-Jeanne?
6: Oui, c'est Marie-Jeanne.
0: C'est encore Marie-Jeanne qu'on a eu tout à l'heure.
6: Trop contente.
0: C'est pas gagné. Tu es où là? T'es où, Marie-Jeanne?
6: C'est pas gagné.
0: Non, attends. Tu es où là, Marie-Jeanne?
6: À Montélimar, chez moi.
0: Oui. Tu es chez toi, à la maison, toute seule?
6: Oui, il y a ma fille à côté de moi.
0: Ah, bah c'est bien déjà. Est-ce que tu peux aller voir ta fille? Tu dis rien, tu vas voir ta fille. Vas-y, dis-lui ouais, rien, allez. tu lui dis rien.
6: Ouais, tu lui dis rien, oui, et je suis à côté, ça y est.
0: Et je veux que tu gueules, comme ça. Ici! Comme ça que tu hurles, comme ça. Ici! Vas-y.
6: Ici!
4: Voilà, c'est gagné! Voilà. C'est gagné.
0: Ma mère est folle.
6: Je vais péter les deux tympans.
0: Tant mieux! Bravo! Bien. Ouais!
4: 100 voilà. euros de carburant, bravo!
6: 100 euros de carburant. Génial, je suis contente, merci beaucoup.
0: Hein. Ben, merci Marie-Jeanne de ta fidélité.
6: Vous êtes une équipe formidable, je vous écoute tous les week-ends, c'est vraiment génial.
0: Ben, il y a intérêt. Tu peux encore nous flatter une dernière fois, parce que comme là, on a un renouvellement de contrat.
4: Et les patrons écoutent. Écoutent.
6: Vraiment,
4: les patrons
6: revenez l'année prochaine.
0: Ouais, ok, ben, écoute. C'est tout, c'est tout. Une augmentation.
6: Et je vous aime fort.
0: Ouais, et puis il faudrait qu'on ait une augmentation aussi, non
6: hein, voilà. Une augmentation
0: ouais.
6: de 20%.
0: Voilà, ouais.
4: Présidente Marie-Jeanne.
0: Présidente Marie-Jeanne, merci infiniment. Voilà, mes amis, c'est fini.
4: Oh non, pas déjà. Oh non.
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4: Bonjour et bienvenue dans votre magazine Ma France, par ici les économies. Notre objectif, vous le connaissez, chaque semaine ça ne change pas, on veut vous redonner du pouvoir d'achat. Alors aujourd'hui on va parler location parce que presque tout se loue et c'est bien souvent un bon plan pour le porte-monnaie, que ce soit donc pour faire bien sûr des économies ou en générer un revenu d'appoint. On va tout vous dire avec notre invité. Bonjour Philippe Lévesque.
5: Bonjour Valère.
4: Vous êtes auteur du livre Éco-frugal, c'est paru aux éditions Le Duc. Je vous propose pour commencer de répondre à cette première question d'un auditeur.
6: Bonjour, je suis Franck de Meudon. Je me permets de vous joindre parce que j'ai vu qu'une perceuse était utilisée 12 minutes au total seulement durant sa vie de fonctionnement. Du coup, ça me questionne. Est-ce vrai? Est-il préférable de louer? Merci à vous. Bonne journée.
4: Et merci pour cette question. Alors, je le rappelle d'ailleurs, si vous avez des questions à poser à nos invités, c'est par ici leséconomies@radiofrance.com. Philippe Lévesque, est-ce que c'est vrai qu'on utilise une perceuse seulement 12 minutes dans toute sa durée de vie en moyenne?
5: Eh oui, c'est une aberration en fait. Ah, c'est le chiffre officiel, 12 minutes. Et donc, c'est là qu'on voit que l'accès, l'usage est beaucoup plus important que la propriété. Quel intérêt d'acheter une perceuse si c'est pour l'utiliser en tout et pour tout 12 minutes? D'où l'intérêt, bien sûr, de la location qui consiste à donner à l'accès plutôt que la propriété. Donc, l'idée, c'est de profiter de l'accès plutôt que de s'embêter à posséder un objet avec tout ce que ça implique, notamment le stockage, l'entretien, ce genre de choses.
4: Oui, même si une perceuse, ça prend pas beaucoup de place, mais c'est vrai qu'on l'utilise pas non plus tous les jours, même si on est bricoleur, quoi.
5: Ça prend pas beaucoup de place, mais il suffit d'habiter dans les appartements, dans les métropoles, et on sait à quel point chaque centimètre carré est important, bien sûr.
4: Philippe, ce que vous dites est intéressant. On a longtemps été dans cette société où posséder était important. Est-ce qu'on est en train de basculer vers une société où l'usage prime sur la propriété?
5: Alors, on y va petit à petit, simplement ça reste très très lent. Aujourd'hui, chaque foyer français possède 2,5 tonnes d'objets à la maison. Donc c'est considérable, c'est l'équivalent d'un rhinocéros. En termes d'empreinte carbone, c'est très important. Et puis, par ailleurs, sur les appareils électriques et électroniques, on a plus de 99 appareils chez soi, dont au moins 6 ou 7 ne sont jamais utilisés. Donc on voit que le potentiel pour passer de la propriété à l'usage reste très très important.
4: Alors le pouvoir d'achat, la question financière, elle peut être un levier en fait, hein, pour changer justement un peu son regard. Rien que là, quand vous dites 6 ou 7 appareils sont jamais utilisés, je me dis tiens, je vais regarder dans mes placards et puis autant justement je vais les louer, c'est le thème de l'émission.
5: Exactement. Alors, le levier financier, c'est d'ailleurs le premier levier. Alors, j'ai pas d'étude sur la location, mais j'ai une étude sur l'achat d'occasion qui est assez similaire. C'est une étude de la FEVAD de février 2025. Et la motivation principale à 76%, c'est pour des raisons économiques. Donc oui, vous avez raison, Valère, c'est d'abord pour des raisons économiques. Ensuite, en deuxième, pour 51%, c'est intéressant parce qu'il y a une petite dissonance, c'est pour consommer plus. On peut consommer plus grâce aux gains sur le pouvoir d'achat. Et en troisième, 39%, c'est la motivation environnementale. Donc on voit qu'il y a une sorte de dualité entre les deux, mais généralement, les gens vont y venir pour des raisons économiques et puis s'aperçoivent aussi que c'est bon pour la planète et ça va les conforter dans cette logique de location.
4: Aujourd'hui, on va parler location, donc parce que beaucoup de choses se louent. On peut soit être locataire ou au contraire louer des choses qu'on a à nous. Ça fait un revenu d'appoint. Avec Philippe Lévesque, cette question que j'aimerais vous poser. Aujourd'hui, sur quel type d'objet on fait les économies les plus importantes en louant plutôt qu'en achetant?
5: Alors, déjà, on peut quasiment tout louer aujourd'hui. Je vais juste donner les grandes familles d'outils qu'on met souvent en location. Il y a tout ce qui est outils de bricolage. Il y a tout ce qui est équipement de sport, équipement sportif. Vous avez les jeux et jouets pour enfants. Vous avez bien sûr les véhicules, les moyens de transport et vous avez les logements. Alors, bien entendu, là où on fait le plus d'économies, c'est sur les biens qui coûtent cher. Donc, c'est en priorité, c'est d'abord le logement, la location d'un bien, et puis la location des moyens de transport. Je pense en particulier à la voiture, mais il n'y a pas que un, ça peut être un vélo électrique, ce genre de choses.
4: Quand on dit louer un bien, ça veut dire que c'est plus économique de louer un appartement plutôt que de l'acheter, c'est ça?
5: Alors oui, d'ailleurs, bah, il y a des études qui sont faites en fonction des villes. Par exemple, à Paris, vous allez mettre, je connais pas le chiffre exact, mais par exemple, 20 ans pour rembourser l'appartement comparé à la location. Ça dépend des villes, ça dépend des tensions sur le marché locatif. Mais bien sûr, si je reviens à un exemple, cette fois, à l'opposé, la perceuse. La perceuse, en fait, aujourd'hui, alors les prix sont vraiment tirés vers le bas avec le dumping. Vous trouvez des perceuses à 20 euros. Hein. Simplement, si vous louez une perceuse, ça va vous coûter peut-être 10-15 euros. Donc vous faites 5 euros d'économie, c'est toujours ça. Et puis aussi pour la planète, c'est considérable puisque vous évitez de produire une perceuse. Donc on peut vraiment louer sur tout le spectre. Et il n'y a aucun produit en soi qui empêche la location. Puisqu'aujourd'hui, on va en parler, mais avec les différentes plateformes, en fait, on sécurise la transaction aussi bien au niveau de la... les échanges d'argent que de l'assurance, ce genre de choses.
4: Ouais, on a des tiers de confiance. Alors, une perceuse à 20 euros, je sais pas si elle est de très bonne qualité. Il y a aussi ça, c'est que parfois on peut louer, on fait des économies sur le prix d'achat, mais en plus on n'accède pas exactement au même type d'équipement, j'imagine.
5: Exactement, ouais. Exactement. On va pouvoir se permettre d'avoir un équipement de meilleure qualité qui dure plus longtemps. Mais je donne cet exemple parce qu'on voit à quel point aujourd'hui les prix bas même peuvent concurrencer la location. Donc c'est pour ça que la perceuse, c'est l'exemple où on gagne de l'argent, mais pas énorme. Mais si on va sur des objets, on monte en gamme, comme la shampouineuse ou le nettoyeur haute pression, pour pas citer de marque, là, les économies sont plus importantes. Un nettoyeur haute pression, vous allez louer peut-être pour 20 euros par jour, et il coûte neuf autour de 100-120 euros, voilà.
4: Ah oui, effectivement. Alors, même logique, là, on parle beaucoup bricolage, mais pour les vêtements, notamment pour les enfants, parce qu'ils ont ce défaut de tout le temps grandir, enfin, cette qualité, les événements ponctuels aussi, est-ce que ça vaut vraiment le coût financièrement de louer des vêtements?
5: Alors, les vêtements, il y a différents systèmes de location. Il y a un système de location, peut-être que vous en avez entendu parler, qui existe depuis quelques années, qui s'appelle le Closet. C'est le site. Alors, eux, le principe, c'est qu'en fait, vous recevez chaque mois une box avec des vêtements, autour de 6 vêtements, et ensuite, vous les retournez. C'est autour de 60 euros par mois. Okay. Premier mois, sur un an, vous arrivez à 900 euros. Donc, on voit quand même que c'est un budget. Et quelque part, en fait, ça va être utile pour quelqu'un qui adore, en fait, changer de vêtements, qui adore suivre la mode. Et là, ça va être utile. Mais on voit que les économies sont pas forcément la clé, sauf si avant, vous aviez un budget vestimentaire énorme.
4: Okay.
5: Là où c'est intéressant, c'est sur des vêtements vraiment chers et de qualité. Je pense, bien sûr, aux événements exceptionnels, type mariage.
4: Oui, ouais.
5: Là, bien sûr, la robe de mariage, c'est trois fois moins cher, bien sûr, de la louer. Ou alors, pareil, si vous avez un événement, si vous êtes le témoin de votre meilleur ami, un costume de fursac, sur des sites, vous allez pouvoir le louer 300 euros, ça reste un considérable, ça va être pour 4 jours. Mais voilà, 9, c'est 1000 euros. Donc là, c'est intéressant pour vraiment les biens vestimentaires chers de qualité.
4: Ça, c'est pas mal parce que c'est, bon, la robe de mariée, on peut comprendre le symbole, et on a peut-être envie de la garder, c'est un beau souvenir. Enfin, l'habit de témoin, c'est peut-être un peu moins marquant, du moins, on n'a pas besoin de garder le.
5: Je pense que nos auditeurs et nos auditrices, on a tous des habits de cérémonie chez nous qui ne servent plus à rien.
4: C'est vrai que c'est un bon plan. Est-ce qu'il y a des cas où, au contraire, louer revient presque aussi cher, voire plus cher que d'acheter, des pièges en quelque sorte?
5: En fait, comme je disais, le système de box, la vestimentaire, à l'année, vous arrivez quand même sur un montant considérable. Là, j'ai le chiffre exact. Hein. Je suis allé voir hier pour avoir les derniers chiffres. 829 euros si vous êtes abonné. Donc là, on voit quand même que c'est pas forcément intéressant, sauf si à nouveau, vous êtes vraiment une passionné ou un passionné de mode, voilà.
4: Donc encore une fois, finalement, et c'est souvent le cas dans ces sujets de pouvoir d'achat, il faut regarder à l'année le budget que ça représente, comparer avec nos habitudes, et là on peut faire un arbitrage.
5: Exactement, faut projeter, faut faire un simple calcul économique, combien de temps si je l'ai à la location, je vais amortir avant que ce soit plus intéressant d'acheter neuf, bien sûr.
4: Et alors, à contrario, vous avez un exemple choc d'économie réalisé grâce à la location?
5: Oui, alors bien sûr, il y a la location de logement, ça va de soi, mais j'ai envie de vous parler de la voiture parce qu'aujourd'hui, c'est un sujet très important.
4: Oui.
5: Le coût du budget de l'automobile en France n'arrête pas d'augmenter, autour de 6 000 euros par an. En louant une voiture, ça vous évite d'avoir à la posséder avec tout ce que ça implique comme coût. D'autre part, une voiture, 95% du temps, elle reste au garage. Et donc, louer une voiture en passant par les sites de particulier à particulier, je ne parle pas des sites professionnels, en fait, c'est 30 à 50% moins cher. Aujourd'hui, vous avez des voitures en location sur les sites de particulier à particulier à 20 euros la journée. Donc là, c'est vraiment très, très intéressant du point de vue locataire et du point de vue loueur. Et si vous avez une flotte de véhicules, alors je dis une flotte de véhicules parce qu'en fait, 26% des foyers ont plus de deux véhicules. Ce deuxième véhicule, vous pouvez le mettre mettre en location et ça peut vous rapporter 600-700 euros par mois. Donc là, c'est vraiment très très intéressant. Et on a deux acteurs qui sont Turo et Getaround qui sont vraiment des mastodontes et en fait qui ont vraiment démocratiser le marché là, ces dernières années.
4: Et d'ailleurs, ce qui est assez intéressant, c'est que dans le spectre de la location, vous venez de dire la voiture, et c'est vrai que c'est une piste intéressante, que ce soit pour un revenu ou pour faire des économies, mais il y a aussi d'autres types de biens qu'on loue qui sont assez surprenants, des choses un peu insolites maintenant qui se développent aussi.
5: Ouais, alors il y a vraiment tout type de biens. La première chose qui est surprenante, vous avez par exemple une société qui s'appelle Ernest, qui vous permet de tout louer chez vous. Alors le principe, c'est l'électroménager, les meubles. Alors, c'est un coût bien sûr, mais c'est intéressant pour un étudiant, pour quelqu'un qui va faire vraiment une location temporaire et qui veut pas acheter tous les biens et qui veut éviter aussi les frais du déménagement. Donc Ernest par exemple, pour meubler un T2, si vous le faites vous-même, ils estiment que c'est 828 euros par an. Et vous allez pouvoir tout louer via ce site, aussi bien l'électroménager que les meubles. Alors bien sûr, si vous restez locataire longtemps, c'est pas forcément intéressant. Mais pour un an et demi, deux ans, c'est vraiment intéressant. Et encore une fois, vous évitez le déménagement. Après, les autres choses qui sont insolites à louer, bien sûr, il y a les piscines. Je pense à Swimmy, ou My Private Pool. Vous avez également tout ce qui est camping chez l'habitant, qui permet de planter sa tente dans le jardin de l'habitant. Mais vous pouvez aussi louer un jardin pour organiser un événement, une soirée, un anniversaire.
4: Il y a vraiment plein de possibilités.
5: Vous pouvez louer votre cave pour comme solution de stockage. Donc il y a vraiment plein de choses que vous pouvez louer. Ouais.
4: Philippe Lévesque, auteur du livre Écofrugal, est avec nous pour parler location. En un mot, Philippe, vous avez cité plein de plateformes et vous l'avez dit, l'économie numérique apporte ses solutions un peu de tiers de confiance. Tout ce qui va être assurance, garantie, sécurisation, vous nous conseillez de passer par ces plateformes, c'est le mieux?
5: Alors, c'est le mieux, et surtout aussi de vérifier avant votre contrat d'assurance, votre responsabilité civile avec votre assureur, parce que ce qui se passe aussi, des fois, c'est que c'est d'abord votre assurance qui va jouer, et si votre assurance ne s'applique pas, ça va être celle du loueur. Donc, toujours vérifier ce point-là, c'est vraiment très, très important.
4: Alors, la location, c'est bien sûr un bon plan pour du ponctuel. Quand on voyage avec un bébé, par exemple, là, ça peut être vraiment utile. Bonjour, Franck Bréant.
0: Oui, bonjour.
4: Franck, vous êtes fondateur de Familib. Présentez-nous Familib.
0: Alors, Familib, c'est un site de location de matériel pour enfants partout en France. Donc, on loue aussi bien donc nos poussettes, nos sièges auto, nos lits et nos porte-bébés. D'accord ? Avec un modèle qui est très simple. Vous louez votre produit et vous le récupérez dans l'un de nos plus 85 points de retrait à travers la France. Voilà.
4: Et en quoi est-ce que c'est un bon plan de louer du matériel quand on se déplace par rapport au fait de l'emporter avec soi? Par exemple, vous avez dit siège auto, réhausseur, lit bébé, tout ça?
0: Alors, les sièges auto, les réhausseurs et les lits bébés, vous le savez aussi bien que moi, c'est très très volumineux.
4: Donc,
0: la première chose à laquelle ça répond à ce besoin-là de praticité, finalement. Chacun a besoin, ça lui permet de voyager léger, donc sans être encombré. Ça évite aussi de stocker le produit chez soi.
4: Oui, c'est sûr.
0: D'accord.
4: Oui.
0: Excusez-moi, c'est vraiment le premier besoin. Et le deuxième, c'est un besoin économique. Je loue pour éviter finalement d'acheter un produit que je n'utiliserai que une ou deux fois par an.
4: Ouais, donc on rejoint vraiment cette économie de l'usage. Vous avez un exemple concret à nous donner sur un produit que je voudrais louer si je pars en vacances cet été du côté d'Annecy et c'est vrai que j'y vais avec un bébé. Alors qu'est-ce que je peux louer à quel prix chez vous?
0: Alors vous allez à Annecy, vous souhaitez louer, je sais pas, une poussette, ça va
4: très
0: vous
4: bien
0: coûter. Alors, ce sont des tarifs qui sont relativement dégressifs, on va dire. Donc, les trois premiers jours, ça va vous coûter 30 euros. Et puis, pour 7 jours, ça va vous coûter entre 35 et 40 euros.
4: 35 à 40 euros la semaine, donc, pour la poussette.
0: Voilà, exactement.
4: Merci beaucoup, Franck Bréant. Vous êtes fondateur donc de Familib. On retrouve toutes ces informations. Et puis, on peut louer donc sur www.location-2-poussette.fr. parisiles.fr. Et puis, un petit rappel, mon mail, c'est parisiles.fr@radiofrance.com pour nous contacter. Le thème aujourd'hui, la location comme bon plan budget. Beaucoup de choses se louent, on en apprend hein, avec Philippe Lévesque. Vous êtes auteur du livre « Éco-frugal » paru aux éditions Le Duc. Voilà, il est sur la table, on le partagera sur les réseaux sociaux. Ah oui, c'est le guide éco-frugal, voilà, faites bien de bien me le montrer. Et puis Jean-Baptiste Le Guénec nous a rejoint, bonjour.
7: Bonjour, oui, tout à fait.
4: Vous êtes cofondateur de Bricolib, présentez-nous Bricolib en quelques mots.
7: Oui, alors en fait, Bricolib, c'est une plateforme donc qui permet de louer des outils entre particuliers ou pros. Donc l'idée est super simple, en fait, on a tous des outils qui dorment, on va dire, 95% du temps dans nos étagères. Et donc nous, l'idée, c'est à la fois de rentabiliser d'un côté pour le loueur et de l'autre côté de faire des économies, en fait, pour le locataire. Donc vous avez une perceuse, une tondeuse chez vous, bah vous pouvez la mettre à disposition et vice-versa, et la louer.
4: Alors c'est vrai qu'une perceuse, on en parlait tout à l'heure avec Philippe, on s'en sert finalement quand on n'est pas trop bricoleur, très très ponctuellement. On a parlé de cette durée de vie de 12 minutes qui est quand même assez sidérante, enfin on en a beaucoup entendu parler mais néanmoins c'est intéressant. La tondeuse, ça peut être un peu plus régulier quand on a un jardin, l'herbe ça pousse vite. Qu'est-ce que vous dites à ceux qui peuvent se dire bah oui mais j'en ai besoin très régulièrement, on peut quand même passer par la location, ça reste rentable?
7: Ouais, en fait, tout dépend du cas d'usage, notamment ouais. Dès que vous êtes en agglomération, il y a beaucoup de personnes qui ont des jardins qui sont pas immenses, en fait, et ils vont stocker une tondeuse qui fait 1 mètre carré, en fait, donc ça prend aussi beaucoup de place. Et de l'autre côté aussi, c'est pareil, les tondeuses thermiques, ça demande souvent de l'entretien. Donc c'est pareil, vu qu'on, la location, c'est entre 5 et 10% du prix d'achat. Voilà, même pour la passer quelques fois dans le printemps, si votre jardin est pas trop grand, ça vaut généralement le coup.
4: J'allais vous demander justement combien ça a des exemples de prix de location là sur du matériel qui est en location sur Bricolib.
7: Ouais, je peux vous donner quelques exemples. Donc par exemple, je sais pas, si on prend une perceuse, ça va être entre 10 et 15 euros. Un Karcher, ça peut être entre 20 et 25 euros. Des tondeuses, ça va aller de 15 à 30 euros. Et une ponceuse, ça peut être autour de 20 à 25 euros par exemple. Donc c'est assez abordable généralement.
4: Et vous le disiez, on peut aussi devenir loueur, c'est-à-dire louer les biens qu'on a, parce qu'on s'en sert souvent ou qu'on est, on les a déjà achetés. Si on est bien équipé, ça peut faire un revenu d'appoint.
7: Tout à fait, là, c'est le plus intéressant. Alors on a des outils vraiment qui ne servent pas, qui sont pas utilisés, donc on les met à louer et on peut vite gagner pas mal d'argent. Donc on a beaucoup de loueurs actifs qui gagnent entre 150 et 150 euros par mois, mais on a même des loueurs qui sont très actifs, qui ont beaucoup d'outils, qui peuvent louer jusqu'à 500 voire 600 euros par mois en fait. Donc c'est même un micro-business, on va dire, qui peut être intéressant pour utiliser, réutiliser ces outils qui n'ont pas d'usage, quoi.
4: Évidemment, je me pose de suite la question de la fiscalité sur ce type de revenus. Vous pouvez nous éclairer comment on déclare ces revenus si on fait de la location avec vous?
7: Oui, alors c'est très simple en fait. Ça se déclare dans les. Il y a une déclaration qui s'appelle la RC 2042 Pro. Donc on déclare juste sur cette déclaration sans SIRET le montant des locations et en fait on est uniquement imposé sur sa grille d'IR classique. Donc suivant ses revenus, voilà, j'ai pas le pourcentage exact, mais on paye plus ou moins d'impôts et c'est la seule chose à faire en fait. Il y a pas de cotisation sociale, c'est la seule chose à faire. Et il y a un abattement de 300 euros ou 400 euros par an. Et donc, en dessous de ça, de toute façon, on ne paye rien.
4: Bon, ok. En tout cas, ça vaut toujours le coup de se renseigner. Bricolib.net, ça c'est votre site internet. Merci beaucoup, Jean-Baptiste Le Guénec. Vous êtes cofondateur donc de cette plateforme avec de la location vraiment un peu partout en France. Un beau maillage. Merci encore d'être intervenu sur notre radio locale ici. Philippe Lévesque, vous êtes auteur du guide éco-frugal paru chez Le Duc. Avant de nous quitter, vous allez vous prêter au jeu de notre quiz, le vrai faux, pour finir avec les idées claires sur ce thème de la location. On a vu que beaucoup de choses se louaient, c'est vrai que c'est hyper intéressant. Et peut-être cette première question, vrai ou faux, louer une perceuse revient presque toujours moins cher que l'acheter. J'ai dit presque toujours.
5: Ouais, c'est vrai.
4: C'est vrai?
5: Ouais. Mmh. Ouais, bien sûr. Après, voilà, dès lors que vous le disiez deux ou trois fois, la question se pose, surtout si vous l'achetez d'occasion, sachant à quel point elles sont pas chères maintenant.
4: Oui, vous nous disiez tout à l'heure, l'occasion, c'est quand même aussi une vraie piste pouvoir d'achat. Donc, il faut aussi comparer location-occasion.
5: Exactement. Faut pas oublier, faut pas comparer forcément par rapport à l'achat neuf, faut comparer par achat d'occasion. Et on sait à quel point aujourd'hui l'offre est importante, sur tous ces sites qui sont développés de l'économie collaborative. Je pense notamment à Vinted, maintenant qui fait pas que du vêtement, mais tout type de site. Également, je voudrais insister sur le fait que la location aujourd'hui, il y a une une offre très importante. Il y a bien sûr, on a parlé de Bricolis, mais il y a également Allo Voisin, il y a Kiwiz, il y a Poppins, le nouvel acteur qui a été créé par Lucie Bach, la fondatrice de Too Good To Go.
4: Lucie Bach, ouais.
5: Ou Lucie Bach, pardon. Et donc il y a vraiment une offre importante. Et ça, c'est important parce que quand vous voulez louer, la dernière chose que vous voulez, c'est vous déplacer loin de chez vous et avoir du trajet à faire. Et donc le maillage territorial est très important. Et plus il y a d'acteurs, et bien plus c'est facile de louer près de chez soi.
4: Vrai ou faux, la location est forcément plus écologique que l'achat?
5: Alors, pas forcément, j'en parlais un instant. Si vous devez prendre votre voiture, faire 10 km pour aller chercher la perceuse aller-retour, 20 km aller-retour, c'est déjà 10 kg de gaz à effet de serre, donc pas forcément.
4: Ah, c'est vrai qu'il faut penser à tout, vous avez
5: ouais,
4: raison.
5: Bien sûr, oui.
4: En tout cas, la location, globalement, c'est quand même un bon plan budget, que ce soit pour louer ou vous-même devenir loueur. Merci Philippe Lévesque, je le rappelle, vous êtes auteur du guide Éco-Frugal, c'est paru chez Le Duc. Merci pour vos éclairages. J'espère que vous y voyez plus clair, hein, vous qui nous avez écoutés sur votre radio locale ici. 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Hein.

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1: Bonjour à tous et bienvenue dans votre émission Cinéma, ça tourne pour vous dévoiler les coulisses des films tournés en France. Et aujourd'hui, on va prendre beaucoup de plaisir dans ce numéro puisqu'il y a justement question de plaisir féminin. Le plaisir féminin, sujet très peu abordé au cinéma, mais ça c'était avant Rimke Rissi, actrice et réalisatrice qui est notre invitée.

0: invité aujourd'hui. Bonjour Imkirissi.
1: Salut, comment ça va?
0: Ça va très bien et vous?
1: Ça va extrêmement bien.
0: Oui, vous le portez sur votre visage.
1: Ouais, c'est vrai.
0: Vous n'êtes pas trop stressée avant la sortie du film?
1: Je compte les jours et je scrute la météo.
0: Évidemment. Vous êtes actrice, on vous a vu dans de très nombreux films, notamment ceux de la bande à Fifi, alias Philippe Lachaud. Et vous réalisez donc votre quatrième film, Pour le plaisir, qui sort mercredi prochain. On y retrouve Alexandra Lamy et François Cluzet dans les rôles principaux, à savoir ceux des inventeurs du womanizer. Est-ce qu'on peut rappeler, pour celles et ceux qui nous écoutent, qui ne savent peut-être pas encore ce que c'est le womanizer, dommage pour eux, qu'est-ce que c'est?
1: C'est la création du siècle, l'objet qui a révolutionné le plaisir féminin. Et qui fait
0: bande annonce.
2: Pourquoi vous venez me voir qu'aujourd'hui?
3: Je n'ai jamais eu d'orgasme.
2: Si vous voulez jouir, va falloir bosser.
3: Ça marche pas. Bon.
2: Travailler de lâcher prise.
4: Oui, oui, oui.
2: Virer la culpabilité. J'ai envie de jouir. J'ai le droit.
3: Il va falloir parler à votre mari.
5: En 20 ans, t'as jamais joué?
2: Non.
6: 10 femmes sur 10 avouent déjà avoir simulé.
7: La taille moyenne au repos serait de...
2: Dame!
7: J'aimerais comprendre comment fonctionne le plaisir féminin.
0: Extrait du film Pour le plaisir, librement inspiré de faits réels avec Alexandra Lamy, François Cluzet et vous, Rim Kirissi, qui en êtes également la réalisatrice. Vous avez tourné l'été dernier en Normandie et en Picardie. Spontanément, sans réfléchir, quelle image de décor ou de paysage vous revient en tête en pensant à ce tournage?
1: La maison. La maison qu'on a créée avec la maison qu'on a louée, mais on a créé l'atelier dans lequel François Cluzet fabrique le fameux womanizer. et c'est un très joli souvenir.
0: Ça, c'était quelle région, Hugo?
1: On était en Normandie.
0: Pourquoi?
1: À Beauvais, ouais. Exactement.
0: Pourquoi avoir choisi cet endroit-là pour
1: Non, à l'origine, on devait tourner dans le sud, mais pour des restrictions budgétaires, on a dû rester aux alentours de Paris. Mais j'avais envie quand même d'une ville avec du cachet, et la pierre de la maison me rappelait la Provence, et ça fait illusion.
0: À vos côtés, une personnalité particulière pour qui c'est la toute première participation à un tournage de film, Camille Aumont-Carnel. Bonjour.
8: Bonjour.
0: Vous êtes influenseuse, militante féministe, spécialisée dans la sexualité, et vous êtes devenue comédienne sur ce film grâce à votre culot, on va dire.
8: Ouais, comme d'hab. Et grâce à un grand move de sororité de la part de Rim. Et je suis ravie de continuer à porter ces sujets au grand écran. Et
0: vous nous racontez comment ça s'est passé, comment ça se fait que vous avez obtenu un rôle, parce qu'au début vous deviez être en tant que spécialiste du plaisir
8: même
0: féminin,
8: pas,
0: conseillère,
8: en fait,
0: non c'est non, pas ça
8: même pas même, même pas. Pas on se retrouve à un dîner, Rim est en face de moi en train de parler justement de l'écriture de ce prochain film, et on en parle et je lui dis mais attends pardon, tu sais qui je suis, enfin tu sais ce que je fais dans la vie, et vraiment elle me regarde avec le regard qu'elle n'a pas aujourd'hui mais que je connais, où elle me dit non, je sais pas qui t'es en fait. Et on continue à échanger, je lui explique ce que je fais, la démarche, le fait que ça soit un sujet que je porte depuis presque aujourd'hui 10 ans, qu'il y ait ce mouvement révolutionnaire en France qui existe, qui a commencé en 2018, et que je lui lance comme ça d'un seul coup entre l'entrée et le plat, mais t'as pas un rôle pour moi? Et elle me regarde, elle me dit non, mais je vais te l'écrire. Et 3 jours après, on s'est rappelé, et elle m'a dit tu sais quoi, je t'écris un rôle et je t'embarque dans l'aventure, je te fais confiance, on y va.
0: Félicitations.
8: Non, mais
0: oh,
8: franchement.
0: Wow, ouais. Non, mais alors, du coup, qu'est-ce qui vous a le plus surpris en découvrant le dispositif du tournage d'un film? Parce que c'était votre première fois sur un plateau de tournage.
8: Moi, j'ai adoré la façon dont c'était à ce point-là organisé, chronométré, millimétré. Enfin, il y a des feuilles de route, tout est vraiment très, très cadré. Ça m'a un peu rappelé, moi, l'univers dont je viens, qui est la gastronomie et la cuisine, avec vraiment ce côté, une espèce d'énorme usine, avec chaque personne qui sait exactement quoi faire, à quel moment le faire. La bienveillance qu'il y avait sur ce plateau, l'organisation, l'anticipation de nos besoins aussi, vraiment, c'est des choses qui m'ont marqué, et la camaraderie.
0: C'est-à-dire qu'en fait, de quel tourne. Genre, anticipation des besoins, ça peut être quoi?
8: Ça va être, est-ce que tu te sens bien, ça va être, est-ce que moi par exemple la première scène, et ça faut que je... donc la première fois où je me retrouve sur un set de film, je me retrouve dans une scène que vous verrez, mais qui est une scène absolument iconique, où il s'avère que je suis dans une chambre avec un autre personnage, et je me rends compte que voilà, il y a toute une partie de l'équipe qui sort à la demande de Rim, je me rends compte que Rim fait tout un discours.
0: C'est une scène intime, hein, on est dans un lit, c'est pour ça.
8: Exactement.
0: Que vous dites que tout le monde
8: sort. Exactement, que Rim... donne cette précision où elle dit, juste je vous préviens, c'est la première fois qu'elle fait un film, c'est la première fois qu'elle est sur un set. La capacité qu'ont eu aussi toutes les équipes techniques, et là je parle vraiment des maquilleuses, des personnes qui moi m'ont rasé la tête avant chaque scène, qui m'ont maquillée, qui ont fait en sorte que ça peut paraître complètement débile, mais que j'ai la bonne teinte de fond de teint, que je me sente bien dans mes fringues, que ça soit repassé. C'est toutes ces personnes là qu'on croise en fait avant d'arriver sur un set et avant d'entendre ce fameux action, qui sont je trouve aujourd'hui primordiales à notre bien-être, à la façon dont on va se sentir sur un set. Donc ça, tout ça, c'est des souvenirs que moi je garde.
0: Vous, c'est évidemment pas votre premier film en tant que comédienne, Rim Kérissi. Pour les scènes intimes, justement, est-ce que vous sentez qu'il y a une évolution dans le traitement? Parce que Camille nous parle d'extrême bienveillance. Est-ce que ça a évolué dans le cinéma français pour les scènes dites de sexe ou intimistes, notamment?
1: Aujourd'hui, on a la chance déjà d'avoir la prise de conscience qu'il faut respecter les acteurs. Il y a quelques années, c'était juste des objets. On a une coordinatrice d'intimité qui est là, qui est un peu comme une chorégraphe, qui va appeler les acteurs pour leur demander si ils sont OK avec la demande du réalisateur. S'ils sont pas OK, il y a un référent qui est là pour en parler. On a une formation VHSS qui est obligatoire, comme des QQCM par...
8: Ouais, on a tout un questionnaire et tout le monde doit passer par là.
1: On est obligé de répondre à des questions, il y a des et sur justement les règles à respecter avec autrui. Donc aujourd'hui, c'est très encadré pour éviter les débordements. Et de temps en temps, on apprend des choses sur notre responsabilité à être témoin d'une scène, à devoir prendre la parole, enfin c'est vraiment très utile. Ouais. Parce que de temps en temps, en fait, on se disait oui, si ça ne me concerne pas, si je ne suis pas directement impactée par une violence verbale ou physique, ça, j'ai pas à agir. Et aujourd'hui, on se rend compte qu'on a tous notre part de responsabilité.
0: Alors, pour en revenir au sujet du film, il y a beaucoup d'accessoires, évidemment, dédiés au plaisir féminin dans le film, c'est le sujet, et notamment les prototypes que François Cluzet conçoit pour trouver le vibromasseur qui va révolutionner le plaisir féminin. Est-ce que ce sont ce qu'on voit dans le film des prototypes qui ont existé?
1: Non.
0: Ah, d'accord. Ça, c'est libre invention.
1: Ça, c'est justement, c'est ce qui est super au cinéma, c'est qu'on crée des Là, on a créé plusieurs versions supposées du Womanizer, mais on n'avait pas à cette époque accès à la marque, ni même à leur musée, comme ils appellent ça. Donc, on a inventé en fait des objets qui étaient les étapes consécutives que pourrait inventer notre personnage Thomas, qui était en relation avec la réflexion qu'il avait et son accès à comprendre comment fonctionnait la femme. On s'est retrouvé dans des situations assez loufoques avec plusieurs objets entre les mains, avec des conversations. C'est surtout les réunions entre les chefs de poste où tu dis bon, moi je trouve qu'il vibre pas assez vite, j'aimerais que tu lui mettes un moteur plus fort. Là, en fait, j'ai besoin que ça explose et avec des termes, je sais pas combien de fois j'ai utilisé des entre guillemets gros mots, parce qu'encore une fois je suis assez pudique, donc j'ose même pas les redire ici, mais les conversations sont lunaires.
0: Mais vous nous avez quand même confié un fou rire, un gros fou rire au moment du tournage avec le stylo plume.
1: Oui, donc c'est une scène en fait à l'origine où Alexandra est face à moi et elle m'énerve et donc je m'agite et je lui dis un texte en ayant mon stylo à plume entre les mains et sans faire exprès, je l'asperge d'encre.
0: Oui.
1: Et c'était prévu, mais il n'était pas prévu que je l'asperge à ce point. Elle s'est retrouvée complètement immaculée d'encre. Elle ressemblait à un dalmatien.
0: Ah, mais c'est de la vraie encre, parce que je me suis demandé si c'était un effet spécial, justement, qui était projeté sur son visage, mais on était sur de la vraie encre.
1: Non, on était sur de la vraie encre. En fait, c'est mon assistant accessoiriste qui a balancé l'encre avec un pistolet, mais il a appuyé trop fort et elle s'est retrouvée, mais aspergée. Et elle a continué la scène parce qu'il fallait surtout pas la couper. Et moi, j'étais incapable de dire le moindre mot. Ça ne sortait pas. Mais elle a continué à poursuivre la scène avec.
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0: Ça tourne avec l'équipe du film Pour le plaisir. La réalisatrice et comédienne Rim Kérissi et l'actrice et spécialiste de la sexualité féminine Camille Aumont-Carnel. C'est l'heure de la séquence souvenir sensoriel de tournage. Rim Kérissi, si vous deviez retenir une odeur de ce tournage, de Pour le plaisir, laquelle ce serait?
1: Tous les films, je change de parfum parce que je crois énormément à la mémoire olfactive.
0: À chaque tournage, vous portez un parfum différent?
1: Et à chaque voyage aussi.
0: Ah ouais?
1: Je vais au duty free, j'achète un parfum, je le porte et j'arrête de le mettre. Et comme ça, quand je vais le ressentir un an et demi plus tard, il me propulse complètement dans un souvenir avec des instants très très très précis.
0: Ah, vous devez avoir une belle collection.
1: Ouais, je collectionne les parfums, absolument.
0: Camille Aumont-Carnel, quel est le son qui vous revient en tête en pensant à ce tournage?
8: Il y a une scène que j'ai avec François Cluzet et c'est au bord de l'eau.
1: Toi.
8: Ouais, non, alors, il y a la rime qui nous crie comme ça. Mais ça, c'était juste absolument magnifique parce qu'en fait, c'était la spontanéité totale. Et il y a une scène que je tourne avec François, c'est exactement au même endroit. Il y a deux sons. Il y a en effet l'eau qui passe et qui, moi, m'a calmée pendant toute cette scène qui était quand même un gros enjeu me concernant. Et je trouve qu'il y avait toute l'eau et cette espèce de rivière et ce fleuve qui était en continu qui m'apportait énormément d'apaisement. Et en effet, la scène, le dernier moment où on la retourne, où en fait, on est presque en impro totale et il y a un rime qui sort de cette espèce de petite cabane et qui me hurle dessus. Mais casse-toi! Parce qu'elle voulait que je sorte du champ. Et ça a donné la partie la plus spontanée de la scène d'ailleurs. Parce que justement, ma réaction a été aussi très naturelle. Et franchement, ça, c'était vraiment un moment hilarant.
0: Qu'est-ce que vous avez le plus mangé sur ce tournage?
1: Moi, j'ai mangé du stress.
0: Du stress? Ah, vous êtes très stressée?
1: Bah, sur un film, on veut que ça rentre. On veut que les acteurs soient contents. On veut que la comédie soit là. Qu'on soit à l'heure. Donc, ouais, j'ai pas le même poids pendant les tournages et après la post-prod.
0: Ça varie, quoi. C'est
1: ah oui, à la post-prod, t'es devant un ordinateur à monter le film et tu bouffes. Et en plus, t'es en jogging, donc tu ne sens pas que en fait, ça prend de la place sans que tu t'en rendes compte. Alors que, je t'assure, c'est vrai. Je prends toujours à peu près genre 4-5 kilos. Ceux que j'ai perdus, je les récupère en post-prod. Sans parler de la tournée province, et j'embrasse toutes les villes qui nous ont reçus, où on goûte toutes les spécialités et on boit tous les vins. Et donc là encore, on prend du poids. Mais c'est avec plaisir.
0: Et d'ailleurs, vous avez fait la tournée des radios locales ici. Vous nous connaissez très bien.
1: Et je les embrasse tous.
0: Camille, quel est l'accessoire que vous retenez de ce tournage?
8: Bah, ouais, le womanizer, mais surtout l'éventail. Moi, j'ai toujours un éventail. Dès qu'il commence à faire chaud, j'ai toujours un éventail. Ça fait vraiment partie de mes accessoires iconiques. Et donc, il y a cette scène où vraiment, je crois que sur mes quatre scènes, j'ai l'éventail à moitié, quoi.
1: Je te l'ai viré dans le dernier. Ouais. Tu te rappelles? Mais ah, c'est vrai qu'il y en a. En fait, ce qui est chouette, avec un éventail ou un accessoire pour un acteur, c'est que ça ponctue aussi son jeu. Mmh. Pour ma part, moi, j'ai le stylo à plumes, justement, qui me permettait, en fait, de me donner une certaine posture, justement, de thérapeute, ouais, de contenance. Et d'un seul coup, un objet qui est le nôtre dans la vie, parce bien sûr. Camille, elle a vraiment son éventail et moi, j'écris elle toujours aux plumes. Ça nous donne en fait un pont entre qui on est nous et le personnage qu'on interprète. C'est super d'avoir un accessoire.
8: Ça donne beaucoup de confiance.
0: Ouais. Donc vous avez toujours un stylo plume sur vous?
1: Oui.
8: Et elle dessine.
0: Vous dessinez aussi. Mais quel talent incroyable. Rime Kérissi, avec quoi avez-vous envie que le public reparte après avoir vu pour le plaisir?
1: Sourire. Le sourire et une volonté de vouloir partager certains discours, ouais.
0: Ouais. Puis il y a un message finalement qui est politique aussi, Camille.
8: Ouais, il y a un message qui est politique parce qu'il est intime, et il y a un message qui est politique parce que ça reste un sujet tabou, et je trouve qu'en 1h30, on arrive à détabouiser complètement ce sujet, on arrive à repartir en plus du ticket avec un espèce de passe-droit et d'autorisation à en parler dans la sphère privée, et je pense que c'est le plus beau cadeau que ce film puisse faire à toutes les femmes, à tous les couples,
1: Toutes les familles, on a eu des mamans qui sont venues avec leurs filles, des papas, mamans, tati, mamie qui sont
8: venus. Marraine, grand-mère.
1: Ouais, non, mais tu te dis, mais en fait, je ne savais pas que ce film allait pouvoir être aussi large. On reçoit des messages de remerciements. En fait, c'est le film, c'est un peu comme un médiateur. Il est là pour de base divertir, mais finalement, il ouvre vraiment, vraiment, vraiment la parole. On reçoit plein de messages grâce à cette tournée.
0: Ça permet de faire éclater des tabous, peut-être, dans les familles. C'est génial. Et c'est que du plaisir voir Alexandra Lamy et François Cluzet en inventeur de ce womanizer. C'est vraiment pépite pour le plaisir. C'est mercredi prochain au cinéma. Et c'est avec aussi Delphine Baril, François-Xavier Demaison, Kian Kojandi et Rime Kérissi, également réalisatrice. Merci d'avoir été avec nous.
1: Merci.
0: Et bravo pour ce film. Et Camille Aumont-Carnel, bravo pour ce premier rôle.
8: Mais merci.
0: Il y en aura d'autres?
8: Évidemment.
0: Évidemment.
1: Ah,
0: évidemment.
1: Elle claque tellement, elle est excellente. Hein.
0: À suivre, donc, affaire à suivre. 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

0: adapté de la chanson brésilienne signée Chico Buarque et interprété avec le talent qu'on lui connaît par le grand Claude Nougaro, Tu verras, publié en 1978 et qui résonne toujours 48 ans plus tard grâce à votre radio ici.
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0: Avec Dès l'aube, votre équipe du dimanche parfaitement en place pour vous. Julie à la rédaction en chef, à la technique c'est Bertrand. Florentin au standard, on se dit mais salut Florentin qui vient d'arriver. Et Valentine Letesse pour l'actualité. Bonjour Valentine.
3: Bonjour François-Xavier, bonjour à tous.
0: Nous suivons ce matin l'arrivée des Français confinés depuis plusieurs semaines sur le MV Ondus.
3: Le bateau de croisière sur lequel 3 passagers sont morts d'un rare antivirus. Une grande opération d'évacuation est prévue aux Canaries ce matin et le MV Ondus n'est plus très loin.
0: On en parle dans les infos de 6 heures dans une seconde.
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0: Dimanche 10 mai, bienvenue à vous ce matin. Ici, il est 6 heures. Les infos, Valentine, à la une, cette évacuation d'ampleur entre la mer et le ciel.
3: Le MV Ondus arrive sur Tenerife pour rapatrier les 150 passagers à son bord vers leur pays après la mort de 3 d'entre eux d'un rare antivirus. Une opération supervisée par le directeur de l'Organisation Mondiale de la Santé en personne. Et il l'assure, Anne Le Gall, tout est prévu pour préserver les habitants des Canaries.
4: Selon le protocole établi, il n'y aura donc aucun contact entre ses passagers et la population locale. Le bateau de croisière restera au large du port de Granadilla. Et dans le détail, après un examen médical à bord, les passagers regagneront la terre ferme dans de petites embarcations par petits groupes, les 14 Espagnols en premier, en portant des masques FFP2. Ils rejoindront ensuite en bus l'aéroport de Tenerife avant d'embarquer directement sur un vol retour vers leur pays d'origine. La France, tout comme les États-Unis, le Royaume-Uni, l'Irlande, les Pays-Bas, l'Allemagne ou la Belgique, ont déjà prévu pour cela des avions sanitaires spécifiques. Enfin, à leur arrivée, l'OMS recommande que tous les passagers fassent l'objet d'un suivi spécifique durant 42 jours. C'est la durée d'incubation du virus.
3: Une évacuation prévue à partir de 9h ce matin, heure de Paris, alors que le bateau s'approche en ce moment même des Canaries.
0: La mort d'un gendarme en Meurthe-et-Moselle.
3: Motard au cours d'une tentative d'interception d'un véhicule, explique le ministre de l'Intérieur. C'est une autre voiture avec un couple d'environ 70 ans à bord qui l'a percuté. À Paris, quasiment une centaine d'interpellations hier soir. Malgré l'interdiction par la justice de la manifestation du comité du 9 mai, un collectif de l'ultra-droite et de sa contre-manif organisée par des antifascistes, eh bien des militants se sont réunis dans les rues de Paris. 46 sont en garde à vue.
0: 6h02 sur votre radio ici, une nouvelle dose d'espoir pour la famille de Christophe Glaise.
3: Le journaliste français détenu en Algérie depuis plus d'un an, il recevra dans les prochains jours sa première visite consulaire. Une annonce reçue par sa mère Sylvie Godard sur France 24 hier soir avec beaucoup d'émotion.
5: Ça nous a fait du bien au moral parce que ça faisait quand même 8 ou 9 mois que la France et le gouvernement français réclamaient cette visite consulaire et elle vient d'arriver et c'est une amélioration, je pense, de la situation pour Christophe. Il va bien malgré qu'il soit derrière les barreaux. Physiquement, il s'entretient. Mentalement, il est très fort. C'est quelqu'un de très courageux. On a vu qu'il donnait tous les signes de bonne santé physique et mentale.
3: Cette visite annoncée après un entretien entre la ministre déléguée aux armées et le président algérien, c'est aussi le signe d'un réchauffement des relations entre la France et l'Algérie. En ce 10 mai, la France commémore l'abolition de l'esclavage il y a 178 ans. Mais à Vierzon, c'est terminé. La nouvelle municipalité d'extrême droite de cette ville du Cher annule la cérémonie mise en place depuis une petite dizaine d'années dans la ville pour des raisons d'économie.
0: Une grande soirée à suspense sur le terrain du football, Valentine.
3: Qui remportera le titre de champion de France? Qui se qualifiera pour la Ligue des Champions la saison prochaine? Réponse à ces questions dès ce soir peut-être, Nicolas Perronnet, en cette avant-dernière journée de Ligue 1.
6: Le PSG ne sera pas officiellement champion ce soir, mais ce sera tout comme en cas de victoire au Parc des Princes face à Brest. La différence de but très favorable mettrait les Parisiens à l'abri d'un retour de Lens. Reste à savoir si Paris a suffisamment digéré sa folle nuit munichoise qu'il a de nouveau envoyé cette semaine en finale de Ligue des Champions. Cette Ligue des Champions tant convoitée sera au cœur de la soirée. Lyon, Lille et Rennes ont le podium et la qualification directe dans le viseur. Avantage certain pour l'OL, troisième avec 2 points d'avance en déplacement à Toulouse. Lyon pourrait même valider dès ce soir, 6 ans après, son retour en Ligue des Champions en 4 victoires si dans le même temps Lille ne s'impose pas à Monaco. Une lutte pour le podium que Marseille regardera de loin. L'OM, 7e et en pleine crise, a déjà dit adieu à la qualification directe en Ligue des Champions, mais pas à l'Europe, avant un déplacement au Havre qui aura du mal, quoi qu'il arrive, à redorer son image.
3: 8 matchs, tous en même temps à partir de 21h. On aura peut-être d'ici là la confirmation de la montée en Ligue 1 du Mans la saison prochaine. Vainqueur hier soir de son match à Bastia, la rencontre a été interrompue à la 91e minute après le 2e but des Manceaux. La commission de la Ligue doit donc valider le résultat. L'objectif pour le 15 de France féminin de rugby, c'est le grand chelem désormais. Victorieuse des Écossaises hier dans ce 4e match du tournoi des Six Nations, 69-28. Les Bleus affrontent les Anglaises la semaine prochaine avec le plus beau des titres en ligne de mire. Les frères Lebrun se contenteront du bronze aux mondiaux de ping-pong. L'équipe de France a été battue par la Chine en demi-finale hier.
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3: La météo, François-Xavier, avec une nette dégradation du temps pour ce dimanche.
0: Oui, elle est arrivée par le sud et par l'ouest du pays, Valentine, et elle nous occasionne pour cette dernière partie du week-end des averses faibles sur la majeure partie de la France, des nuages bas pour l'Alsace-Lorraine et la Haute-Marne, et puis des orages sur la côte basque et les Pyrénées-Orientales. Seul le littoral aquitain, en réalité, devrait être préservé en matinée avec un bel ensoleillement. Pour cet après-midi, nos orages localisés du matin vont se généraliser à une grande partie des régions, avec toujours à nos abords des côtes aquitaines qui devraient rester au sec, ainsi que la Côte d'Azur. Attention également à de possibles épisodes de grêle pour les Pays Basques et la région toulousaine en cours de journée. Vos températures, elles sont plutôt stables ce matin, avec 13 degrés pour Gap, 14 à Deauville, 15 à Chantilly, 16 à Clermont-Ferrand, 19 du côté de Tarbes et de Périgueux, 20 degrés pour Ajaccio, et dans la journée, des maximales comprises entre 15 et 22 degrés. Température la plus forte, notamment relevée à Libourne. 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
0: Un réveil dominical dynamique à souhait qui devrait vous permettre de recharger les batteries tout à fait correctement grâce à votre radio ici. Jean-Pierre Bader vous ouvre grand les portes de son Macumba de bon matin.

0: Très beau début de journée, votre radio ici, Jean-Pierre Madère qui s'invitait chez vous en ce dimanche matin pour vous chanter Macumba.
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0: Valentine, question de bon matin, est-ce qu'il est possible de gagner en confiance en soi au fil du temps?
3: Et la réponse est oui, notamment grâce au sport. Je suis capable, c'est le message envoyé à notre cerveau lorsqu'on pratique une activité physique.
0: Et notre coach sportif maison nous aide justement ce matin à gagner en assurance avec le sport. On retrouve Nordina Tab à 6h15, 2 minutes pour être en forme. Et puis, on appelle ça la Slow TV, une télé contemplative qui s'invite notamment en ce moment sur la plateforme France.tv. Avec le sacre du temps, une expérience sensorielle totalement inédite pour vivre au rythme de la nature qui s'éveille au cœur de la Normandie. Alors, un concept inédit, mécanique de production qui sort évidemment des sentiers battus. Explication du producteur de ce format, Grégoire Olivreau, au micro de Patrice Gascoin. Vos coulisses télé, c'est à 6h20. Côté musique, ce matin, on vous annonce le duo Natacha Saint-Pierre, Pascal Obispo. Demain, c'est à partager ensemble juste avant les infos de 6h30. À ma montre, il est 6h11. Tout de suite, une actu de vos territoires que l'on doit à nos camarades d'ici Nord pour le relais de cette info et la chance qu'il y a de nouveau souris, Valentine, un joueur du PMU. Un parieur vient en effet de remporter la coquette somme de 247 972 euros en misant simplement 2 euros. C'est beau.
3: Ah oui, c'est très beau. C'est la chance du débutant.
0: Bah non, on serait plutôt là sur la ténacité d'un habitué, si j'ose dire, un fidèle de l'établissement, le diplomate, qui se trouve à Méricourt, dans le Pas-de-Calais, et qui donc a été récompensé de sa persévérance.
3: La gérante du diplomate qui souligne qu'un parieur a déjà gagné chez elle il y a 3 ans. À l'époque, la somme s'élevait à 174 000 euros, également gagnée avec le PMU. C'est un endroit où il faut jouer. Donc.
0: Exactement, vous avez raison, on va y aller tout de go. En tout cas, félicitations à notre nouveau winner en ce mois de mai. Presque 248 000 euros, on vous le rappelle. Moi, je vote pour qu'il offre à vie un café court par jour à tout Méricourt. Hop là.
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0: Un artiste qui peut désormais se vanter d'avoir une rue à son nom, Stoklas. C'est à Las Vegas que vous pourrez parcourir la Bruno Mars Drive et c'est sur votre radio ici que vous découvrez ce matin son nouveau single. C'est tout aussi classe, je trouve, personnellement. Extrait de l'album de Romantic, Bruno Mars. Voici I Just Might.

0: Si vous venez d'arriver, soyez les bienvenus sur votre radio. Ici à l'écoute du dernier Bruno Mars. Il s'appelle I Just Might. 6h16 et une vitalité à toute épreuve grâce aux petits gestes conseillés par notre coach. Bonjour Nordine Attab.
1: Bonjour.
0: En ce dimanche, Nordine, vous nous le confirmez, oui, le sport au-delà du corps, ça agit aussi dans la tête et ça peut clairement aider à développer notre confiance en nous.
1: On pense souvent que la confiance arrive une fois qu'on est prêt. Mais en réalité, c'est souvent l'inverse. C'est en faisant qu'on construit la confiance. Et le sport, ou plus largement le mouvement, est un super terrain pour ça. On se confronte à de petites choses, des efforts, des sensations, des réussites et parfois des difficultés. Et à chaque fois qu'on passe à l'action, on envoie un petit message au cerveau. Hey, je suis capable. On va débuter par un premier exercice, se fixer un petit défi atteignable. Par exemple, tenir 20 secondes en gainage. Par contre, du gainage en appui sur les genoux. Vous savez, quand on met les coudes par terre, les genoux posés également et le corps est aligné. Et grâce à cet exercice-là, on va travailler le grand droit, la sangle abdominale notamment. Et l'objectif, c'est d'essayer de tenir 20 secondes. Et pourquoi pas d'effectuer 4 séries.
0: Donc la confiance, Nordine, ça vient pas nécessairement d'un gros changement.
1: Et non, elle vient de l'accumulation de petites victoires. Comme par exemple, effectuer une séance, tenir quelques secondes de plus, sortir marcher alors qu'on n'en avait pas forcément envie. Tout ça, ce sont des preuves concrètes. Tiens, en parlant de petits défis, on va en effectuer un deuxième. Par exemple, marcher avec une intention. Pas juste marcher, hein, mais se dire « Eh, je prends ce temps-là pour moi et j'y vais » en évitant les frictions. Alors, quand je dis friction, c'est-à-dire qu'on prépare, par exemple, ses baskets à l'avance, ses vêtements, on cale son petit réveil. Comme ça, il n'y a rien qui va nous déranger au niveau mental. Et à partir de là, on effectue 10 à 15 minutes de marche, ce qui va permettre de solliciter l'endurance fondamentale et bien entendu, renforcer le mental. Au final, la confiance, ce n'est pas quelque chose qu'on attend, c'est quelque chose qu'on construit pas à pas. Et la confiance, ça vient de l'action, pas de l'attente. On commence petit, mais on commence vraiment. Chaque mouvement compte. Au fond, bouger, ce n'est pas seulement renforcer son corps, c'est aussi apprendre à se faire confiance. Allez, à vous de jouer.
0: Merci Nordine Attab. Vous qui nous écoutez, si vous souhaitez d'autres pratiques pour développer votre confiance, sachez que vous pouvez retrouver Nordine sur notre site ici.fr. Et puis pour un maximum de conseils forme et bien-être, vous vous abonnez à nos podcasts via l'appli Radio France. 6h18, vos chansons préférées toute la journée sur votre radio ici. Gold en fait partie avec Laissez-nous chanter, bien sûr.

0: Laissez-nous chanter un souvenir signé ici. Forcément, vous écoutiez Gold. Très bon dimanche.
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0: Et il est 6h22, retrouvons tout de suite celui à qui aucune info média n'échappe. Bonjour Patrice Gascoin.
2: Bonjour François-Xavier, bonjour à tous.
0: Alors Patrice, je n'apprends rien à personne, nous sommes actuellement au printemps et ce matin vous nous proposez de profiter du week-end un peu différemment, précisément en contemplant le sacre du printemps.
2: Toute la semaine on court dans tous les sens et si on ouvrait la fenêtre pour écouter le chant de la nature ? Profitez du week-end ou des prochains jours pour prendre le temps de ressentir de la Slow TV. Un programme justement où l'on s'autorise à la contempler, cette télé. Jusqu'au 24 mai, sur la plateforme de France Télévisions, France.tv, découvrez le sacre du printemps. Pour ça, France Télévisions et Eden Productions ont disposé de discrètes caméras en Normandie, au plus près d'une nature en pleine effervescence. J'ai demandé au producteur de ce programme, Grégoire Olivreau, l'homme qui ralentit la télévision, comment, après nous avoir offert en Slow TV de suivre le brame du cerf, puis les grandes marées du Mont-Saint-Michel. Comment rendre télégénique le sacre du printemps, Grégoire Olivreau ?
3: L'idée, c'est de poser 12 caméras en Normandie et d'alterner le micro et le macro, mais aussi le végétal et l'animal. Donc vous allez voir de près les plantes, des ruches, et puis très large, les paysages de printemps. Donc le sacre du printemps, ça va être 12 caméras au plus près de la chlorophylle.
2: Donc techniquement, ça suppose de tourner différemment, j'imagine, que de la télévision classique.
3: Oui, l'idée, c'est d'avoir un plan fixe sur une nature. Et donc le plan, il dure et la caméra ne se déplace pas. Ce qui fait que c'est nous qui décidons de l'alternance des caméras et nous avons un plan qui permet très régulièrement, mais avec le temps nécessaire, d'alterner les caméras et les 12 caméras.
2: Est-ce que finalement vous êtes dans une démarche anti-télévision ?
3: À l'origine, c'était l'idée. La Slow TV, c'est un mouvement qui naît à la fin des années 2000 en Europe du Nord pour critiquer la télévision qui va trop vite. Une télévision où, dans le documentaire, on demande que le plan change vite pour ne pas ennuyer le téléspectateur, ou une télévision où, dans une émission, on interviewe très rapidement un invité pour surtout passer au suivant. Et à l'époque, c'était une façon de critiquer la télévision. Aujourd'hui, cette Slow TV, c'est une Slow TV contemplative et méditative.
2: Grégoire Olivreau, l'homme qui ralentit la télé, producteur de la Slow TV, le sacre du printemps, à voir gratuitement sur la plateforme France.tv, mais aussi dans les matinales de Ici Matin, entre 6h et 6h30. Prenez le temps de vivre le sacre du printemps et de me retrouver demain pour de sacrées coulisses télé.
0: Merci Patrice Gascoin, à demain effectivement, 6h24 sur votre radio Ici. Dans moins de 6 minutes maintenant, c'est le retour de l'info. Avec vous Valentine Letesse, l'actu française et internationale résumée en 90 secondes. Et l'info du jour Valentine, c'est l'évacuation du MV Ondius.
4: Un défi logistique pour évacuer les 150 passagers qu'un contact d'un rare antivirus sans croiser la population de Tenerife. Reportage sur place dans 5 minutes.
0: Avant tout ça, vous demandez le programme sur votre radio Ici et nous vous répondons évidemment. Votre horoscope détaillé par Catherine Viguier et dans l'intervalle, 3 minutes 30 en compagnie de Natacha Saint-Pierre et Pascal Obispo qui sont là pour le titre Mourir demain sur votre radio Ici.
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0: week-end que l'on vous souhaite très agréable à l'écoute de votre radio ici, notamment en présence du duo Natacha Saint-Pierre et Pascal Obispo. Immense standard que vous n'avez pas oublié, vous non plus, mourir demain. Il est 16h28, bonjour Catherine Viguier.
1: Bonjour François-Xavier.
0: Avec vous l'horoscope de notre dimanche 10 mai 2026. Catherine, un dimanche qui va s'avérer plutôt agréable apparemment.
1: En fait, chacun aura sa chance à un moment de la journée.
2: Bélier, c'est vraiment une chouette journée, faite de bonnes surprises amicales entre autres.
3: Taureau, le soleil, c'est vous. Rappelez-vous cela si on tente de vous déstabiliser.
4: Gémeaux, sur le plan intellectuel, sur le plan humain aussi, grâce à un voyage peut-être, eh bien vous vous sentez bien.
5: Cancer, et si vous changiez votre emploi du temps,

0: Cher Verseau, ce soir, vous passez à autre chose. Mais en journée, le rôle que vous jouez est essentiel. Poisson, vous avez besoin que l'on vous laisse tranquille? Dites-le, ne gardez que les personnes bienveillantes à vos côtés. Et pour nous tous, il y a toujours la possibilité d'un miracle.
1: Ah ben, on garde ça en tête pour sûr. Merci Catherine Viguier pour cet horoscope qui est à retrouver, comme chaque jour évidemment, en intégralité sur l'application Ici, dimanche 10 mai 2026. Merci de rester fidèle à votre radio Ici, il est 6h30. Toute l'actualité en France et dans le monde, place aux 90 secondes. C'est avec vous, Valentine Lottès.
2: En approche des côtes de Tenerife, le MV Ondus et ses 150 passagers, dont 5 Français, tous cas contact à haut risque d'un rare antivirus. 3 morts déjà à bord. Une grande opération d'évacuation jusqu'à l'aéroport de Tenerife aux Canaries se prépare ce matin. Détail dans un instant. Au cours d'un contrôle routier, un gendarme est mort hier en Meurthe-et-Moselle, percuté au nord de Nancy par une autre voiture avec à son bord un homme et une femme de plus de 70 ans. Une enquête est ouverte. Une centaine d'interpellations et 46 gardés à vue à Paris. Des militants de l'ultra-droite et de l'ultra-gauche, pourtant interdits de manifester hier, sur décision de justice au vu du risque de débordement au rassemblement prévu par le comité du 9 mai, un collectif nationaliste. Après un an derrière les barreaux, le journaliste français Christophe Glaise recevra dans quelques jours sa première visite consulaire en Algérie, où il est détenu depuis un reportage en Kabylie. Une annonce à l'issue d'un entretien entre le président algérien et la ministre française déléguée aux armées hier. Un retour tonitruant en compétition et déjà un stop. Le joueur de tennis français Arthur Fils est blessé à la hanche à 2 semaines du tournoi de Roland-Garros. Le 17e joueur mondial est contraint à l'abandon au Masters 1000 de Rome. 115 000 spectateurs attendus au Grand Prix de France de MotoGP ce dimanche. La dernière édition a été remportée par le français Johan Zarco sur ce même circuit Bugatti du Mans. Cette année, la pluie risque de perturber la course.
1: Et il est 6h32, l'info du jour Valentine, c'est l'évacuation du MV Ondus.
2: Le bateau de croisière sur lequel 3 passagers sont morts d'un rare antivirus, à quelques minutes désormais d'un accostage dans l'archipel des Canaries, 150 passagers de 23 nationalités différentes sont à bord, en attente de rejoindre leur pays au cours d'une opération d'ampleur. Caroline Félix est supervisée par le patron de l'Organisation Mondiale de la Santé en personne.
3: Une nuée de journalistes du monde entier pour une conférence de presse au bord du bassin du port. Le directeur de l'OMS, Tedros Adhanom Ghebreyesus, explique qu'il a voulu se positionner en première ligne. Il déclare qu'il est là pour être aux côtés des habitants de Tenerife au plus près, qu'il aurait pu superviser de loin les opérations, mais qu'il a changé ses plans pour venir ici. C'est important pour le monde et pour les Canariens. Sa présence aussi pour tenter de prouver qu'il n'y a presque rien à craindre. Ce n'est pas le Covid, dit-il. Le risque pour la population est faible en raison de la nature du virus qui est déjà connu depuis longtemps, mais aussi parce que le gouvernement espagnol a pris toutes les dispositions. Le message donc, tout est sous contrôle, une réponse aux inquiétudes qui se sont exprimées ça et là dans l'archipel ces derniers jours. Le directeur de l'OMS ajoute que tous les passagers sont pour l'heure asymptomatiques. Le ministre de l'Intérieur espagnol détaille ensuite le personnel qui va accompagner les passagers du port à l'aéroport. 325 membres de la Guardia Civile, 33 policiers. Pas de contact entre habitants et passagers qui seront tous testés avant de quitter le MV Ondus. La conférence de presse a laissé une question en suspens. Que se passera-t-il si un des passagers est testé positif avant de descendre? L'hôpital Nord de Tenerife a en tout cas préparé plusieurs chambres prêtes à accueillir des patients en état critique.
2: 5 Français se trouvent à bord du bateau de croisière et ils seront rapatriés dès aujourd'hui par un vol sanitaire, annonce le gouvernement. Ils seront placés en quarantaine à l'hôpital durant 72 heures, le temps d'une évaluation complète et avant d'organiser un retour chez eux.
1: Merci beaucoup Valentine Lottès. Le retour de l'info est prévu à 7h sur votre radio Ici. Pour le moment, il est 6h34. Un petit mot de votre météo de ce dimanche 10 mai 2026. C'est une nette dégradation pour cette dernière partie du week-end. Dégradation qui est arrivée par le sud et par l'ouest du pays. Elle nous occasionne pour cette dernière partie du week-end, donc ce dimanche, des averses faibles sur la majeure partie de la France. Des nuages bas pour l'Alsace-Lorraine et la Haute-Marne. Et puis des orages sur la côte basque et les Pyrénées-Orientales. Seul en fait, le littoral aquitain devrait être préservé en matinée avec un bel ensoleillement. Pour cet après-midi, nos orages localisés du matin se généralisent à une grande partie des régions avec toujours à nos abords des côtes aquitaines qui devraient rester au sec ainsi que la côte d'Azur. Attention également à

0: de possibles épisodes de grêle pour le Pays Basque et la région toulousaine. En cours de journée, vos valeurs, elles sont plutôt stables ce matin avec 13 degrés à Saint-Étienne, 14 à Concarneau, 15 degrés pour Amiens, 16 à Millau, 19 du côté de Bordeaux et d'Agen, 20 à Porto Vecchio dans la journée. Des maximales comprises entre 15 et 22 degrés, température la plus forte notamment relevée à Arcachon où vous nous écoutez bien sûr sur votre radio locale. 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
0: Quel est le point commun entre Garou, Claude François et Phil Collins, Valentine?
3: Ils sont tous chanteurs.
0: Ouais, c'est une bonne réponse. Elle prend pas de risque, la madame. Eh bien, figurez-vous que tous ont proposé une reprise d'un succès international daté de 1966 et que l'on doit au groupe de Supremes, star du prestigieux label américain Motown. Si je vous dis You Can't Hurry Love, ça vous parle évidemment.
3: Phil Collins.
0: Eh ouais, la version de Phil Collins, exactement. Pour vous, ce matin, sur votre radio ici, beau week-end.

0: nous. Merci de rester fidèle à votre radio ici auprès de vous ce matin. Phil Collins et You Can't Hurry Love.
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0: Bluetooth, affichage de l'heure, lampe intégrée, de petits plus qui font toute la différence, mais pas que, figurez-vous, parce que votre poste radio aux couleurs de votre radio ici, s'il vous plaît, va vous suivre absolument partout, de la chambre à la cuisine, en passant par la salle de bain, Valentine.
3: Il fait même lampe de poche.
0: Exactement, c'est un truc de dingue, et il est envoyé directement à la maison. Qui plus est, avant toute chose, bien sûr, il est à gagner dès maintenant. Un appel, 0810 055 056, c'est Florentin qui vous attend au standard ce matin. Et puis un petit peu avant 7h, Valentine et moi-même à l'antenne pour vous accueillir avec le message de votre composition. À vous de jouer, 0810 055 056. Accueillons également Monsieur Eddy avant 7h. Très joli classique, la dernière séance, c'est la musique du dimanche matin sur votre radio ici. Et à 6h39, cette question, comment nos données de santé sont-elles protégées? Explication ce matin dans Vie numérique, vie privée, avec vous Valentine Letès. Et ce, après plusieurs fuites de données massives dans le secteur.
3: Des dizaines d'hôpitaux piratés chaque année, l'attaque il y a quelques mois d'un logiciel utilisé par les médecins. Voilà à quel point nos données de santé, des données sensibles, sont précieuses. Elles font donc l'objet d'une double réglementation pour assurer leur protection. Le règlement européen sur la protection des données d'abord, le fameux RGPD qui impose à ceux qui les traitent et les collectent de mesurer les risques et de mettre en place une protection en conséquence.
0: D'accord.
3: Puis le droit français, beaucoup plus précis. Pour toute information collectée dans le cadre d'un parcours de soins à l'hôpital ou par un médecin, dès qu'elle permette de vous identifier, par exemple si Madame Dupont prend du Doliprane pour des migraines récurrentes, ces données sont obligatoirement stockées sur un serveur certifié HDS pour hébergeur de données de santé, la garantie d'un haut niveau de sécurité et d'une localisation du serveur dans l'espace économique européen.
0: Et ça, c'est fiable à 100%, Valentine ?
3: Obtenir cette certification coûte cher et prend du temps. Si un serveur la possède, vous n'aurez donc pas de mal à le savoir.
0: Ouais.
3: Mais ça ne protège pas nos données du risque d'ingérence étrangère, prévient la CNIL, la Commission nationale de l'informatique et des libertés. Je vous donne un exemple. Si une société stocke en France des données sur un serveur HDS, mais que sa maison mère se trouve aux États-Unis, l'administration américaine peut exiger l'accès à ces données, peu importe où elles se trouvent dans le monde.
0: Ah.
3: Voilà pourquoi la France a justement fait le choix de se séparer de l'américain Microsoft pour son projet de Health Data Hub, le stockage de données de santé pour la recherche médicale.
0: Merci beaucoup Valentine. Et pour savoir si vos données sont en sécurité sur votre dossier médical partagé, rendez-vous sur ici.fr, page vie numérique, vie privée. Votre chronique qui revient samedi prochain à 6h38 avec Valentine Letès sur votre radio. 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
6: Le zona est une maladie due à la réactivation du virus de la varicelle qui atteint environ 240 000 Français par an. 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
0: 6h43, bonjour et bienvenue sur votre radio ici qui vous donne rendez-vous tout de suite avec l'histoire grâce à Stéphane Bern, le meilleur de voyage dans le temps et ce matin au temps de la résistance et de la TSF.
9: Ami, entends-tu? Vous connaissez le chant des partisans. L'hymne de la résistance n'est pas né dans un maquis. mais dans un salon londonien sur un air russe. Londres, début 1943. Dans le salon de Lyuba Krasin, un aristocrate russe en exil, Anna Marley joue à la guitare un air qu'elle a composé 2 ans auparavant, la marche des partisans, inspirée par la bataille de Smolensk. Parmi les invités, un résistant français l'écoute, bouleversé. Il s'appelle Emmanuel Dastier de la Vigerie. Il promet de revenir le lendemain avec 2 écrivains, pour adapter la chanson en français. Il veut en faire un chant pour la résistance. Le lendemain, au même endroit, Joseph Kessel et son neveu, Maurice Druon, s'attellent à la tâche. En quelques heures, ils écrivent les paroles. Et ce n'est pas du Patrick Sébastien. Le ton est grave, les mots sont clairs. C'est un appel à la lutte. Anna Marley réunit alors quelques musiciens et 2 siffleurs pour l'enregistrement. Astier veut que ça sonne comme des résistants en marche, pas comme des musiciens de studio. Et il décide de les remplacer. Le chant est sifflé à la radio et devient l'indicatif de l'émission « Honneur et patrie » diffusée par la BBC. Dans les maquis, il sert alors de signe de reconnaissance. Un air qui galvanise, qui fédère. Et pour le coup, ce sont les oreilles des nazis qui se mettent à siffler. Les paroles, elles, sont publiées dans la revue clandestine « Les cahiers de libération ». Dans un sens, le chant des partisans est le premier tube qu'on a pu entendre à la radio. Et comme souvent avec les tubes, il a d'abord cartonné sur une radio anglaise.
0: Merci pour ce rappel, My Dear, Stéphane Bern. Voyage dans le temps à retrouver pour vos inédits demain, lundi. Ça se passe évidemment juste avant les infos de 8h sur votre radio ici. Il est 7h moins le quart à la une de Rustica cette semaine, ma chère Valentine.
3: Réussir tous les légumes d'été grimpants. On les sème dès maintenant et ces plantes comestibles peuvent atteindre pour certaines jusqu'à 2,50 m de haut.
0: À peu près comme votre taille en fait. Hein.
3: C'est ça, 2,50 m.
0: Fois 2.
3: Divisé par 2.
0: Ouais, c'est ça, oui, vous avez raison, c'est dans ce sens-là en fait. Allez, on prend un escabeau et surtout on se régale en écoutant les conseils d'Alain Delavie, directeur de rédaction de Rustica. Il sera là après Jean-Louis Aubert.

0: 6h48 sur votre radio ici, toujours à vos côtés, accompagné également par Jean-Louis Aubert ce matin pour vous chanter Merveille.
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0: Réussir tous les légumes d'été grimpants, s'il vous plaît. C'est à la une de Rustica cette semaine et nous vous donnons un aperçu de ce dossier ce matin en compagnie d'Alain Delavie qui est à mes côtés. Bonjour Alain.
3: Bonjour François-Xavier.
0: Alain, petit rappel important pour commencer bien sûr. Qu'est-ce que l'on appelle des légumes d'été grimpants?
3: Eh bien, ce sont toutes les espèces qui ont besoin d'un support pour hisser leurs longues tiges. Mmh. Je pense en particulier à toutes les tomates. Je pense aussi aux haricots. Je pense aux courges. Et puis, il y a d'autres légumes un petit peu moins courants et souvent tropicaux, comme la chayotte ou la baselle.
0: La chayotte et la baselle, qu'est-ce que c'est? Dites-nous en un mot.
3: Alors, la chayotte, c'est un légume que l'on trouve souvent dans les épiceries asiatiques ou dans les rayons un peu exotique des supermarchés.
0: Okay.
3: En fait, ça ressemble à une grosse poire verte un peu côtelée.
0: Ah oui.
3: Et ça se mange un peu comme une courgette. Voilà. Donc, c'est très bon quand c'est accompagné de sauce avec du goût, parce qu'en soi, la chayotte n'a pas tellement de goût, mais c'est très bon quand même.
0: Et la baselle?
3: La baselle, c'est un épinard grimpant, mais un épinard exotique avec des feuilles plus épaisses.
0: On en apprend des choses avec vous, mon cher Alain. Alors, comment est-ce qu'on peut accrocher, et justement sur quel type de support, nos fameux légumes d'été grimpants, Alain?
3: Alors, le plus classique, c'est d'avoir des tuteurs alors qui sont adaptés au niveau de la longueur au développement de la plante, des tuteurs pour les tomates, pour les haricots. Ces tuteurs, on peut les mettre simples. C'est le cas pour la tomate qui va grimper tout autour de ce tuteur et se hisser. Alors, voyez, assez grand, hein, une tomate, ça monte facilement à 1m50 en fin d'été, donc il faut quand même un bon tuteur.
0: Ouais, c'est ça.
3: Ah oui, ça grimpe. Le haricot grimpant, on va même dire 2 mètres, voire 2m50.
0: Wow.
3: Et donc, à ce moment-là, on va utiliser un type, c'est-à-dire qu'on va utiliser 3 ou 4 ou 5 tuteurs que l'on va former comme attachés dans le haut pour former un tipi. Après, vous pouvez utiliser un grillage fixé sur des poteaux assez solides. En fait, tout est possible. Vous pouvez utiliser des filets aussi pour faire grimper vos plantes. L'avantage du filet, par exemple, c'est qu'en fin de saison, on défait le filet, puis on va d'un seul coup arracher toutes les branches qui ne vont pas rester pendant l'hiver. C'est à vous de voir, suivant l'envie de légumes que vous avez, si vous en avez beaucoup, vous allez mettre des filets, effectivement, ou des grillages. Si vous n'avez que quelques pieds de tomates, 1 ou 2 tuteurs, 3, 4 tuteurs, ça suffit.
0: Et on rassure nos auditrices et nos auditeurs, il n'y a pas besoin de faire de saut à la perche pour ces fameux légumes d'été grimpants. Merci beaucoup, Alain Delavie, d'avoir été à mes côtés ce matin.
3: Merci à vous, bonne journée.
0: Alain Delavie, directeur de la rédaction de Rustica, votre magazine d'ores et déjà disponible, bien sûr, chez votre marchand de journaux. 6h51, avec Eddie Mitchell, qui, quant à lui, s'occupe de vous faire profiter d'une projection privée. La dernière séance, ici.

0: 1978 est le souvenir inaltérable de la dernière séance, interprétée bien sûr par Eddie Mitchell sur votre radio ici. Il est 6h55, nous prenons la direction de la Vienne ce matin et nous nous arrêtons à Vivonne pour y retrouver François. Bonjour François.
1: Bonjour François.
2: Oui, c'est François, mais si je ne suis pas, il y a une erreur dans ma région. Moi, je suis de Frontignan, dans l'Hérault.
1: On n'est pas du tout dans la Vienne.
2: dans l'Hérault.
1: Finalement, à vous entendre, on l'aurait deviné, parce que c'est un accent du Sud que vous avez, François.
0: Ouais, et on embrasse bien fort Florentin, parce que nous, on dénonce qu'il est au standard aujourd'hui. Bon, il n'a pas fait beaucoup dodo, donc évidemment...
2: Non, mais en plus, il est très gentil. Il est très, très,
0: c'est
2: très
0: vrai,
2: gentil.
0: C'est un amour. Oui. François, on est ravis néanmoins de vous accueillir, même si vous êtes à Frontignan, vous êtes le bienvenu, sachez-le. Quel est votre message en ce dimanche, dites-nous?
2: Alors moi, c'est dimanche et je voulais saluer mes collègues qui sont au travail. Moi, je suis infirmier à domicile. Mmh. Et malgré la pénurie d'essence, malgré les mesures, encore une fois de plus, on est les oubliés du Ségur de la Santé. Ouais. Depuis 2009, nous ne sommes pas augmentés. Si, nous allons l'être, mais quelques centimes, mais que dans 6 mois, parce que, voilà, si réglementairement, il faut que ça paraisse au journal officiel. Mmh. Mais ce sont que des petits centimes. Et là, avec la pénurie d'essence, on est les oubliés. Encore une fois de plus, on nous promet, mais on ne nous promet rien, en fin de compte.
1: Donc, nous donne rien. Un coup de gueule et un message d'espoir, François, pour tous vos collègues infirmiers à domicile.
2: Tout à fait. Et encore, je vous dis, on a la vocation pour aller faire
1: les visites.
2: On fait 10 kilomètres pour aller faire une piqûre.
0: En tout cas,
2: François,
0: bah oui, bien sûr. On pense à vous très fort, on vous embrasse bien fort. On vous envoie à la maison directement votre poste radio avec Valentine. On vous envoie tout plein de courage également et on vous souhaite une très belle journée à Frontignan, on est d'accord.
2: Et merci François-Xavier.
0: Bonne journée.
2: Et à Valentine aussi.
0: À bientôt. Bonne
2: journée.
0: Et à 6h57, celui qui, chaque dimanche matin, vous offre certes le meilleur de sa revue de presse décalée, mais surtout, qui vous met des points sur les i. Willy Rovelli, bonjour.
3: Bonjour. Et on commence avec le secrétaire du Parti Socialiste, Olivier Faure, qui est enfariné hier à Amiens lors du défilé du 1er mai. N'empêche, pauvre Farine, elle pensait finir dans un gâteau, elle finit sa vie sur la gueule d'Olivier Faure quand même. Quelle vie de merde. Marine Le Pen en meeting à Mâcon, heureusement, elle n'a rien reçu, sinon ça aurait été Farine Le Pen. Le 1er mai, c'est le jour avec son traditionnel muguet, ses manifs des syndicats. Ça tombe en même temps parce que les syndicats aiment bien sonner les clochettes d'Emmanuel Macron. Un muguet qui coûte environ 30 centimes de plus cette année, jusqu'à 10 euros pour 3 brins. Mais c'est bien connu, hein, le muguet porte chance à celui qui le vend. En Angleterre, des archéologues pensent avoir découvert un sextoy vieux de 2000 ans. Sans doute le fameux God Save the Queen. À Saint-Nazaire, 2 amis condamnés pour des viols sur des chevaux. Eux, ils murmuraient pas aux oreilles des chevaux. Hein. Ils leur soufflaient dans le cul. Si vos lasagnes ont un drôle de goût, vaudra pas s'étonner. Une Suédoise condamnée pour avoir écrasé un œuf sur la tête de sa fille de 5 ans en direct sur TikTok. Mais écraser ses œufs sur la tête d'un enfant, ça se fait depuis longtemps en France. Hein. Bah, par exemple, à Bétaram. Les salles des sports Basic Fit ouvriront toute la nuit sans personnel. Et bientôt, la version encore plus low cost, sans tapis de course et sans appareil de musculation. Voilà. Gérard Larcher envisage d'ouvrir une salle de sport low cost pour prendre du poids. Basic Fit. Donald Trump de nouveau visé par un attentat. Disons, c'est plus facile de rentrer armé dans un dîner organisé par Trump que de passer les portiques des gares avec ton QR code de merde qui passe jamais là. Éclairez plus votre téléphone, mais c'est ce que je fais, connard. Donald Trump qui a reçu cette semaine la visite de Charles III à la Maison Blanche, la rencontre entre Grande Oreille et Grande Gueule. À Compiègne, le passager d'un train sous OQTF qui s'appelait Monsieur Boa, c'est son nom, Monsieur Boa, sort son sexe quand le contrôleur lui demande son ticket.
4: Non, pas possible.
3: Bah oui, mais bon, après, quand on s'appelle Boa, on a envie de le montrer, t'es malin, toi. Non, mais le pauvre, ça se trouve, il croyait que UQTF, ça voulait dire obligation de quitter ton froc. Enfin, la question du jour. Ah, Olivier Faure enfariné, est-ce que du coup, il était au fort et au moulin? Eh ben, vous avez 2 heures. Allez, passez un bon dimanche. Et à tout à l'heure midi.
0: Pour le déjeuner, en compagnie bien sûr de Willy Rovelli, Nicolas et Fabien sur votre radio ici, comme chaque week-end. Donc on va faire tout de suite la place qu'elle mérite à l'équipe d'ici matin qui vous attend de pied ferme dans votre région.
1: Ça pourrait être de pied ferme, on est de pied ferme. Toute l'équipe est bien là ce matin en direct. Dodo à la réalisation, Yasmine au 03 80 42 15 15 et Stéphanie Pernon pour les infos. Bonjour.
5: Bonjour Stéphane. Charlotte, bonjour tout le monde.
1: C'est vrai que le réveil a été difficile ce matin parce qu'on a fêté toute la nuit grâce au DFCO. Nous sommes en Ligue 2, forcément en parler dans Ici Matin. Bienvenue et bonjour.
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1: Nous sommes le dimanche 10 mai et il est 7h, bienvenue. Ce joie donc Stéphanie, des footballeurs dijonnais, ça y est, ils retrouvent la Ligue 2.
3: Et vous l'avez vécu sur Ici Bourgogne, le DFCO est allé battre l'équipe Dupuis hier soir, une victoire 2-1 qui propulse nos rouges à l'étage supérieur, 3 ans après sa descente en nationale. Dijon retrouve donc la Ligue 2 et c'est notamment grâce à un but sublime du meneur de jeu dijonnais Michael Barreto. Thomas Vichard qui vous a fait vivre ce match en intégralité, on a presque perdu la voix, écoutez.
6: César Robongo qui trouve dans la profondeur Michael Barreto. Michael Barreto qui tente le lob de 30 mètres. Oh, but de fou! Oh, le but de malade! Michael Barreto qui envoie certainement le DFC en Ligue 2 sur un lob de 40 mètres. Extraordinaire!
3: Thomas le DFC qui a dû vraiment bien dormir comme nous tous, parce que cette remontée en Ligue 2 pour compléter ce bonheur, eh bien le DFCO profite aussi de la défaite de Sochaux à Châteauroux et s'offre le titre de champion national. Bref, c'est une soirée parfaite et mémorable, Thomas.
7: Mémorable d'abord cette communion entre les 250 supporters dijonnais qui ont assisté au match et les joueurs au beau milieu de la pelouse. Mémorable ensuite le but fantastique de Michael Barreto pour faire le break. Un chef-d'œuvre, reconnaît le meneur de jeu.
8: Ça fait partie des plus beaux buts de ma carrière. Franchement, c'est énorme. Ce but, je pense qu'il propulse le club champion. Donc, c'est top. Je suis content pour tout le monde.
7: Content en particulier pour l'enfant du club, Jordan Marié, formé à Dijon, recordman de matchs sous le maillot rouge. 347 rencontres disputées. C'est la fin du purgatoire en national pour le capitaine bourguignon.
9: Ah, c'est une fierté. Moi, j'étais resté au DFCO après toutes ces descentes avec un seul objectif, faire remonter le club le plus rapidement possible. Il y a un petit bout de fait.
7: En prime, Jordan Marié soulèvera la semaine prochaine le premier trophée de l'histoire du DFCO, un titre de champion qui fait la fierté de l'entraîneur dijonnais, Baptiste Ridira.
10: On est vraiment très très heureux. C'est inédit pour le club, c'est inédit pour moi, c'est inédit pour plein de joueurs. C'est vraiment un moment dont il faut profiter parce que ça arrive pas beaucoup de fois dans une carrière.
7: Maintenant, il n'y a plus qu'à fêter ça à Gaston Gérard vendredi prochain dans un stade rempli pour honorer les héros de la 5e montée de l'histoire du DFCO.
3: Et évidemment, Ici Bourgogne sera présent avec une soirée spéciale vendredi prochain dès 17h. En attendant, vous retrouvez évidemment toutes les réactions et les vidéos laissées par Thomas Vichard sur l'appli Ici.
1: Et cette montée vous rend forcément fou de joie. Vous avez envie de partager ce bonheur, de crier votre fierté ou tout simplement de féliciter nos rouges. Pour ça, il suffit d'enregistrer le numéro d'Ici Bourgogne dans votre répertoire, le 03 80 42 15 15 et de nous envoyer vos messages depuis WhatsApp. C'est hyper simple, allez-y, contactez-nous.
3: Une très belle soirée sport en tout cas, avec d'autres victoires en basket, de la JDA contre Bourg-en-Bresse à domicile, de l'Élan Chalon contre le Portel au Colisée, puis handball, victoire de la JDA Dijon au Havre, mais lourde défaite en revanche des Dijonais du DMH à Nantes.
1: Des larmes et beaucoup de dignité à Pierre-de-Bresse, 200 personnes ont marché à la mémoire de Sylvie Godard.
3: Cette femme de 65 ans a été tuée par son ex-compagnon avec qui elle venait de rompre. En 2 ans, c'est le 4e féminicide en Saône-et-Loire. Un peu plus d'une semaine après le drame, sa fille Jennifer a organisé cette marche blanche. Très touchée de voir autant de monde présent pour cet hommage, elle est au micro Ici Bourgogne de Lucas Chelminiac.
11: Ça fera un impact obligatoirement parce que du coup, quand je vois le monde de personnes, des gens qu'on connaît, des gens qu'on connaît pas, des inconnus qui viennent à la marche, qui sont là avec leurs t-shirts, ça fait plaisir. Ça me touche, mais en même temps, ça me donne de la force parce que c'est avec ça que je me tiens depuis le soir où j'ai vu ma maman est allée sur le sol quand je suis arrivée avant les gendarmes, bien sûr. Et en fait, ce qui me fait tenir jusque là, je sais que de toute façon, il y aura une descente aux enfers. Hein. Mais voilà, je sais que voilà, je suis entourée de beaucoup de personnes. Là aujourd'hui, ça me donne encore plus de courage et peut-être qu'on va peut-être réussir à faire entendre aussi également que les femmes harcelées, violentées, que les gendarmes en fait se réveillent et se disent peut-être que je peux aller voir son casier judiciaire plus loin et voir s'il y a réellement des antécédents et pas. Et même s'il n'y a pas d'antécédents, eh ben, peut-être se mettre un petit trait d'alerte en disant voilà, ça fait plusieurs fois qu'elle nous alerte, peut-être qu'il y a peut-être un problème aussi.
3: Une marche blanche tout en dignité à Pierre-de-Bresse hier. On vous a mis toutes les photos sur ici.fr et on le rappelle, il existe un numéro pour signaler toute forme de violence conjugale, c'est le 3919. Un accident peu banal hier entre deux calèches, ça s'est passé à Chambilly près de Marcigny en Saône-et-Loire. Les chevaux se seraient emballés selon les pompiers, provoquant la collision. Une femme de 75 ans gravement blessée a dû être héliportée à l'hôpital de Chalon-sur-Saône. Deux autres personnes plus légèrement blessées ont été transportées à l'hôpital de Paray-le-Monial. Et puis 80
12: ans, ça se fête pour l'anniversaire du Secours catholique. Les équipes de Montbard et de Châtillon-sur-Seine fêtent cet anniversaire avec les grandes tablées. Chacun amène un plat pour un repas partagé. C'est toute la journée de 10h à 17h, salle Paul Éluard, place Gambetta à Montbard.
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12: Alors côté météo, j'espère que vous en avez profité parce que ça se gâte, Charlotte, hein,
1: ça
12: ce
1: va
12: dimanche.
1: Vraiment se gâter, on attend de la pluie sur toute la région à partir normalement du début d'après-midi. Ce matin, on aura parfois des averses, parfois des petites pluies. Dans le Châtillonnais, Météo France annonce même des averses orageuses avec du vent jusqu'à 65 km/h. Des orages qu'on va aussi retrouver en Saône-et-Loire. On attend jusqu'à 10 mm de cumul de pluie pour le Châtillonnais, 20 mm pour la Bresse. Et les maximales du jour côté température sont plus fraîches qu'annoncées. On aura seulement 15 degrés pour Saulieu, 17 à Beaune et jusqu'à 18 degrés pour Autun et Dijon.
12: Côté circulation, c'est calme, hein, comme un dimanche matin.
1: Exactement, c'est très calme. Au 03 80 42 15 15, on décroche le téléphone à chaque seconde où vous nous appelez pour nous signaler un incident sur les routes.
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1: La bonne humeur, elle se partage en vidéo, en photo, en larmes de joie en ce moment, même sur les réseaux sociaux d'ici Bourgogne. Allez voir ce qui se passe aussi sur ici.fr depuis la victoire, la montée hier soir en Ligue 2 du DFCO. C'est comme ça que démarre cette journée dans le sourire avec Laurent Voulzy.

0: Laurent Voulzy avec Hélène 800 Kimwild pour Ici Bourgogne.
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0: Ça sent la gourmandise ce dimanche matin. C'est le retour des journées gourmandes à Saulieu, 35e édition à partir du 14 mai prochain pour l'occasion. On va vous offrir ce matin vos deux entrées et vos deux repas. Ce sera juste avant 7h30. Côté musique ce matin. The Mechanics débarque, mais juste avant, on va se demander pourquoi on dit un tien vaut mieux que deux, tu l'auras. Vous ne savez pas? Et bien dans quelques instants, vous saurez.
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0: La grande question du jour à tremper dans la tasse de café, c'est avec vous, Jérôme Prodhomme, et le tout en fable.
4: Pourquoi on dit un tien vaut mieux que deux, tu l'auras? L'expression est très ancienne, on la retrouve dans un roman du Moyen-Âge. Une des fables de La Fontaine l'illustre à merveille, elle s'appelle « Le petit poisson et le pêcheur ». Petit poisson deviendra grand pourvu que Dieu lui prête vie. Mais le lâcher en attendant, je tiens pour moi que c'est folie. Car de le rattraper, il n'est pas trop certain. Un carpeau qui n'était encore que fretin fut pris par un pêcheur au bord d'une rivière. Tout fait nombre, dit l'homme en voyant son butin. Voilà commencement de chair et de festin, mettons-le en notre gibecière. Le pauvre carpillon lui dit en sa manière.
5: Que ferez-vous de moi? Je ne saurais fournir au plus qu'une demi-bouchée. Laissez-moi carpe devenir, je serai par vous repêché. Quelques gros partisans m'achètera bien cher au lieu qu'il vous faut en chercher. Peut-être encore 100 de ma taille. Pour faire un plat? Pfff, quel plat, croyez-moi. En rien qui vaille.
4: Rien qui vaille? Eh bien, soit, repartit le pêcheur. Poisson, mon bel ami, qui fête le prêcheur, vous irez dans la poêle. Et vous aurez beau dire, dès ce soir, on vous fera frire. Un tien vaut, se dit-on, mieux que deux, tu l'auras. L'un est sûr, et l'autre ne l'est pas. Voilà pourquoi, quand on ne veut pas écouter de vaines promesses, on dit, un tien vaut mieux que deux, tu l'auras, alors qu'on ne sait plus vraiment pourquoi. Encore que vous, maintenant, vous savez.
0: Tout ça grâce à vous, pourquoi on dit Jérôme Prodhomme chaque week-end avec Ici Bourgogne. Passez un excellent début de journée. Venez poster comme Chantal et comme Maurice du côté de Châtillon et d'Ampilly de Sec. Votre température, la photo du jour chez vous, le soleil qui brille ou les quelques gouttes qui commencent à tomber. Ça se passe sur le Facebook et d'Ici Bourgogne tous les jours en direct, forcément avec vos petits commentaires, votre sourire et celui de Zaz.

0: J'espère. Sourire de Zaz, ici Bourgogne. Dans un instant, on va vous parler d'une journée en famille à Arc-sur-Tille. Ce matin à Chassagne-Montrachet, on a 14 degrés. C'est l'info de Coco sur le Facebook d'ici Bourgogne, à l'abri. Il pleut ce matin déjà dans ce petit coin de la Bourgogne, à Saumur-en-Auxois, de la pluie aussi. 11 degrés chez Marilyn. Et un grand sourire de Cathy qui nous envoie des petits mots depuis ses vacances dans la Manche. Ça fait toujours plaisir, la bourguignonne Cathy. Merci beaucoup. L'association Pigments d'Arc-sur-Tille anime toute une journée festive ce dimanche. On en parle avec Alice au micro de Clément Lebas.
1: Alors, il vous attend plein d'ateliers et pas mal d'animations et de spectacles aussi. On en a pour tous les goûts, mais tous les âges aussi. Alors, dans les ateliers, les nouveautés cette année, il y a le parcours à la Yamakasi, mais nous, on l'a en version moins de risque. Hein.
2: On ne va pas monter sur des murs, c'est ce que vous êtes en train de nous dire.
1: Eh bien, les murs, ils seront en mousse.
2: Voilà, bon, ça va alors.
1: Sinon, il y a un grand mur d'escalade, le planétarium pour parler un petit peu de l'univers. On a plein d'ateliers sportifs, ça va du Krav Maga, la gymnastique rythmique, on a du cirque. On a des autres ateliers qui sont plus créatifs. Cette année, par exemple, on accueille la maroquinerie pour faire soi-même ses porte-clés en cuir et puis savoir les personnaliser.
2: Ah, donc on va faire notre porte-clés, on pourra repartir avec.
1: Exactement. Et vous écrivez ce que vous voulez dessus.
2: Ça, c'est trop bien.
1: Vous pouvez même faire un dessin.
2: C'est une nouveauté, du coup, pour cette année chez vous, ça.
1: Ouais, la maroquinerie, c'est une nouveauté. L'ongle des signes aussi, c'est un atelier qui est nouveau cette année, les échecs. Et puis bon, on a toujours le coin des tout-petits. Il y a de la motricité, il y a le parcours des petits bolides aussi que les petits adorent. Plusieurs petits moments de danse. Le sabre laser viendra nous faire aussi une petite démo, la gym rythmique aussi. Et puis il y a Kézam qui nous fera ses compositions à la guitare.
2: Ça, c'est...
1: Et le soir, ça continue, ça se termine en beauté avec un spectacle, ça s'appelle Entrailles, c'est du clown. C'est un spectacle bien déjanté, hein, sur la mythologie. Bien déjanté, comme on aime.
2: Ah, c'est ça, et justement pour faire plaisir, pour terminer en beauté, vous le disiez, ça ferme à quelle heure? Parce que ça fait une immense journée, ça, ce que vous nous proposez encore.
1: Ça fait une immense journée, ça se termine 18h30, 19h.
2: Et comme ça, après, on range et tout le monde va au dodo pour reprendre lundi les cours.
1: Exactement, vous avez tout compris.
0: Tout compris, Clément Lebas, avec cette association Pigments du côté d'Arc-sur-Tille. Ça se passe ce dimanche, les amis, et ça s'appelle le Festoche. C'est le retour des Journées Gourmandes à Saulieu, 35e édition, du 14 mai au 17 mai prochain. Pour l'occasion, on vous offre deux entrées et deux repas. Venez découvrir, redécouvrir toutes ces belles saveurs, tous ces bons produits de Côte d'Or. Pour ça, on vous propose de jouer ce matin avec la lambada. Cette chanson de Kaoma, c'était avant ou après les 3 étoiles au Michelin de Bernard Loiseau, forcément le relais de Saulieu, au 03 80 42 15 15. Quand on parle gourmandise à Saulieu, on parle forcément de Loiseau. La lambada de Kaoma, c'était avant ou après les fameuses 3 étoiles de Bernard Loiseau au relais de Saulieu, 03 80 42 15 15. Vous nous appelez maintenant, c'est gagné peut-être pour vous cette chouette entrevue entre les repas, les entrées pour ces journées gourmandes à Saulieu. Bonne chance les amis, et voici Mike.

0: The Mechanics avec Issy Bourgogne. Juste avant 7h30, on va jouer avec la chanson La Lambada du côté de Rémy en montagne. Mais d'abord, deux actus positives à Dijon avec J'aime Dijon.
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0: Le dimanche matin, avec J'aime Dijon, prend des nouvelles, des actualités positives de notre territoire et on le fait grâce à Quentin. Bonjour Quentin.
3: Bonjour, bonjour.
0: Du sourire pour déjà une actualité qui concerne notre patrimoine.
3: Oui, exactement. C'est une bonne nouvelle pour tous les Dijonnais, pour le patrimoine dijonnais. On a envie de chanter, de danser cocorico pour notre ville. Le Palais des Ducs et des États de Bourgogne qui a été présélectionné pour l'édition 2026 de l'émission Le Monument préféré des Français. C'est présenté par notre Stéphane Bern national. Et puis forcément, hein, le Palais des Ducs, c'est le symbole incontournable de Dijon. C'est le paysage carte postale, j'ai envie de dire. Le monument chargé d'histoire qui accueille aujourd'hui l'hôtel de ville, l'office de tourisme, le célèbre musée des Beaux-Arts. Alors forcément, c'est impossible de ne pas passer à côté de la tour Philippe le Bon qui domine la ville avec ses 46 mètres de haut. Mais là, voilà, avant la grande finale nationale de septembre, le palais doit d'abord représenter la Bourgogne-Franche-Comté face à un autre site régional, la Villa Perrusson-Descuisses, qui est en Saône-et-Loire.
0: Choix difficile.
3: Ben oui, c'est quand même beau. Hein. Mais bon, notre petit chauvinisme dijonnais de notre côté nous ferait pencher la balance du côté du Palais des Ducs. Alors forcément, on ne veut pas influencer les votes. Vous savez pour qui on va voter de notre côté. Voilà, les votes sont ouverts jusqu'au 22 mai sur les sites de France Télévisions. Alors, à vos clics pour soutenir notre petit joyau patrimoine dijonnais quand même. Voilà.
0: Et voilà, et pour se mettre en forme, pour aller gravir, vous avez parlé de la tour Philippe le Bon. Toutes ces marches et aussi parcourir tout ce grand palais des Ducs, pourquoi pas participer à une course solidaire qui se déroule à Dijon chaque année. C'est la fameuse course Odyssea qui va changer de terrain de jeu, c'est ça ?
3: Exactement, la célèbre course Odyssea qui fête cette année ses 20 ans. Et pour cette édition 2026, et ben en effet, il y a un petit changement de décor. On avait l'habitude de courir dans les magnifiques allées du parc de la Colombière. Et ben, ce 14 juin, la course aura lieu au lac Kir. Alors voilà, chaque année, forcément, on connaît notre petit terrain de jeu hein, dans ce parc de la Colombière, mais ce déménagement est dû et décidé à cause de raisons de sécurité afin d'accueillir le public dans les meilleures conditions, surtout pour faire face à des potentiels violent ou alors des rassemblements un peu trop grands. Donc voilà, le lac Kir a été choisi. Au programme, on retrouve forcément nos 10 km non chronométrés, des 5 km de course ou de marche accessible à tous, et puis même une petite course d'un kilomètre pour les enfants.
0: Oh,
3: cette course, vous la connaissez, Odyssea, tout le monde court tout de rose vêtu, c'est pour sensibiliser et bien sûr combattre le cancer du sein avec le CGFL à Dijon. Depuis sa création, Odyssea a réuni plus de 83 000 participants à Dijon et a permis de récolter plus de 614 000 euros pour la recherche et l'accompagnement des malades. Les inscriptions, elles sont toujours ouvertes sur le site d'Odyssea. Nous, on sera là le 14 juin au lac Kir pour courir pour la bonne cause. Donc, de votre côté, préparez vos baskets et votre t-shirt rose pour faire rayonner la solidarité un peu partout au bord du lac Kir.
0: Et d'ici là, pour toutes les infos positives, n'hésitez pas à suivre ou à partager l'actualité depuis J'aime Dijon et ses réseaux. Merci beaucoup, Quentin. Bon dimanche.
3: Merci beaucoup. Bon dimanche.
0: Allez, on est parti pour vous offrir des journées gourmandes à Saulieu.
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0: En haut de sa montagne, il écoute ICI Bourgogne, à Rémy en montagne. C'est Luc. Bonjour Luc.
8: Oui, bonjour.
0: Vous allez bien?
8: Ça va.
0: Ce matin, nous vous offrons deux entrées et deux repas. Alors, ce n'est pas les entrées à manger, hein, c'est vraiment les entrées
8: pour entrer
0: dans l'événement.
8: Oui, j'avais bien compris, oui.
0: Pour les journées gourmandes à ce lieu et on joue avec la lambada. C'était avant ou après les trois étoiles de l'oiseau à ce lieu, Luc.
8: C'était avant.
0: Eh oui, puisque c'était 89 et les étoiles de Monsieur l'Oiseau, c'était en 1991. C'est gagné, Luc.
8: Eh ben, c'est parfait.
0: Bah oui, c'est parfait. Profitez-en bien à ce lieu du 14 au 17 mai prochain. Nous, on y sera avec ici Bourgogne.
8: Eh ben, je vous remercie et puis, ben, je vous souhaite un bon week-end.
0: Bon dimanche, salut Luc.
8: Merci, au revoir.
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0: Dans l'info d'ici, comme chaque dimanche, Stéphanie, on vous propose de réécouter un reportage de la rédaction qui a marqué cette semaine.
7: Oui, et ce matin, on parle de la détresse des agriculteurs face à la vague de chaleur du mois d'avril dernier.

0: passagers à son bord d'un rare rentavirus. Avec une immense peine, le ministre de l'Intérieur annonce la mort d'un gendarme percuté hier au nord de Nancy. Au cours de l'interception d'un véhicule sur la route, le motard a été renversé par une voiture. Près d'une centaine d'interpellations hier à Paris. Malgré l'interdiction par la justice de la manifestation du comité du 9 mai, un collectif de l'ultra-droite, et de sa contre-manif organisée par des antifascistes, des militants se sont réunis dans les rues de la capitale. 46 sont en garde à vue. L'espoir pour la famille de Christophe Glaize, condamné pour apologie du terrorisme et détenu depuis près d'un an maintenant en Algérie. Le journaliste français recevra dans les prochains jours sa première visite consulaire, signe d'un réchauffement des relations entre Paris et Alger. Des vagues jusqu'à 2 mètres de haut sur toute la côte des Alpes-Maritimes ce dimanche. À cause d'une très forte houle, la préfecture appelle habitants et touristes à éviter les sentiers côtiers et les criques, les zones les plus exposées. Sous réserve d'une confirmation du résultat, le club du Mans rejoindra la Ligue 1 de football la saison prochaine. Son match contre Bastia a été interrompu à la 91e minute pour cause de fumigène hier soir. Mais le score est sans appel, le Mans l'emporte 2-0.
1: À 7h31, on prend donc la direction du Châtillonnais où la vague de chaleur du mois d'avril a laissé des traces par endroits. Les cultures ont été brûlées par le soleil de ce printemps trop précoce, des températures bien trop élevées pour la saison avec des conséquences dramatiques pour nos agriculteurs, en particulier donc dans le Châtillonnais où la sécheresse a été très sévère en avril dernier. C'est là que vous vous êtes rendu, Lucas Chelminiac.
2: Pas besoin d'aller bien loin dans le Châtillonnais pour constater les dégâts.
3: C'est carrément crevé.
2: Yannick Froidureau a été agriculteur toute sa vie à Billy-les-Chanceaux. Aujourd'hui à la retraite, c'est son fils qui a repris cette exploitation de 600 hectares de polyculture en élevage et en céréales. Les chaleurs d'avril ont laissé des traces.
3: Ces plantes-là que vous voyez, les ronds jaunes, là, ils sont crevés. C'est comme si vous, on vous donne pas boire. Au bout de 15 jours, tu vas tirer la langue. Et puis si ça continue, tu crèves.
2: Difficile d'évaluer précisément les pertes avant la moisson cet été, mais Yannick Froidureau s'attend à des rendements divisés par 2 ou par 3.
3: Ça va être catastrophique. L'année dernière, on a fait une moisson normale, mais avec des mauvais prix. Celle-là, ça va être pire, ça va être des mauvais prix, plus pas de rendement. Donc là, ça va couper au cours. On va faire la moisson, tout. Mais après, il faut ressemer, il faut engager des frais. Au prix de l'azote, au prix de l'engrais, ça va encore moins aller.
2: Pascal Guérin exploite la ferme voisine depuis 40 ans. Lui fait dans l'agriculture biologique. Ses céréales ont moins été touchées, contrairement à ses prairies.
4: Ce qu'on appelle des prairies temporaires, donc c'est sur les terres de plateau. Hein. Toutes les luzernes, trèfles sont quand même impactées là pour l'instant. On espère de la pluie au mois de mai pour faire repousser l'herbe. Quoi.
2: Conséquence, ces bêtes auront moins de foin.
4: Ça va impacter sur la quantité de fourrage qu'on aura pour soigner les animaux pour l'hiver prochain. En gros, on fait 3 récoltes sur ces prairies-là. Donc on espère que la deuxième et la troisième pourront compenser. Quoi.
2: Oui, la pluie de ces derniers jours a fait du bien, mais ce n'est pas assez d'après lui.
4: On a 5 mm là pour l'instant. Donc, on souffle pas beaucoup, quoi. Nous, ici, voilà, en temps normal, il faudrait qu'il pleuve presque toutes les semaines. Surtout au printemps, à partir du mois de mars jusqu'au mois de juin, pour que les cultures puissent se développer. C'est là qu'elles ont besoin d'eau. Parce que, voilà, on n'a aucune réserve hydrique dans le sol. Même s'il y a plu beaucoup tout l'hiver, la sécheresse du sol, nous, elle nous impactera toujours.
2: Selon ces agriculteurs, de tels pics de chaleur aussi tôt dans l'année sont plutôt rares. Le dernier qui les a marqués remonte à 1976.
1: Reportage signé Lucas Chelminiac. 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À suivre à 8h, l'immense joie des footballeurs dijonnais et la nôtre d'ailleurs, des Dijonnais qui sont de retour en Ligue 2 après leur victoire hier au Puy de Buzyn. Le DFCO est officiellement promu et cerise sur le gâteau. Il est aussi sacré champion de national. C'est le premier titre du club. Vous entendrez la joie des joueurs mais aussi des supporters présents à leur côté. Puis dans le prochain journal également, gros plan sur la réouverture de la cité des présents François Mitterrand. C'est à Château-Chinon. Après 6 ans de travaux, le musée rouvre ses portes au public. 45 ans jour pour jour après la victoire du socialiste à l'élection présidentielle. C'était le 10 mai 1981. Tout de suite, on jette un œil dans le ciel, Charlotte, et ce n'est pas terrible.
5: Non, c'est vraiment bof, bof. Enfin, c'est bof, bof pour nous, mais pour les agriculteurs...
1: C'est une bonne nouvelle.
5: Exactement. On annonce de la pluie pendant un certain nombre de jours à partir de maintenant, surtout cet après-midi, avec parfois des coups de tonnerre, d'abord dans le Châtillonnais, ensuite sur la Saône-et-Loire, du vent jusqu'à 65 km/h. On attend jusqu'à 10 mm de pluie et de cumul attendu dans le Châtillonnais, 20 mm pour la Bresse et les maximales côté température. À Châtillon-sur-Seine, 16 degrés et à Beaune, 10.

0: 17.
1: Sur les routes, c'est tranquille pour le moment.
0: Oui, c'est tranquille. Au 03 80 42 15 15, on n'est pas à l'abri d'un incident, d'un ralentissement. Surtout, vous appelez votre radio ici Bourgogne.
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0: Julien Clerc va nous chanter Hélène et juste après on va adopter un loup sauvage avec Stéphane Conchon.

0: Déclaration d'amour de Julien Clerc à Hélène ce matin ici Bourgogne, juste avant 8h. Vous saurez pourquoi Mâcon s'appelle Mâcon.
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0: Jamais un week-end sans son humeur, celle de Stéphane Conchon, l'humeur de Conchon. Bonjour Stéphane.
2: Bonjour Charlotte, bonjour tout le monde.
0: Comment vous vous sentez aujourd'hui?
2: Animal.
0: Quel genre?
2: Plutôt du genre qui grogne.
0: Couché.
2: Si vous vous plaignez du chien du voisin, du coq qui chante à 5h du matin, du chat qui vient faire ses besoins dans vos géraniums, dites-vous que ça pourrait être bien pire. Oui, il y a 3 semaines, figurez-vous qu'on a retrouvé un caïman dans le canal de Roubaix.
0: Quoi? Vraiment?
2: Oui, vraiment, un caïman, pas une carpe un peu nerveuse, un vrai petit crocodile.
3: Veuillez excuser ma curiosité, mais la bête, elle était comment?
2: Eh ben, elle était morte. Lesté au fond de l'eau. Donc ça veut dire que quelqu'un s'en est débarrassé. Ça veut dire que quelque part, il y a un type qui s'est dit un jour: chérie, si on prenait un reptile géant pour tenir compagnie au lapin. Faut quand même être optimiste, hein. Aventurier, cinglé, ou peut-être même les trois. Pour eux, la recommandation: attention, cet animal pourrait vous arracher un bras, eh ben c'est de la pub. Ça les encourage. Le plus fou, c'est qu'en France, sous certaines conditions, un particulier peut théoriquement posséder un crocodile, un lion ou même un éléphant.
4: Ah là, c'est le pompon, un éléphant.
2: Ouais, vous imaginez les disputes de voisinage. Votre chien aboie, monsieur. Oui, bah le vôtre piétine mes tuyas avec ses 6 tonnes, hein. Parce que l'être humain a un problème avec les animaux sauvages. On veut tout apprivoiser. Les reptiles, les fauves, les insectes. Il y en a même qui vivent déjà avec des animaux dangereux sans le savoir.
0: Comme ça.
2: Le matin, avant le café, votre mari peut devenir un ours des Carpates.
0: Mais il n'y en a pas chez nous.
2: Ah oui, qu'est-ce qu'on trouve à recer sur ours, hein? On vit dans la jungle, moi je vous le dis. À la machine à café au bureau, on croise parfois des langues de vipères. Dans les repas de famille, le tonton, après 3 verres de rosé. C'est plus un humain, c'est un sanglier qui a trouvé les clés du buffet. Et pendant ce temps-là, la nature reprend tranquillement ses droits. Cette semaine, le loup a été repéré et photographié chez nous, en Saône-et-Loire, du côté de Mont, dans le Bourbonnais. Le loup revient donc. Alors pour les plus aventuriers d'entre vous, si vraiment vous aimez les animaux sauvages, ce loup-là, adoptez-le.
5: Il y en a de plus grands. Ils sont encore plus dangereux.
2: Et je vous offre, avant de filer, cette remarque postée cette semaine sur le Facebook d'ICI Bourgogne. Le distributeur de serviettes en papier à côté de la pompe à essence sert juste à essuyer ses larmes quand on a fait le plein.
0: Stéphane Conchon pour ICI Bourgogne, la bagnole et des économies pour vos trajets en voiture. On va en reparler dans un instant, puisqu'en pleine période de déclaration de revenus, peut-être qu'il y a des frais que vous pouvez déduire.
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0: C'était Florent Pagny, ici Bourgogne, ici Saint-Étienne, Loire, qui nous envoie un petit bonjour ce matin sur le Facebook d'ici Bourgogne, et qui nous envoie voilà des petits cœurs, des petits bisous depuis en Velay. Le déplacement, c'était hier soir du DFCO, c'est grâce à cette victoire, notamment qu'on part en Ligue 2. Bah, écoutez, 13 degrés ce matin à Saint-Étienne, je vous le donne, hein, 25 degrés cet après-midi au Puy-en-Velay. Plein de bisous chez vous, Saint-Étienne, Loire, ici, votre radio. C'est partout en France. Place à l'automobile maintenant. Roulez malin. Benjamin Cup, en pleine période de déclaration de revenus, on parle voiture et frais que l'on peut parfois déduire, car c'est vrai qu'entre les frais kilométriques, le stationnement et les frais professionnels, il y a des choses à connaître.
1: Oui, et il faut comprendre une chose très simple. Tout repose sur le choix entre forfait automatique et frais réels. Par défaut, l'administration applique un abattement de 10% sur vos revenus. Mais si vous utilisez beaucoup votre voiture pour aller travailler ou pour travailler, vous pouvez opter pour les frais réels. Et là, vous utilisez le barème kilométrique officiel, publié chaque année sur impots.gouv.fr, simulateur trait d'union barème trait d'union kilométrique. Ce barème dépend de la puissance fiscale de votre voiture et du nombre de kilomètres parcourus chaque année. Et surtout, il inclut tout. Carburant, entretien, assurance et même l'usure du véhicule. Concrètement, vous multipliez vos kilomètres par ce barème et vous obtenez directement le montant à déduire, avec une prime de 20% pour les rouleurs électriques. Résultat, plus vous roulez pour le travail, plus la déduction augmente. Et dans beaucoup de cas, c'est bien plus avantageux que les 10% automatiques.
0: Mais Benjamin, il y a aussi une subtilité avec le stationnement ?
1: Oui, et c'est là que ça devient intéressant. On ne peut jamais déduire une amende, qu'elle soit d'excès de vitesse, d'un stationnement gênant ou une contravention classique. Mais avec le forfait post-stationnement, le fameux FPS, c'est un cas particulier. Depuis la réforme du stationnement, ce n'est plus une amende pénale, mais une redevance d'occupation du domaine public. Donc si ce FPS est lié directement à un déplacement professionnel, et si vous êtes aux frais réels, il peut tout à fait être intégré à vos frais déductibles.
0: Donc tout n'est pas déductible, mais il faut garder les justificatifs.
1: Exactement. La règle est simple, ce qui est une dépense professionnelle peut être déduit. Ce qui est une sanction ne peut pas l'être. Donc on garde les justificatifs, tickets de stationnement, frais de péage, factures, trajets, calendrier professionnel. Et surtout, on ne mélange pas les trajets personnels et les trajets professionnels. Si votre voiture coûte cher, elle peut aussi alléger un peu votre impôt. Encore faut-il connaître les règles et déclarer proprement. Bonne route.
0: Merci beaucoup Benjamin, bonne route à vous. Laura Brenningen, tout de suite ici Bourgogne, du bricolage à suivre. Vous saurez enfin comment vous attaquer à ces petits morceaux de coton là incrustés dans le bois, après que vous ayez vernis et tout, c'est hyper chiant à enlever. Est-ce qu'il faut poncer ou pas? La réponse juste après Self Control.

0: Gardez le contrôle, hein. C'est vraiment ce qu'on peut vous conseiller ce matin avec Ici Bourgogne, surtout côté bricolage. Ça vous passionne, mais parfois ça vous agace. Ah, ça m'agace. Dans tous les cas, on en parle tous ensemble le week-end avec notre expert Hubert. Et là, on s'attaque aux petits morceaux de coton incrustés dans le bois, juste après le vernissage.
1: Quand on amène un apport de quelque chose humide, soit aussi bien de l'huile ou de l'eau, ça fait légèrement relever la fibre. C'est-à-dire que quand on touche le bois, quand il est tout neuf, il peut paraître complètement lisse. Et une fois qu'on commence à mettre des vernis, des vitrificateurs ou de l'huile, effectivement, ça relève un petit peu la fibre. C'est le fait d'incrustation d'un produit humide à l'intérieur. Donc après, effectivement, là par contre, qu'il vaut mieux éviter, c'est quand même le coton, mais plutôt de prendre du tissu.
0: Donc, c'est le côté mèche de coton qui n'a pas fonctionné.
1: Voilà, c'est ça qui peut raccrocher. Mettons, même comme pour un homme qui a une barbe ou un truc comme ça.
0: D'accord.
1: Tu sais, par rapport à la barbe, genre une barbe de 3 jours ou un truc comme ça, effectivement, il y a des tout petits bouts de coton, hein, donc ça crée une accroche. Donc là, le mieux, c'est d'attendre que ça sèche et peut-être d'essayer de repasser un petit coup de papier de verre.
2: J'ai un savon de jardin ancien, en fer, blanc, comme ils se font, il est très beau. Seulement, il est pas mal rouillé. Et je ne sais pas comment poncer avant de le remettre en... Voilà.
1: En état de service, on peut dire.
2: Voilà.
1: Alors, ce que vous pouvez faire déjà, si vous avez un véhicule ou un truc comme ça, déjà, c'est de l'emmener déjà, vous savez, dans une station de lavage.
0: Ah bon?
1: D'accord. Alors, ne serait-ce que pour bien le dépoussiérer. Enfin voilà. Après, vous avez des fois.
0: Là, on met les voitures.
1: Oui, tout à fait. Tout à fait. Non, mais c'est vrai que des fois, ça peut toujours bien le nettoyer déjà. Hein. Toujours bien le nettoyer. Après, vous le laissez sécher. Alors après, bien évidemment, j'ai pas d'image pour voir un petit peu comment qu'il a attaqué. Mais des fois, vous savez, simplement un bon coup de papier de verre, c'est pas la peine de ramener au métal brut. C'est-à-dire que c'est pas nécessaire. Vous savez, d'enlever vraiment toutes les traces de rouille. Parce que les produits aujourd'hui ont quand même beaucoup évolué. Et vous avez des peintures, vous mettez quand même directement sur la rouille.
0: Ah,
2: d'accord.
1: D'accord.
2: Non, merveilleux.
1: Ah oui, on peut dire exactement ça. Voilà. Mais je vous conseille quand même d'en enlever quand même un maximum. Mais ce que je veux dire, pas là, n'y passez pas mai, juin, juillet, août dessus, quoi. Poncez. Hein.
0: Et quel numéro pour le papier de ponçage, alors?
1: On peut commencer déjà avec du... Alors, je dirais bien 80 voire 120.
0: Okay.
1: D'accord. Alors même si vous avez du 140, c'est pas un drame, hein, madame. Hein. Voilà. Mais du 80 120, là, pour vraiment bien dégrossir. Et après, pour finir assez fin, après vous pouvez faire avec un petit coup du 180 ou du 220, hein, ce que vous avez après. Hein.
0: Et voilà les conseils d'Hubert. On espère que ce sera de la victoire chez vous ce matin côté bricolage. Et tout à l'heure, à partir de 9h, on va se retrouver du côté de la foire aux plantes rares de Bézois. C'est un grand week-end avec Nicolas Mollard et Nicolas Brune. Et bien sûr, toutes vos questions jardin aussi en direct au 03 80 42 15 15. Côté victoire, on va parler du Ligue 2 dans le journal de 8h.
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0: Il y a un truc que vous pourrez raconter tout à l'heure à l'apéritif ou au dessert grâce à Laure Ozon Grisé. Bonjour Laure.
6: Bonjour Charlotte.
0: Vous êtes enseignante à l'Université de Bourgogne et autrice et chaque dimanche, vous décelez pour nous les mystères des noms d'ici.
6: C'est ça.
0: Et je suis absolument prête.
6: Bon, super. Voilà. Donc, on décolle.
0: Allez.
6: Allez, super. En route pour Mâcon, aujourd'hui, charmante commune entourée de vignobles sur la rive occidentale de la Saône, dont les habitants s'appellent les Mâconnais-Mâconnaises.
0: La cité la plus méridionale de Bourgogne-Franche-Comté.
6: Exactement.
0: Alors, est-ce qu'on connaît l'origine du nom Mâcon?
6: Très bonne question, Charlotte, car cette origine est loin d'être élucidée. Écoutez bien, alors pour Mac d'abord, hein, Mac ou Mat, hein, Mâcon, eh bien de sens assez vague, ce préfixe désignerait une montagne, une forêt ou éventuellement une colline boisée. On sait aussi que Jules César appelait Matisco l'oppidum éduin installé près de la Saône, à Mâcon, qu'il décrit comme une colline boisée au bord de l'eau. Et quant à ce Ascon, il serait originaire de la province italienne de Ligurie. Mais il y a mieux encore, le linguiste Ernest Nègre propose, lui, d'expliquer ce Mâcon par le gaulois Matou, qui veut dire ours.
0: Alors, montagne, forêt et ours, il y a de quoi en perdre son latin.
6: Ah oui, complètement. Alors, dans un autre genre, hein, cette fois, savez-vous, Charlotte, que demain, 11 mai, c'est la fête des rogations. Fête qui a longtemps été l'occasion de prières, de processions pour implorer la pluie, le mûrissement des grains et la prospérité de la moisson. Ça, vous le saviez pas, je suis sûre. Hein.
0: Franchement.
6: Ah. Non.
0: Mais je sais en revanche qu'à cette saison, les cultures risquent la sécheresse ou la grêle et surtout les gelées tardives, les fameux seins de glace.
6: Bravo. Eh bien, figurez-vous qu'à Mâcon, justement, à l'occasion de ces rogations, on fabriquait des craquelins, une pâtisserie sèche, cousine des corgnottes. Alors, les corgnottes, c'est des choux. Oh. Et cette pâtisserie de craquelins serait d'origine bretonne, si j'ai bien compris, et préparée à base d'une fine pâte sablée.
0: Oh, vous nous mettez l'eau à la bouche, Laure.
6: Et encore, je vous ai pas parlé de l'andouillette mâconnaise. Alors, dernière info qui intéressera cette fois les amateurs de musique. Cet été à Mâcon aura lieu le fameux festival entièrement gratuit, l'été frappé, consacré aux arts, à la musique en tout genre. Et cette année, la tête d'affiche est, je vous le donne en mille, Charlotte,
0: les négresses vertes. Qui, eux, ne vont pas prendre de dérogation pour venir.
6: Absolument, absolument.
0: Merci beaucoup Laure sur cette belle perspective à Mâcon, ce beau festival. On retiendra que l'origine probable de Mâcon est Colline Boisée. Excellent dimanche et à la semaine prochaine.
6: À la semaine prochaine.
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0: Merci de vous réveiller avec Ici Bourgogne, mes amis. Bienvenue, il est 8h. Stéphanie Pernon, c'est fait, le DFCO est de retour en Ligue 2.
7: Oui, c'est officiel Charlotte. Depuis le coup de sifflet final hier soir au Puy, Uno Rouge se sont imposés 2-1. Un bonheur intense qui a été fêté directement, vous l'entendez sur la pelouse, entre les supporters et les joueurs. De la joie à l'état pur, c'est comme ça qu'on appelle ce genre de moment. Vous avez pu le vivre avec nous sur Ici Bourgogne. On l'a beaucoup répété, il fallait une victoire pour remonter. L'équipe de Baptiste Ridira a donc tenu bon. L'entraîneur dijonnais soulagé, mais surtout très heureux hier soir au micro de Thomas Vichard.
8: C'est beaucoup de fierté parce que on avait à cœur d'aller au bout de cette aventure. On avait objectivé la montée sur 3 ans. Aujourd'hui, au bout de 2, c'est fait avec le titre de champion, avec aussi du contenu. On est heureux, on est. Enfin, moi, j'ai pas de mots pour définir ce que je ressens actuellement, même si là, c'est frais et je suis pas encore dans le moment de profiter. Aujourd'hui, c'est une victoire collective. Il y a plein de joueurs qui sont pas là ce soir et qui ont participé à cette fête. Du premier au dernier qui est rentré en jeu, on a vraiment fait quelque chose de grand tous ensemble et c'est ça que je voudrais souligner.
7: Baptiste Ridira, l'entraîneur dijonnais, très fier et comme un bonheur ne vient jamais seul, le DFCO profite aussi du revers de Sochaux à Châteauroux et s'offre le premier titre de son histoire, celui de champion de national. Bref, la fête va être belle vendredi prochain à Gaston Gérard pour le dernier match des Rouges à domicile devant leur public et les proches. Une soirée de fête qu'on vous fera vivre bien évidemment sur Ici Bourgogne, soirée spéciale dès 17h. Toutes les réactions, toutes les vidéos de cette remontée en Ligue 2 sont évidemment retrouvées sur l'appli Ici.
0: Et si vous avez aussi envie de nous envoyer votre message, vos petites vidéos pour nous parler de ce club, le DFCO, vous enregistrez le numéro de téléphone d'Ici Bourgogne dans votre répertoire, c'est le 03 80 42 15 15 et comme ça vous pouvez nous contacter quand vous voulez via WhatsApp.
7: Le sport à la fête hier soir aussi pour nos autres clubs bourguignons, 2 victoires à domicile en basket pour la JD à Dijon contre Bourg-en-Bresse et pour l'Élan Chalon face au Portel. Plus mitigé en handball, victoire des Dijonnais au Havre, mais lourde défaite du DMH à Nantes. Tous les résultats complets et en détail à retrouver dans votre journal des sports, ce sera dans une demi-heure.
0: La communion de tout un village hier à Pierre-de-Bresse pour rendre hommage à Sylvie Godard.
7: Le 1er mai dernier, la sexagénaire a été abattue dans son appartement de cette commune saône-et-loirienne de 2 coups de fusil par son ex-conjoint qui s'est ensuite donné la mort. Depuis ce drame, l'émotion reste très grande. Jennifer, la fille de la victime, a organisé hier soir cette marche blanche pour dire stop aux violences faites aux femmes. Reportage signé Lucas Chelminiac.
9: En tête du cortège, la famille de Sylvie porte des t-shirts blancs avec sa photo. Jennifer, sa fille, a composé plusieurs musiques qui retracent le drame. Sur leurs joues, les larmes coulent. Debout, la tête haute, Jennifer fait face. Cette marche blanche, c'est aussi un moyen de faire bloc contre les violences faites aux femmes.
10: On veut faire un coup de poing, en fait. Voilà, il faut que tout ça s'arrête. Il y a quand même 3 femmes par jour qui se font harceler ou tuer en France. Je pense que, voilà, à un moment donné, il y a un problème aussi sur les articles de loi. Voilà, ça peut pas continuer comme ça.
9: Des mots qui résonnent chez Ludivine. Plus jeune, elle a été témoin de violences conjugales. Aujourd'hui, elle a un message à faire passer.
11: De pas avoir peur d'en parler, que ça soit au pharmacien, au boucher du coin, à l'école. Il y aura forcément quelqu'un pour vous entendre et vous aider.
9: Richard est le voisin de Sylvie. Une semaine après, la colère se mêle à la tristesse.
12: C'est pas normal que des hommes frappent leurs femmes et les tuent. C'est un truc de fou, quoi. Il faut être un peu humain. On n'est pas des animaux.
9: Jennifer, la fille de Sylvie, l'assure. Elle ne sait pas encore comment, mais elle va faire en sorte que la justice change quand il s'agit de violences faites aux femmes.
7: Et on le rappelle, il existe un numéro pour signaler ces faits de violence, c'est le 3919. Les témoignages et les photos de cet hommage rendu à Sylvie Godard sont à retrouver sur ici.fr. Un incendie à Denevy, près de Chagny, en Saône-et-Loire, a totalement embrasé et détruit un pavillon. Dans la nuit de vendredi à samedi, une vingtaine de pompiers ont été mobilisés. Quand ils sont arrivés sur place, le locataire, un homme de 51 ans, avait sauté du premier étage pour échapper aux flammes. Gravement blessé après avoir inhalé des fumée, il a été transporté au centre hospitalier de Chalon-sur-Saône.
0: Direction maintenant la Nièvre, où la cité des présents François Mitterrand rouvre ses portes à Château-Chinon.
7: Et Château-Chinon, vous le savez, c'est le fief de l'ancien président socialiste. Ce n'est donc pas un hasard si la réouverture au public de ce musée se fait ce dimanche, 45 ans, jour pour jour, après la victoire du socialiste à l'élection présidentielle. C'était le 10 mai 1981. Après 6 ans de travaux, le musée expose donc au public les nombreux cadeau reçu par François Mitterrand entre 81 et 95. On y découvre une véritable caverne d'Ali Baba et ses cartes postales envoyées par le président à ses proches restés à Château-Chinon. Thibaut Richard est le responsable de la Cité des Présents.
13: Il les écrivait d'un peu partout dans le monde et il les écrivait à plusieurs familles avec qui il avait gardé des liens privilégiés de Château-Chinon. Je pense particulièrement à la famille Chevrier. Ce qu'on a voulu montrer par là, c'est l'attachement profond qu'avait François Mitterrand au territoire de Château-Chinon, puisque François Mitterrand a été maire de Château-Chinon pendant de nombreuses années. Et c'est aussi finalement l'origine de ce musée des cadeaux présidentiels, c'est-à-dire que en souvenir, ou en tout cas en témoignage de cet attachement à la Nièvre, François Mitterrand, en 1986, fait le choix de donner les cadeaux qu'il reçoit en tant que président, ou en tout cas une partie de ces cadeaux, au Conseil Général de la Nièvre. C'est cet attachement de François Mitterrand, qu'on matérialise là par quelques cartes postales et photographies, qu'on veut rappeler aussi dans ce musée.
7: Le musée des présents François Mitterrand, qui donc rouvre après 6 ans de travaux, le budget 17 millions d'euros, dont 11 millions portés par le seul conseil départemental de la Nièvre. Ce dimanche, c'est la journée nationale de commémoration de l'abolition de l'esclavage. Une cérémonie d'hommage a lieu au stade Paul Doumer à Dijon. Elle est présidée par la sous-préfète de Côte d'Or. Une cérémonie à laquelle participent 24 élèves du collège Champollion de Dijon qui vont chanter avant de déposer des fleurs devant une plaque commémorative. En fin de cérémonie, un temps de recueillement est prévu avant d'entonner la Marseillaise. Et puis, dernier jour des festives gourmandes, c'est à Chalon-sur-Saône que ça se passe, à l'Hôtel de Ville. C'est la 21e édition. Une foire qui met à l'honneur le vin et la gastronomie française au programme. Il y a pas mal de dégustations et des bons petits plats à consommer, évidemment, sur place. C'est gratuit et c'est jusqu'à 17h ce soir. Et puis nous, ici Bourgogne, nous sommes à Bézouat pour la foire au Plantrard toute cette matinée.
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7: Et la météo, eh bien, ça devient plus capricieux, hein. Il y a de la pluie qui revient, Charlotte.
0: On va se faire arroser ce dimanche, c'est sûr. À partir du début d'après-midi, c'est confirmé. Parfois des averses, surtout des petites pluies. Dans le Châtillonnais, on annonce des orages avec pas mal de vent. Aujourd'hui, jusqu'à 65 km/h. Cumul de pluie dans le Châtillonnais annoncé de 10 mm. En bref, Grasse, ce sera 20 mm maximale du jour, plus fraîche qu'annoncé hier. À Saulieu, on aura jusqu'à 15 degrés seulement, à Châtillon-sur-Seine 16 degrés et à Autun et Dijon jusqu'à 18.
7: Sur les routes, comment ça se passe?
0: Ça se passe plutôt calmement dans le centre-ville de Chalon-sur-Saône, ça circule bien, y compris sur le fameux pont Jean-Richard où il n'y a pas de ralentissement actuellement. Dans Beaune, ça se passe bien aussi, à Dijon, rien à signaler. Nous sommes au 03 80 42 15 15, toujours joignable pour vous donner la parole et faire la route ensemble.
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0: Osez ici Bourgogne le dimanche matin en direct. Osez la musique aussi avec Joséphine et Alain Bachung.

0: La guitare d'Alain Bashung et Super Gwen, c'était Osé Joséphine.
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0: Tous les grands artistes qu'on adore se rassemblent chez nous en Bourgogne dans quelques jours. Stéphane Echer, Aldebert, M. Pokora, Icar, tous dans un seul festival. Ici Bourgogne va vous offrir ce matin, dans quelques instants, votre passe pour le prochain Rolling Stone. La musique, celle que vous adorez, est déjà là. Avec les Dire Straits qui débarquent dans Ici Matin, mais d'abord, on va parler de vous, de votre vie sur le numérique.
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0: Comment nos données de santé sont-elles protégées en ligne ? Explication dans Vie numérique et vie privée avec vous, Valentine Letesse. Avec, c'est vrai, on en a beaucoup entendu parler récemment, ces fuites de données massives dans le secteur.
5: Des dizaines d'hôpitaux piratés chaque année, l'attaque il y a quelques mois d'un logiciel utilisé par les médecins. Voilà à quel point nos données de santé, des données sensibles, sont précieuses. Elles font donc l'objet d'une double réglementation pour assurer leur protection. Le règlement européen sur la protection des données, d'abord, le fameux RGPD qui impose à ceux qui les traitent et les collectent de mesurer les risques et de mettre en place une protection en conséquence. Puis, le droit français, beaucoup plus précis. Pour toute information collectée dans le cadre d'un parcours de soins à l'hôpital ou par un médecin, dès qu'elles permettent de vous identifier, par exemple si Madame Dupont prend du Doliprane pour des migraines récurrentes, ces données sont obligatoirement stockées sur un serveur certifié HDS pour hébergeur de données de santé, la garantie d'un haut niveau de sécurité et d'une localisation du serveur dans l'espace économique européen.
0: Et c'est fiable à 100% Valentine ?
5: Obtenir cette certification coûte cher et prend du temps. Si un serveur la possède, vous n'aurez donc pas de mal à le savoir. Mais ça ne protège pas nos données du risque d'ingérence étrangère, prévient la CNIL, la Commission nationale de l'informatique et des libertés. Je vous donne un exemple. Si une société stocke en France des données sur un serveur HDS, mais que sa maison mère se trouve aux États-Unis, eh bien l'administration américaine peut exiger l'accès à ces données peu importe où elle se trouve dans le monde. Voilà pourquoi la France a justement fait le choix de se séparer de l'américain Microsoft pour son projet de Health Data Hub, le stockage de données de santé pour la recherche médicale.
0: Valentine Letesse, pour tout savoir sur vos données en sécurité, sur votre dossier médical partagé, à suivre sur ici.fr. Elle a des épines dans le cœur. Vanessa Paradis débarque dans Ici Matin et juste après, on va randonner tous ensemble en toute sécurité.

0: adore la musique de Vanessa Paradis. On adore aussi vous offrir des concerts avec Ici Bourgogne. Dans quelques secondes, vous allez repartir avec vos passes pour le festival Rolling Stone. Mais avant, la parole aux plus aventuriers des animateurs de Bourgogne, c'est Nicolas Mollaré.
1: Excellent début de journée, vous écoutez Ici Bourgogne, la radio qui vous offre tous les week-ends plein de bons conseils pour randonner, pour se promener, pour aller vous balader en Côte d'Or, en Saône-et-Loire. Il y a tellement de sentiers à découvrir, à redécouvrir, qu'on est épaulé pour cela par le comité départemental de randonnée pédestre de Côte d'Or, le CDRP 21, et sa présidente est avec nous, Corinne de Touillon, bonjour.
2: Bonjour.
1: Très souvent, les randonnées, ça se passe bien, mais parfois, ça peut mal tourner. On peut se blesser, on peut se perdre, on peut avoir besoin de secours, ou en tout cas, au moins de prévoir une sorte de sécurité quand on part en randonnée. C'est quoi vos bons conseils, vous, Corinne?
2: Alors, c'est ce que j'allais dire. Faut essayer d'anticiper sur la nécessité d'appeler du secours. Donc, il y a déjà cette notion de sécurité. C'est-à-dire qu'au départ, faut bien préparer son itinéraire. C'est-à-dire que des personnes qui n'ont pas tellement l'habitude de marcher, faut pas qu'elles aillent s'aventurer dans des endroits escarpés où il risque d'y avoir des chutes. Donc je dirais que la notion de sécurité, c'est déjà ça. Regardez la météo. Ne pas s'aventurer s'il est prévu des orages dans l'après-midi et puis qu'on n'a pas regardé la météo et se retrouver en plein champ alors qu'il y a d'orages.
1: On peut penser au vent aussi. On peut penser au vent aussi, puisque ici en Bourgogne, on traverse très souvent beaucoup de forêts et de bois, et quand il y a de fortes rafales de vent, c'est très dangereux.
2: Oui, d'autant plus que les forêts sont quand même un petit peu menacées par le réchauffement climatique et le dépérissement des arbres.
1: Ils sont moins solides qu'avant.
2: Donc, effectivement, pour nous, en tant qu'animateurs de randonnée, quand il y a beaucoup de vent, on hésite à aller en milieu forestier, ça c'est certain. Donc déjà, c'est ça, c'est prendre un téléphone pour pouvoir appeler les secours et puis toujours avoir une fiche de renseignement. Ne pas partir avec un sac à dos sans fiche de renseignement et sans papier d'identité, parce que si vous arrive un problème, que tout de suite on puisse identifier l'identité de la personne et la personne à prévenir. Ça, c'est très très important. Et puis avoir une fiche de renseignement avec vos antécédents familiaux, un traitement si vous le prenez, si vous êtes diabétique, si vous êtes cardiaque.
1: Ça, c'est la préparation, mais il y a aussi ce qui se passe pendant la randonnée. Et parfois, on se tord une cheville, ou on se perd, ou on se fait mal, ou on a un malaise. Qu'est-ce qu'on fait dans ces cas-là, Corinne?
2: Voilà. Alors déjà, se munir, j'en ai pas parlé, mais d'une trousse de secours, avec des pansements, avec du désinfectant, éventuellement. Et puis, connaître les numéros de secours qui sont indispensables. Donc, le SAMU, c'est-à-dire le 15... le 18, c'est les pompiers, c'est pas forcément le premier numéro qu'il faut faire en première intention. Et puis éventuellement le 112. Le 112 est un numéro européen, donc qui regroupe toutes les appels de secours. Donc déjà le 15, en sachant que parfois il peut y avoir des zones où ça ne passe pas.
1: C'est ce que j'allais vous dire.
2: Quand on appelle les secours, en fait, ça capte tous les réseaux possibles. Mais il peut y avoir une zone blanche. Donc, ne pas hésiter à faire monter quelqu'un, par exemple, en haut d'une combe, pour aller chercher du réseau et appeler les secours, et bien dire au secours, attention, de là où j'appelle, le blessé ne se trouve pas ici, il est en contrebas, etc.
1: Les bons conseils du CDRP 21 sont à retrouver et à réécouter sur ici.fr. Merci beaucoup, Corinne de Touillon, d'avoir été avec nous. On vous suit également sur tous vos réseaux et sur le site du comité départemental de randonnée pédestre de Côte d'Or. Passez un bon week-end.
2: Vous également, au revoir.
0: Merci beaucoup Nicolas Mollaré, on va vous retrouver sur les sentiers de Bézouotte ce dimanche à partir de 9h pour la belle foire aux plantes rares qui continue jusqu'à ce soir avec des conseils jardin, une émission spéciale entre 9h et 10h et puis les jeux en mérite pour vous offrir plein de cadeaux à partir de 11h, tout ça depuis Bézouotte. 3 jours de musique, de concerts en Haute-Saône dans le festival le plus rock de la Grande Bourgogne, mais pas que. 8e édition du festival Rolling Stone du 14 au 16 mai à la Halle Sauzet de Grès. Nous vous offrons 2 passes pour les 3 jours. Vous irez voir Stéphane Echer, Aldebert, M. Pokora, Icar. 2 passes festival Rolling Stone. Ce matin, on joue avec Anastasia. Love d'Anastasia, c'était avant ou après la naissance du festival Rolling Stone. 03 80 42 15 15, la chanson I'm Out of Love d'Anastasia, c'était avant ou après la naissance du festival Rolling Stone. 03 80 42 15 15, bonne chance. Souhaitez cette chance par les plus grands rockers de tous les temps. C'est d'ailleurs chouette.

0: La balade des sultans du swing, les Sultans of Swing avec les Tire Street. On part pour Boone dans quelques instants pour vous offrir un festival de Rolling Stone.
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0: On ne sera jamais assez nombreux pour ce grand festival Rolling Stone le week-end prochain du côté de Grès. Deux passes pour les trois jours à offrir du côté de Beaune chez Olivier / Valérie. Bonjour.
5: Bonjour.
0: C'est Olivier alors?
5: C'est ça.
0: Oh punaise, j'ai eu peur de me tromper. Parce que Valérie, ça peut être aussi un prénom masculin. Enfin bon, bref. Oui. Comment ça va Olivier ce matin?
5: Eh ben ça va très bien.
0: Comment va Valérie?
5: Elle va bien.
0: Ah, parfait. Ce matin, on joue avec la chanson d'Anastasia. Qu'on peut considérer comme la plus rock'n'roll des chanteuses pop d'il y a quelques années maintenant. Mais quelle année en fait exactement pour cette chanson I'm Out of Love? Parce que c'est toute la question. Cette chanson, c'était avant ou après la naissance du festival Rolling Stone. Alors Olivier, qu'est-ce que vous me dites?
5: Alors c'était avant.
0: Oui, qu'est-ce que vous imaginez pour comme date?
5: Oh. C'est vieux. Hein.
0: C'est vieux, hein, hein. C'est 2000 pour Anastasia.
5: Ah oui.
0: Et 2012 pour Rolling Stone.
5: D'accord.
0: C'est un festival que vous connaissez déjà, Olivier?
5: Comment?
0: C'est un festival que vous connaissez déjà?
5: Non, jamais été.
0: Ah, là vous allez rencontrer Stéphanie Cher, M. Pokora et un groupe dijonnais qu'on adore qui s'appelle Bolide.
5: D'accord.
0: Avec 2D. Voilà.
5: D'accord.
0: Et en fait, c'est vrai, en plus, c'est l'un des musiciens qui est avec nous ce matin, c'est Dorian qui réalise l'émission.
5: D'accord. Donc,
0: allez les voir aussi, allez voir Bolide en concert au festival Rolling Stone. Je vous embrasse, Olivier, bravo pour cette bonne réponse.
5: Eh bien, moi aussi, merci, bonne journée.
0: Et bis à Valérie, salut.
5: Merci, à bientôt.
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0: À 8h30, Stéphanie Pernon, c'est l'heure du journal des sports avec le DFCO qui fête son retour en Ligue 2.
6: Et oui, 3 ans après sa descente en nationale, le club de foot dijonnais est officiellement promu grâce à sa très belle victoire hier soir au Puy 2-1 avec un sublime but du meneur dijonnais Michael Barreto, un lob inscrit du milieu du terrain. On va évidemment y revenir, nos joueurs et le staff sont sur un petit nuage. Ce sera dans 90 secondes le temps de faire le tour de l'info en français dans le monde. Avec vous, Valentine Lottès.
7: Évacuation imminente sur l'île de Tenerife. Des 150 passagers du MV Ondus, 3 d'entre eux sont morts d'un rare antivirus. 5 Français à bord de ce bateau de croisière rapatrié dès aujourd'hui par un vol sanitaire, annonce le gouvernement.

0: des questions à nous poser, appelez-nous 03 80 42 15 15. Où est-ce qu'on va pour la prochaine étape ?
1: On continue, on va se rapprocher du centre du village.
0: Et ben, ce sera après Gauvincer, silence radio sur Ici Bourgogne.

0: Il s'appelle Gauvin Serre, Silence Radio sur ICI Bourgogne. On vient d'arriver ici, on y est depuis une demi-heure, mais Nicolas Brune a souhaité s'arrêter ici, sur ce stand, en direct de la 30e foire aux plantes rares de Bézouat.
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0: Nicolas Brune qui a un souci de casque et de retour antenne. C'est... peut-être le petit bouton qu'il faut boutonner. On est donc en direct. Ben voilà, vous l'entendez. On vit cette 30e foire aux plantes rares ici sur l'antenne d'ICI Bourgogne. Et Nicolas Brune, le jardinier d'ICI Bourgogne, également vice-président de l'association Jardin Remarquable, qui nous fait visiter du coup les allées de cette foire aux plantes rares. Nous sommes chez Nature et Tropiques avec le patron du stand. Bonjour. On vient à peine d'arriver, c'est pour ça on fait des connaissances maintenant. Moi c'est Nicolas, lui c'est Nicolas, et vous vous êtes ?
2: Moi c'est Julien.
0: Vous êtes Julien. On vous entend très peu. Qu'est-ce que l'on trouve sur votre stand là ?
2: Moi je suis producteur de plantes exotiques acclimatées. C'est plutôt des plantes du sud, on va dire. Mmh. Avec quand même une sélection de certaines plantes qui peuvent résister au froid pour le climat bourguignon, quoi.
0: D'accord. Quand vous dites du sud, c'est du sud de la France ou c'est du sud encore plus loin? Parce que
2: alors moi je suis du sud de la France.
0: Quand on voit le mot tropique, on peut se poser la question.
2: Voilà, plutôt tropical, c'est vrai.
0: Ouais. Il y a quoi devant nous exactement là? Quels sont les...
2: Là par exemple on a une collection d'hibiscus, ce qu'on appelle les hibiscus des marais, les hibiscus herbacés. Ouais. C'est des hibiscus qui résistent jusqu'à moins 20.
0: Ok, donc c'est, parfait pour ici.
2: Voilà, on a une 15 ou 20 variétés, elle est différente, de toute taille de fleurs et de couleurs de feuillage aussi. Ouais. Mmh.
0: Ça plaît parce que c'est justement résistant et que ça dépayse un petit peu.
2: Oui, voilà, c'est vrai que c'est les plantes
0: qui résistent. Elle vient d'où l'impulsion d'achat?
2: C'est les plantes qui résistent au froid, comme je vous disais. L'avantage, c'est que l'été, ça fait quand même luxuriant comme un hibiscus tropical.
0: Ouais.
2: Voilà, et puis

0: On n'a pas besoin de le rentrer l'hiver, donc c'est une variété, une plante qui est facile quoi, pour les jardins.
1: Nicolas Brune, vous en pensez quoi des plantes tropicales ici, dans nos climats bourguignons?
2: Elles ne vont pas toutes tenir, bien sûr, mais c'est vrai que les hibiscus de Marie, ils sont oui. quand même une
1: plante. Là, la sélection, elle est pertinente.
2: Ouais, là, c'est une plante qui tient très très bien, et ça, c'est une fleur énorme, ça fait presque 20 cm de diamètre la fleur.
1: Ouais.
2: Ça se renouvelle sans arrêt en été. Donc c'est vraiment une plante qui tiendra très très bien sous nos climats. On a également derrière le tétrapanax également qui tient bien chez nous. Et après, par contre, il y a des plantes un peu plus exotiques comme les frangipaniers qui, par contre, eux, devront être rentrées dans une pièce hors gel ou une pièce chauffée. Ouais.
1: C'est ce que j'allais dire, c'est que même si on est en appartement, pour le coup, avec un petit balcon, on peut se faire plaisir avec une plante exotique.
0: Oui, bien sûr. Voilà, ouais. Dehors l'été au soleil.
1: En pot, ça passe.
0: En pot, bien sûr. Ouais. Ouais. Et puis l'hiver dans la maison, il y en a qui aiment pas trop être au chaud. On a plutôt en véranda pour un pain bougainvillier, ils n'aiment pas être dans la maison l'hiver. Et puis on a d'autres comme le frangipanier, on peut les mettre bien sûr dans la maison près de la fenêtre, ouais, et ça marche facilement. Hein.
1: Qu'est-ce qu'on vous demande le plus là, en ce moment, là, cette année là, c'est quoi qui marche bien là?
0: C'est vrai qu'on vend beaucoup des plantes fleuries. Là, j'avais des très beaux chèvrefeuilles tropicaux, des chèvrefeuilles géants qui font des fleurs de 15 cm, hein, qui sont très parfumées. Avec les plantes à parfum, souvent ça plaît. Ouais. Mmh.
1: Merci beaucoup. En tout cas, pour cette 30e édition de la Foire aux plantes rares de Bayswater, qu'est-ce qu'on peut vous souhaiter là, pour cette nouvelle journée?
0: Et pas trop de pluie, et puis un peu de clients.
1: Ouais. Oh, mais la pluie, ça fait du bien au jardin. Je pensais que c'était le meilleur ami du jardin, là, Nicolas. Vous m'avez menti depuis toutes ces années?
2: Non, c'est le meilleur ami du jardin, mais sauf pour la Foire aux plantes. C'est le seul week-end, il ne faut pas qu'il pleuve.
1: Merci beaucoup, bon
0: c'est
1: week-end.
0: C'est vrai que là, le temps se maintient, donc ça va être...
2: Ah, se maintient comme ça va.
1: C'est sûr qu'on n'est pas dans le Var. C'est ça, hein, c'est ça. Vous êtes là-bas. Hein. Bon, très bien. Passez une bonne journée, en tout cas.
0: Aussi, ouais.
1: Et bienvenue en Bourgogne, et vous revenez quand vous voulez, bien sûr. Allez, à bientôt. Bon courage. On va écouter Abba dans un instant, et même tout de suite d'ailleurs. Et puis juste après, on continue notre déambulation dans la Foire aux plantes rares, Nicolas.
2: On continue de se promener.
1: Sur Ici Bourgogne.
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0: C'était Abba Waterloo sur Ici Bourgogne, Actu Local, musique et bonne humeur. Aujourd'hui en direct de Bezouat pour cette 30e foire aux plantes rares.
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0: Des milliers de personnes sont à nouveau attendues pour cette deuxième journée, pour cette 30e édition. Nicolas Brune, vous nous faites visiter, on passe de stand en stand. Évidemment, on ne peut pas s'arrêter de partout.
5: Malheureusement, il faudrait beaucoup de temps pour faire les...
0: Malheureusement, et heureusement que le village est assez, on va dire, petit finalement, parce qu'on arrive à tout faire à pied sans faire trop de kilomètres. Où est-ce que vous avez voulu nous arrêter là ?
5: Donc là, on s'est arrêté sur le stand des pépinières Fleury, donc Pierre Fleury, donc à nos côtés.
6: Bonjour.
5: Qui porte très bien son nom.
0: C'est vrai, ça, c'est prédestiné ça. Bonjour Pierre.
6: Effectivement, oui.
0: Vous avez choisi votre carrière selon votre patronyme ?
6: C'est ça.
0: C'est vrai. Incroyable. Bon.
5: Donc là, on trouve beaucoup de plantes vivaces, beaucoup de sauges arbustives, toute une diversité. Donc Pierre va nous parler un petit peu de ce qu'il propose.
0: Il y a quoi devant nous là sur
6: Notre stand ? Alors ce qui plaît surtout là sur la foire aujourd'hui, enfin même hier, c'est surtout les sauges, les échinacéas. On a beaucoup de collectionneurs de sauges, donc c'est vraiment un produit phare sur les foires, parce que les gens recherchent toujours en fait la couleur, la variété qu'ils n'ont pas. Et puis les échinacéas, ça reste des plantes très faciles à cultiver. Après, on a beaucoup d'autres variétés qui sont un peu plus pointues. On va dire que c'est pour des jardiniers un peu plus connaisseurs, voilà, qui connaissent un peu plus leur environnement, leur terrain, et qui peuvent se permettre d'essayer de nouvelles variétés.
0: Pourquoi les sauges, on les collectionne ?
6: Bah parce que déjà, il y en a énormément, et ça reste une plante très très facile, et qui fait beaucoup d'effets, qui résiste beaucoup à la sécheresse, à la chaleur. Donc, idéal pour les conditions climatiques actuelles.
0: Elle est belle, elle fleurit sans bon.
6: Elle fleurit, très longue floraison, et très peu d'entretien. Elle est pratique, voilà. Ouais. Et donc, généralement, les gens commencent avec les sauges pour embellir leur jardin, et puis ils se prennent au jeu, parce que ça fait quand même de l'effet. Et ils finissent souvent par collectionner. Et on a beaucoup de gens qui viennent et qui nous demandent des variétés spécifiques celles qu'ils n'ont pas, quoi.
0: Ouais. Et c'est comme les rosiers, c'est comme les iris, il y a des sauges que l'on crée, qu'il y a des nouveautés qui arrivent ou pas ?
6: Il y a des nouveautés qui se créent régulièrement, mais bon, je pense qu'il y a déjà quand même pas mal, je sais pas, au niveau des variétés, on est...
5: Il y a vraiment beaucoup de sauges.
6: 400, 500, non ?
5: Oui, ça peut être...
6: Il y a déjà de quoi faire.
5: Et c'est vrai, c'est vraiment devenu la valeur sûre au jardin, la sauge qui fleurit vraiment super longtemps. Et il y a encore une vingtaine d'années, c'était compliqué à cultiver parce qu'on avait toujours des bons coups de froid. Et maintenant qu'on n'a plus de froid au jardin, c'est là qu'on voit le réchauffement climatique, parce que les sauges, maintenant, on les garde vraiment pendant de nombreuses années et elles tiennent très très bien.
0: Le malheur des uns fait le bonheur des sauges. Voilà. Je suis là pour ça, vous savez, je suis là pour ça. Ça fait combien de temps que vous venez à Bezouat, vous, Pierre ?
6: Ça doit faire maintenant, ça doit faire au moins 4 ou 5 ans. Non, ça reste une belle foire et on tient, on est local, on est à côté de Chalon-sur-Saône, donc on tient vraiment à la faire. Les bénévoles sont super accueillants, il y a une bonne ambiance, donc tout va bien. Toutes les bonnes conditions sont réunies.
0: Voilà. Vous ne dites pas ça parce que le vice-président de la foire est juste à vos côtés, sur votre droite.
6: Il est une exception. Je ne l'avais pas vu.
0: Je suis exception, je suis le méchant du.
6: Non. Ben Nicolas, tout le monde le connaît, je pense, ici.
5: Et Pierre, on se connaît depuis longtemps également.
6: Et on se connaît depuis longtemps aussi. Ouais.
0: Allez, personne ne nous écoute à part des dizaines de milliers de personnes, Pierre. Comment ça se passe entre exposants ?
6: Bien. Ouais. Alors. Moi personnellement, ça se passe bien. Après, il faut jouer le jeu. Nous, on a beaucoup de variétés en production. On voit que l'exposant en face de chez nous a certaines variétés que nous on produit aussi. Oui. Donc on les emmène pas. D'accord. Bien évidemment, on joue le jeu. Quoi.
0: Ça se fait en bonne intelligence.
6: Voilà, le but n'est pas de se concurrencer sur toutes les variétés. Donc on essaie de proposer des produits différents. Et eux aussi. Voilà.
0: Ouais. On n'a pas le même maillot, mais on n'a pas le même maillot, mais on a la même passion.
6: Exactement.
0: Merci beaucoup, Pierre Fleury, d'avoir été avec nous. On profite de votre stand et de vos bons conseils aussi, parce que le but, c'est pas... Alors évidemment, on est là, c'est une foire, hein, donc évidemment, le but pour vous, c'est de vendre, mais aussi de répondre aux questions des visiteurs.
6: Ah, mais les gens sont demandeurs. Vous pouvez voir, tout est sur les étiquettes, tout est écrit, mais les gens nous demandent à chaque fois la rusticité, la hauteur, l'entretien, alors qu'il y a juste à lire l'étiquette, mais bon... On est là pour ça, donc c'est le contact humain, il faut le garder.
0: Et vous êtes terriblement bien placé ici en plein cœur de cette 30e foire aux plantes rares de Bézouat. Merci beaucoup, Pierre Fleury, d'avoir été
6: bonne
0: avec
6: journée.
0: Nous. Merci. Nicolas Brune, on va continuer. Hein. Finalement, on va en faire quelques-uns des kilomètres hein, avec vous, j'ai l'impression, ce matin.
5: Hein. Ouais, non, ça va.
0: Prochaine étape.
5: On va aller voir des bénévoles maintenant.
0: Ah, les bénévoles de l'association.
5: Parce que sans eux, il n'y aurait pas de foire.
0: Jardin extraordinaire, on en parle dans un instant. Après Céline Dion, sa nouvelle chanson, ça s'appelle Dansons sur Ici Bourgogne.

0: C'est une chanson écrite par Jean-Jacques Goldman. Céline Dion sur Ici Bourgogne. Dansons.
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0: Ah bah faut être sportif ici, hein, parce qu'on fait quelques kilomètres dans les allées du village de Bézouate avec Nicolas Brune, le vice-président de l'association Jardin Extraordinaire, qui nous fait visiter, qui nous fait rencontrer plein de monde passionnant. Et là on est vraiment à l'une des entrées de la foire. Nicolas, où sommes-nous exactement?
2: On est à l'entrée principale de la foire, enfin une des trois entrées, mais là c'est vraiment la plus importante. Donc on a des bénévoles qui sont ici donc pour tenir les entrées. Donc les bénévoles, il y en a beaucoup sur la foire,
0: ouais,
2: et qui s'activent un petit peu partout.
0: Plusieurs dizaines.
2: Ah oui, plusieurs dizaines aussi, les parkings un peu partout. Et donc là, nous sommes donc en caisse directement.
0: Directement, on ne peut pas faire plus proche de la caisse.
2: Non, hein. On est vraiment au centre du...
0: Bonjour Guillaumette.
3: Bonjour.
0: Depuis combien de temps êtes-vous bénévole à l'association Guillaumette?
3: Bénévole depuis, peut-être pas depuis 30 ans, mais depuis bien 25 ans, puisque nous habitons à Bézouate et nous avons nous avons participé depuis le départ à l'organisation.
0: Ouais.
3: Nous avons eu nos enfants qui ont poussé les brouettes avec assiduité pendant des années.
0: Force et courage.
3: Voilà, tout à fait. Ouais. Et maintenant, nous sommes retraités et nous pouvons participer encore plus. Et nous en sommes très contents.
0: Alors là, la journée commence un petit peu plus doucement que celle d'hier en termes de fréquentation. C'est pas étonnant. C'est toujours comme ça que ça se passe. D'ailleurs, le samedi est toujours un peu plus fréquent. Il peut jouer un petit peu un petit rôle. Ça se passe d'ailleurs, le samedi est toujours un peu plus fréquenté que le dimanche. Là, il y a la météo qui peut jouer un petit peu un petit rôle. Vous étiez là hier. Ça se passe d'ailleurs, le samedi est toujours un peu plus fréquent. Il peut jouer un petit peu un petit rôle. Vous étiez là hier, vous étiez à la même place.
3: Voilà, nous avons énormément eu de monde hier, effectivement.
0: Ouais,
3: nous avons commencé à travailler à 9h30, donc un peu plus tôt que d'habitude. Et nous étions obligés d'être concentrés à plus que 100%.
0: Ouais.
3: Il n'y avait vraiment pas une minute pour se parler ou de... Donc, ça s'est très très bien passé. Donc, on pense probablement qu'il y aura un petit peu moins de monde aujourd'hui.
0: Oui, oui.
3: Bon, puisque la météo n'est pas...
0: Mais c'est déjà un beau succès. Il y a eu plus de 6000 personnes hier, donc c'est déjà un très beau succès. Merci d'avoir été pendant ces quelques instants sur l'antenne d'Ici Bourgogne, Guy et Guillaumette. On a cru percevoir un léger accent. Il vient d'où ce très léger accent? C'est pas tout à fait l'accent de Bézouat, pas tout à fait. Hein.
3: Il vient du Nord, il vient d'Allemagne.
0: Du Nord, parfait.
3: Voilà. René Palatinat, je fais des...
0: Oui, bien sûr, absolument. Absolument. Voilà, la Bourgogne a beaucoup de liens avec
3: exactement,
0: cette région.
3: Exactement, c'est pour ça que je suis d'ailleurs ici. Voilà,
0: parfait.
3: Parce que j'ai un mari français. Et voilà, et c'est... Oui, je suis très contente parce que j'ai œuvré pendant toute ma vie pour l'amitié franco-allemande et ça marche très bien.
0: Voilà. Absolument, vous en êtes la preuve. Merci beaucoup Guillaumette d'avoir
3: été
0: avec
3: nous. Merci
0: beaucoup. Allez, bientôt 10h sur Ici Bourgogne. Nicolas, on va se rapprocher un petit peu du stand d'Ici Bourgogne.
2: Tout doucement, là,
0: et puis on va continuer à vous faire vivre, vous aussi qui êtes à la maison, en voiture, quelque part en Bourgogne, en Côte d'Or, en Saône-et-Loire, cette 30e foire aux plantes rares à Bézouate.

0: Cosé della Vita, c'était Ross Ramazzotti sur Ici Bourgogne.
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0: La foire aux plantes rares, un événement ici Bourgogne qu'on est ravis de vous faire vivre en direct. Et là, on ne peut pas faire plus en direct avec Nicolas Bru, notre jardinier et également vice-président de la foire qui nous guide dans les rues du village de Bézouat. Et nous sommes avec Laurent. Bonjour Laurent.
2: Bonjour.
0: Aromantique, c'est un stand qui fait quoi, 15-20 mètres?
2: C'est
0: que des plantes aromatiques.
2: Que des plantes aromatiques, des plus rares aux plus communes, plein de choses, pour agrémenter la cuisine, mais aussi pour se soigner avec toutes ces petites plantes.
0: C'est ça qui est bien, c'est le côté ultra pratique, avec plusieurs utilités différentes d'une seule plante.
2: Exactement. Les plantes aromatiques nous permettent de voyager aussi dans le temps parce qu'elles ont plein d'histoires à nous raconter, mais on peut s'y intéresser d'un point de vue culinaire, avec plein de recettes originales à faire avec toutes ces plantes, d'un point de vue médicinal. Et puis, moi, j'aime bien rajouter aussi le côté esthétique parce qu'il y a plein de plantes qui sont magnifiques avec des fleurs violettes, des belles lavandes en fleurs, enfin, plein de choses. Voilà. Il ne faut pas oublier aussi le côté esthétique de ces plantes.
0: De l'abourrage, du persil, de la roquette, du cranson également, de la mélisse. Qu'est-ce qui plaît le plus en ce moment-là?
2: Alors, en ce moment, c'est les basiliques, parce qu'on est en pleine saison où on peut commencer à les planter. Avant, c'est pas la peine de planter le basilic. Moi, j'aime toujours dire, voilà, Bézouat, c'est le moment où on peut commencer à
0: que serait le basilic sans Bézouat, quoi.
2: Exactement. Chaque fois qu'on plante du basilic avant mi-mai, on court à la perte, alors que maintenant on peut commencer à planter les basiliques dehors, il n'y a pas de souci.
0: Et vous en avez combien des variétés de basilic, parce que c'est énorme là?
2: Oui, on a plein de variétés de basilic. Ce qui plaise bien, c'est les basiliques thaï, avec un parfum un peu anis, réglisse, qui va très bien avec la cuisine asiatique. Mais voilà, on a des basiliques qui sont le citron, des grosses feuilles, des petites feuilles, des basiliques pourpres, des basiliques marseillais, voilà, plein de choses.
0: Vous êtes basé, vous, à Romans-sur-Isère, dans la Drôme, et vous faites la route tous les ans pour venir ici à Bézouat?
2: Oui, avec grand plaisir, parce que c'est toujours un plaisir de rencontrer les bourguignons ici, et c'est toujours un réel plaisir de venir ici.
0: Merci d'avoir été avec nous, Laurent, pendant ces quelques minutes, en direct sur Ici Bourgogne. Je vous souhaite une bonne foire au
2: Merci.
0: À Bézouat.
2: Merci.
0: Je vais récupérer le sorbet de glace qui vous sert de micro. Merci beaucoup, Laurent, à bientôt, et plein de succès pour votre stand. Nicolas, les aromatiques, c'est quelque chose qui plaît vraiment, qui est ultra populaire.
3: Ah oui, c'est une plante qui est... Comme on discutait sur les tomates tout à l'heure, les aromatiques, ça fait vraiment partie des plantes qui sont énormément vendues sur les foires aux plantes, les foires aux plantes de printemps essentiellement. Mais oui, c'est vraiment une des stars de la foire.
0: Ça y est, c'est parti pour cette deuxième journée de la foire aux plantes rares ici à Bézouat. Venez à notre rencontre. On va jouer d'ailleurs en direct tout à l'heure à partir de 11h avec plein de plantes à vous offrir dans une émission spéciale des Jeux en Meurette ici sur l'antenne d'Ici Bourgogne. Merci beaucoup Nicolas Brune d'avoir été avec nous pendant cette heure,
3: merci
0: avoir guidé.
3: D'être venu également nous guider, nous animer un petit peu la foire.
0: C'est toujours un plaisir, c'est toujours un plaisir. Et tout de suite, c'est l'heure de l'actu locale.
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0: Vous écoutez Ici Bourgogne, nous sommes le 10 mai, aujourd'hui c'est dimanche, il est 10h. Les infos avec vous, Stéphanie Pernon, bonjour.
5: Bonjour Nicolas, bonjour à toutes et tous. L'immense joie des footballeurs dijonnais qui retrouvent la Ligue 2, c'est officiel. Vous l'avez sans doute vécu sur Ici Bourgogne. Le DFCO est allé battre l'équipe du Puy hier soir 2-1. Et ça propulse nos rouges à l'étage supérieur, retour donc en Ligue 2. Pour compléter ce bonheur, le DFCO profite aussi de la défaite de Sochaux à Châteauroux et s'offre le titre de champion de national. La nuit a dû être courte pour nos dijonnais qui fêteront tout ça avec leur public et leurs proches vendredi prochain au stade Gaston Gérard pour le dernier match de la saison. Ici, Bourgogne sera évidemment avec une soirée spéciale. On a le temps d'en reparler. En attendant, rendez-vous sur ici.fr pour toutes les vidéos et les réactions à cette remontée en Ligue 2. Une très belle soirée sport avec les victoires également en basket de la JDA contre Bourg-en-Bresse à domicile et de l'Élan Chalon contre le Portel au Colisée. En handball, victoire des féminines de la JDA Dijon au Havre, mais lourde défaite des Dijonais du DMH à Nantes. la communion de tout un village hier à Pierre-de-Bresse pour rendre hommage à Sylvie Godard. Le 1er mai dernier, la sexagénaire a été abattue dans son appartement de cette commune saône-et-loirienne de deux coups de fusil par son ex-conjoint qui s'est ensuite donné la mort. Depuis ce drame, l'émotion est très grande. Sa fille Jennifer a organisé cette marche blanche pour dire stop aux violences faites aux femmes. Témoignages et photos à retrouver sur l'appli ici. À Digoin en Saône-et-Loire, un bateau abandonné a été entièrement détruit par un incendie hier sur le canal latéral à la Loire. Deux jeunes ados de 12 et 14 ans se sont spontanément présentés aux gendarmes pour expliquer qu'ils avaient mis le feu sans le vouloir. Ils ont expliqué que c'est en jouant avec un briquet sur le bateau près des rideaux que le feu a pris. Ils sont indemnes. Et puis on commémore l'abolition de l'esclavage ce dimanche. À Dijon, une cérémonie a lieu au stade Paul Doumer. 24 élèves du collège Champollion vont y participer avec des chants avant un temps de recueillement. La météo, Nicolas, on l'a dit, c'est pas terrible pour ce dimanche.
0: C'est pas top, mais ça pourrait être pire, vous savez. Vous inquiétez pas, il y a beaucoup.
5: Les orages arrivent, c'est ça?
0: Alors effectivement, les orages arrivent surtout sur le Châtillonnais avec des cumuls de pluie qui pourraient là effectivement être importants. Mais c'est pas le cas pour toute la Bourgogne. Oui, effectivement, le ciel est couvert. Oui, il va y avoir des averses pour un petit peu tout le monde, mais vous inquiétez pas, ce ne sera pas le déluge de partout. Pour les températures, elles sont douces, entre 15 et 18 degrés annoncés en Côte d'Or et en Saône-et-Loire par Météo France aujourd'hui. Le retour de l'actu local, c'est tout à l'heure à 11h. Merci Stéphanie.
5: À tout à l'heure.
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Et belle matinée sur Ici Bourgogne, actu locale, musique et bonne humeur. C'était il y a 3 semaines chez nous en Bourgogne, le concours des grands vins de France a eu lieu à Mâcon. Une dégustation de vin avec l'attribution de médailles pour les meilleurs vins venus de toutes les régions viticoles françaises. Et on y était nous aussi. Ici Bourgogne a laissé traîner le micro pour tout vous raconter, hein, l'histoire de ce concours, les participants, les coulisses, les secrets des plus grands vignerons du pays. On va tout partager ce matin dans Plus belle la vigne. C'est avec Yannick Bourna que ça se passe jusqu'à 11h.

0: Allez, bon week-end, c'est ici Bourgogne avec vous tous les dimanches. Pendant une heure, on met les deux pieds dans le verre. Votre émission sur le monde du vin et de la vigne, c'est Plus belle la vigne. Et c'est avec vous aujourd'hui, Yannick Bourna. Vous nous emmenez où ce matin?
1: Cette année, on a fêté le 71e concours des grands vins de France à Mâcon. On est allé dans les coulisses des préparatifs avec le président du comité des salons et concours des vins, Bernard Rey, qui nous raconte l'histoire de ce concours.
2: 1954 est sa date de création. Il a été créé par Maurice Labruyère, qui avait notamment des vignes. Et donc, dans l'esprit des viticulteurs et de façon à vanter la qualité des différents produits, il a eu l'idée de créer ce concours national qui permet d'avoir l'ensemble des régions viticoles françaises.
1: Et plus de 70 ans plus tard, ce concours hyper dur, et on est fiers et on est très heureux de pouvoir le présenter cette année. Alors là, où est-ce qu'on se trouve, Bernard? On est dans les caves.
2: Exactement. Là, vous êtes dans la cave de réception des vins qui vont être au concours. Vous voyez qu'il y a un grand nombre de caisses qui sont installées, et avec des bouteilles qui sont cachées sur l'étiquette, et puis avec des bouchons neutres, de façon à ce que les dégustateurs ne reconnaissent pas la bouteille. Ils ne la connaîtront que lorsqu'ils auront fini de déguster, fini de noter les vins. Et là, ils pourront enlever, effectivement, l'habillage de cette bouteille.
1: Vous avez reçu plusieurs échantillons de chaque producteur. Comment ça se déroule?
2: Alors, nous recevons 3 échantillons par type de vin. 3 échantillons, pourquoi? Le premier, il est destiné à être posé sur la table du concours. Le deuxième, il peut y avoir un défaut sur la bouteille qui est dégustée, et auquel cas, un des commissaires va revenir ici à la cave pour chercher la deuxième bouteille. La troisième bouteille, elle sert à être conservée lorsque le vin a obtenu une médaille. C'est une obligation de la DGCCRF.
1: D'accord. Alors, après, comment nous, on s'y repère pour retrouver la bouteille? Vous avez mis un système de code sur chaque bouteille.
2: Chaque bouteille a un code, et sur chaque fiche de dégustation, il y a ce code. Sur cette fiche de dégustation, il y a un certain nombre d'annotations que va porter le dégustateur, avec des cases qui vont être cochées. Et de façon à garder l'objectivité totale, ces feuilles de notation seront ensuite scannées pour déterminer le niveau et la notation de chacune des bouteilles.
0: La suite des secrets du concours des grands vins de France à Mâcon, c'est sur ICI Bourgogne, après Donna Lewis.

0: I Love You Always Forever sur Ici Bourgogne. Une heure de plus belle la vigne ce matin. Ici Bourgogne est en Saône-et-Loire où l'on retrouve Yannick Bourna. Et on parle avec vous d'un grand concours, Yannick.
1: Au concours des grands vins de France à Mâcon, Bernard Rey nous explique le rôle des nombreux dégustateurs qui vont déterminer les meilleurs vins de cette année. Alors là, Bernard, on rentre dans un hall qui est symbolique. C'est le hall Maurice Labruyère et c'est là où aura lieu ce 71e concours. Alors, on s'attend pas à avoir une salle aussi grande quand on rentre dans ce hall.
2: Effectivement, et là, vous ne voyez que le premier hall, puisque nous sommes dans le hall 1 Maurice Labruyère, et ensuite, il y a le même type d'installation dans le hall B.
1: Mais on voit là-bas au fond.
2: On va y aller.
1: Alors là, qui va s'asseoir sur ces nombreuses tables qu'on voit
2: donc,
1: ici, Bernard?
2: Autour de ces nombreuses tables, eh bien, ce sont les 1600 dégustateurs qui vont participer au concours et qui vont juger les vins. Les tables seront équipées, sur chacune des tables, les vins auront été déposés. Les jurys auront été nommés, numérotés. Et en fait, nous ne sommes qu'un numéro, les bouteilles sont des numéros et les jurys sont des numéros.
1: Voilà, personne ne sait ce qu'on boit exactement.
2: Voilà.
1: Donc c'est une dégustation qui réserve plein de surprises. D'où viennent ces dégustateurs? Comment ils ont fait pour retrouver ici?
2: 60%, 60 à 65% des dégustateurs sont des professionnels. Ces professionnels, ce sont ou des sommeliers, ou des œnologues, ou des propriétaires ou viticulteurs. Et puis pour le reste, ce sont des gens qui sont des dégustateurs avertis. Dégustateurs avertis que pour ceux qui ne sont pas dans la profession que j'ai citée préalablement, sont des gens qui peuvent faire partie de clubs d'œnologie. Dans les grandes écoles aujourd'hui, il y a beaucoup de concours inter-écoles, des concours entre elles sur les dégustations de vin. Et par ailleurs, le monsieur que vous avez rencontré tout à l'heure avec un accent canadien est un de nos formateurs parce que chaque année, nous formons des dégustateurs.
0: Plus belle la vigne au Salon des Grands Vins de France. C'est le menu jusqu'à 11h. Mais en attendant, le nouveau Affiletta et Francis Cabrel. C'est sur Ici Bourgogne, rien pour vous.

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1: Vous cherchez des idées de sorties pour agrémenter votre dimanche? Il y en a plein sur ici.fr et sur l'application ici. On sait qu'à Arc-sur-Tille, par exemple, aujourd'hui, c'est le festoche de 10h. Bah, ça a commencé, ça y est, hein, jusqu'à 18h. Ça se passe à l'esplanade d'Arc-sur-Tille avec plein de choses au programme. Hein, démonstration de danse, de sabre laser, de gymnastique rythmique, de concerts de guitare, etc. Bref, c'est un camoulox, cet événement. C'est le festoche, c'est à Arc-sur-Tille, c'est de 10h à 18h aujourd'hui. Et vous avez toutes les infos qui vous attendent sur ici.fr. À Yzeure, il y a la fête du printemps aussi aujourd'hui, jusqu'à 18h. C'est organisé par les petits Yzeurois dans le cadre verdoyant du parc Aubert, avec au programme artisans, créateurs locaux, vente de plans, food truck, buvettes, maquillage et jeux pour les enfants. 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

0: Et c'est Bourgogne vous fait voir du pays, hein, et on écoute tous les accents. C'était Nino Ferrer, le Sud, sur ici Bourgogne. Et on reprend l'accent bourguignon ce matin. Nous sommes à Mâcon pour votre rendez-vous Plus belle la vigne avec Yannick Bourna. On revient sur 71 ans d'histoire aujourd'hui.
1: Le concours des grands vins de France à Mâcon fête sa 71e édition cette année. Et Bernard Rey, le président, en a profité pour nous raconter son histoire avec ce concours.
2: J'étais président, vice-président depuis le début des années 80. Nous avons eu trois présidents avant moi quand j'y étais. Pierre Poulachon, d'une part. Paul Brunet, d'autre part. Et puis ensuite, lui a succédé à Paul Brunet, Bernard Delaye. Et il se trouve que Bernard Delaye, avec lequel on a travaillé énormément tous les deux, puisque c'est moi qui l'ai incité à construire le bâtiment, à faire construire le bâtiment. C'est toujours un peu de crainte quand on veut dépenser autant d'argent pour un bâtiment. Mais il se trouve que je suis un financier natif, donc l'émotion m'avait beaucoup quitté il y a longtemps. Et on a construit ce bâtiment. Et puis malheureusement... il y a quelques années, Bernard a été souffrant, atteint d'une maladie qui parfois le mobilisait en centre hospitalier. Il aurait voulu que je prenne sa place avant, je lui ai dit non, tu restes, tu marches et je serai derrière. Puis le jour du jugement dernier, eh bien, le conseil d'administration a décidé que c'était moi qui devenais président. Voilà.
1: D'accord, bon. Et du coup, le fait d'être maintenant président, comment vous essayez de faire évoluer ce concours des vins de France au fil des années?
2: Alors, notre organisation, elle organise le grand concours des vins de France, celui sur lequel nous sommes mobilisés, mais elle organise également un salon, un concours des grands vins du monde au mois de novembre, et puis deux salons. Le salon des vins qui est ici, nous allons voir la salle, et puis un marché des plaisirs gourmands qui, pour une agglomération comme Mâcon, l'an passé, nous avons accueilli 27 000 visiteurs. Donc, c'est une gestion d'entreprise. Nous ne sommes plus dans une gestion du type associatif.
0: Les coulisses du concours des grands vins de France et du salon des vins de Mâcon, ça continue dans un instant sur ici Bourgogne, après Chalamar, Night to Remember.

0: Bonne humeur le dimanche pendant une heure, on vit au rythme du monde du vin dans la région. Plus belle la vigne, c'est votre rendez-vous des passionnés du vignoble bourguignon. Yannick Bourna, vous nous faites vivre les coulisses des événements les plus viticoles du printemps.
1: En parallèle de cette 71e édition du concours des grands vins de France à Mâcon, il y a le salon des vins que Bernard Rey nous présente.
2: Sur l'ensemble de ces stands, il y a une centaine de stands, dont 72 ou 74 sont destinés au vin. Quelques autres produits sont destinés à être absorbés, mangés, ceux-là. Et puis, des produits de culture autour du vin. Et donc, avec non seulement l'Office du tourisme de Mâcon, qui va faire découvrir cette région, puisqu'on a des gens qui viennent de l'ensemble de l'Hexagone, et puis également Cultura qui nous amène ses livres de façon à pouvoir avoir la typologie de livres qui permettent d'avoir une meilleure connaissance des vignobles français.
1: Des vignobles aussi, une toute autre approche avec des histoires. On voit notamment la célèbre bande dessinée Château Bordeaux.
2: Tout à fait.
1: Voilà, qui connaît un carton en France. Alors, décrivez-nous un peu cette ambiance qu'on va avoir dans le salon. Justement, ça mélange tout autour du vin, alors, bien évidemment. Donc, mais on va pouvoir manger, boire et aussi
2: discuter. Bien sûr. Il y a les trois facteurs. Manger, boire et s'éduquer. Premier
1: J'aime
2: point.
1: Bien le terme de s'éduquer.
2: Et l'autre élément, c'est que nous avons un public qui est un public varié, qui vient depuis la Suisse jusqu'ici pour venir à ce salon. Et en même temps, ils auront en face d'eux des professionnels, viticulteurs, et pas des revendeurs, des viticulteurs, qui leur proposeront les produits de leurs différentes vignes, puisque nous avons différentes régions qui vont s'installer. Vous voyez, ici, on a Gigondas, et quand je regarde au bout, nous avons le syndicat du Moulin à Vent, qui est présent avec les vins qui sont du sud
0: de
2: Mâcon.
0: Et la musique de votre matinée avant de continuer la suite de Plus belle la vigne, c'est Stilto dans un instant.
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0: Elle s'appelle Stilto et vous l'écoutez ce dimanche matin sur Ici Bourgogne, Faut que tu m'aimes. Et avec vous, Yannick Bourna, faut qu'on continue de revivre les coulisses du Salon des Vins qui a eu lieu, rappelez-vous, à Mâcon il y a 3 semaines.
1: Le Salon des Vins de Mâcon est une belle occasion de retrouver tous les produits de notre pays. Certains viennent de l'étranger pour présenter ces produits. C'est ce que nous explique Bernard Rey, le président de l'événement. On a vraiment toute la France là qui est représentée. Ça fait vraiment plaisir. On peut s'attendre à combien de visiteurs sur cette édition?
2: On sera entre 7000 et 7500 personnes.
1: Ah oui, ça fait quand même pas mal.
2: Ça fait beaucoup sur 2 jours et demi. Hein.
1: Ça fait beaucoup sur ce week-end. Au niveau de l'entrée, est-ce que c'est payant? C'est gratuit? Comment ça se passe?
2: Oui, l'entrée est payante, mais le prix est extrêmement faible. 5 euros. D'invitations sont achetées par les viticulteurs qui sont exposants et qui les offrent à leurs clients. C'est un faire venir également.
1: Alors, quelles sont les prochaines évolutions? On va se projeter un peu dans les prochaines années. Bernard, quelles sont les prochaines évolutions envisagées pour ce salon des vins de Mâcon? Est-ce qu'on pense déjà à l'après?
2: On pense à l'après, mais l'après fera que nous serons en mal d'espace. Et donc, il faudra qu'on retrouve des espaces supplémentaires pour pouvoir agrandir encore ce salon.
1: Bah là, on voit juste au-dessus, il y a des tribunes, on va pouvoir les enlever, Bernard.
2: Oui, mais là,
1: si vous voulez, je viendrai les enlever, comme ça on gagnera un peu d'espace.
2: Là, vous êtes adossé au mur.
1: Oui, c'est
2: très compliqué. Donc, je pense qu'il faut... Il faut recréer quelque chose. Vous savez, il y a très longtemps, j'étais déjà chargé des finances dans cette institution du comité des salons et concours. J'avais dit au maire de l'époque, donc ça il y a 25 ans, je lui ai dit, vous devriez mettre un peu d'argent, nous aussi, et on ferait un bâtiment majestueux pour organiser. Bon, il ne m'a pas cru, il aurait dû. Il y a des hommes d'entreprise, puis il y a d'autres qui sont faits pour faire autre chose.
1: Le message, en tout cas, est bien reçu.
0: 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Bientôt 11h, on se retrouve avec l'actu locale dans un instant, après Maroon 5.
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0: musique et bonne humeur, c'est ça ici Bourgogne avec James Brown à l'instant, Living in America, en plein cœur des plus grands événements de la région, ici Bezouat pour la 30e foire aux plantes rares de Dijon. Nous allons jouer ensemble jusqu'à midi, juste après l'actu locale.
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0: C'est dimanche aujourd'hui, nous sommes le 10 mai, il est 11h. Et les infos, c'est avec vous Stéphanie Pernon.
2: Le DFCO sur un petit nuage après sa remontée en Ligue 2 et son titre de champion de national. C'est officiel depuis hier soir. Et la victoire de nos Rouges au Puy, victoire 2-1. Ce titre, c'est le tout premier pour le club qui profite de la défaite de Sochaux à Châteauroux. Du bonheur pur pour les joueurs de Baptiste Ridira, l'entraîneur dijonnais très fier de son équipe. Sans mots pour définir ce qu'il ressent. En tout cas, c'est une victoire collective, a souligné le coach des Rouges. Toutes les réactions, les vidéos des buts, dont le magnifique lob de Michael Barreto, à voir et à revoir sur l'appli ici. Les footballeurs dijonnais qui fêteront cette remontée, leur titre à Gaston Gérard vendredi prochain pour le dernier match de la saison. Soirée spéciale sur votre radio dès 17h. Et d'ici là, si vous avez envie de crier votre bonheur ou votre fierté, ou tout simplement de féliciter nos Rouges, vous pouvez leur laisser un message vocal sur WhatsApp en composant le 03 80 42 15 15. Une soirée sport fast pour nos bourguignons en basket, notamment avec l'exploit de la JDA Dijon qui bat à domicile Bourg-en-Bresse, récent champion d'Europe. Et puis au Colisée, victoire facile de l'Élan Chalon contre le Portel. À une semaine du Final Four de Ligue Européenne, les handballeuses dijonnaises, elles, ont peiné à battre l'équipe du Havre hier soir, des Normandes pourtant dernières du championnat. Et puis pas de miracle chez leurs homologues masculins en Star League. Le DMH a été lourdement battu hier soir à Nantes, le deuxième du championnat. Et puis en vélo, dernière étape de la 54e édition du circuit de Saône-et-Loire ce dimanche, avec 160 km au programme entre Digoin et Saint-Vallier, avec 2100 mètres de dénivelé positif. Ce matin, c'est Rémi Lelandais qui part en jaune. 200 personnes réunies hier à la mémoire de Sylvie Godard à Pierre-de-Bresse, une marche blanche pour rendre hommage à cette sexagénaire tuée par son ancien conjoint. C'était le 1er mai dernier à son domicile dans cette commune de Saône-et-Loire. Depuis ce drame, l'émotion est intacte, mais c'est avec beaucoup de dignité et de courage que sa fille a réuni les proches de la victime, mais aussi des anonymes venus de villages voisins, choqués par ce nouveau féminicide. La fille de la victime espère avec cette marche faire bouger les choses. Elle réclame un sursaut des autorités pour mieux protéger les femmes harcelées, comme l'a été sa mère avant d'être abattue. Témoignages et photos de cette marche à retrouver sur ici.fr. Et puis après 6 ans de travaux, la cité des présents, François Mitterrand, rouvre ses portes à Château-Chinon dans la Nièvre. C'est le fief de l'ancien président socialiste. Réouverture le jour des 45 ans de sa victoire à l'élection présidentielle. C'était le 10 mai 81. Un musée qui s'ouvre au public et où on découvre les nombreux cadeaux reçus par François Mitterrand entre 81 et 95. Un vrai cabinet de curiosité qu'on ira visiter dans le journal de midi.
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2: Bon, la météo, on l'a dit Nicolas, c'est pas terrible. Hein. Pas mal de pluie, ouais. Et peut-être même des orages.
0: Beaucoup de nuages en tout cas à signaler, c'est sûr. Les averses arrivent petit à petit de manière intermittente selon les secteurs. Tout le monde n'aura pas le droit à un déluge, vous inquiétez pas, mais c'est vrai qu'il pourrait pleuvoir particulièrement sur le Châtillonnais avec des orages annoncés dans ce secteur-là de la Bourgogne par Météo France. En ce qui concerne les températures, entre 15 et 18 degrés sont annoncés cet après-midi en Côte d'Or ou en Saône-et-Loire.
2: Sur les routes, est-ce que c'est toujours aussi calme, Nicolas ?
0: Selon nos informations, oui, en tout cas, on circule bien sur le réseau secondaire en Côte d'Or, en Saône-et-Loire. On circule très bien également sur le réseau autoroutier en Bourgogne de manière générale. S'il y a le moindre souci, on est là pour en parler. Ici, Bourgogne est à vos côtés tout au long de la journée au 03 80 42 15 15. Merci Stéphanie, à tout à l'heure midi pour le journal. Midi.
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0: Dans un instant, Auria, et tout de suite, c'est Europe, The Final Countdown sur Ici Bourgogne.

0: The Final Countdown sur ici Bourgogne, Actu Local Musique et bonne humeur en Côte d'Or et en Saône-et-Loire.
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0: Votre radio locale qui vous fait vivre les plus gros événements festifs populaires de la région. Nous sommes à Bézouate, très bien installés dans le stand. Ici Bourgogne, nous sommes partenaires de cette 30e édition de la foire aux plantes rares avec plus de 110 exposants qui participent à cette édition 2026 organisée par l'association Les Jardins Extraordinaires. Ça a déjà bien démarré hier avec plus de 6000 personnes qui ont déambulé et qui ont acheté et qui ont profité de l'esprit de cette foire aux plantes rares de Bézouate. Ça va continuer ainsi aujourd'hui et nous on va jouer pendant une heure au milieu de tous ces exposants, de tous ces fanatiques et tous ces passionnés de fleurs et de jardins. On va jouer dans cette émission spéciale des Jeux en Meurette avec à gagner un lot de 3 plantes fleuries, l'oranger du Mexique proposé par la pépinière Bonnet Brown qui se trouve d'ailleurs à quelques mètres ici du stand ici Bourgogne. Donc si vous êtes sur la route de Bézouate pour participer à cette foire aux plantes et que vous souhaitez en plus jouer en direct à la radio, soyez les bienvenus. On vous attend tout de suite. Ça se passe juste après Oria. Nous jouons avec nos premiers candidats. Voici Soirée Mondaine sur ici Bourgogne.

0: Les soirées mondaines, c'était Oria sur Ici Bourgogne.
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0: Ça y est, depuis 9h, plusieurs centaines, voire déjà peut-être des milliers de visiteurs s'activent à nouveau, se croisent et déambulent dans les allées de Bézouotte pour cette 30e édition de la foire aux plantes rares. Nous y sommes en direct et nous jouons jusqu'à midi dans cette émission spéciale des Jeux en Meurette avec à gagner un lot de 3 plantes fleuries l'oranger du Mexique offertes par les pépinières Bonne et Braun qui se trouvent juste à côté là du stand d'ici Bourgogne. Voici les deux premiers candidats qui vont tenter leur chance. Il y a Céline et Raphaël. Bonjour Céline, bonjour Raphaël.
2: Bonjour.
0: Bienvenue sur l'antenne d'ici Bourgogne. Est-ce que vous imaginiez ce matin, quand vous vous êtes réveillé, que vous alliez participer à un jeu radiophonique?
2: Absolument pas. Du tout.
0: Absolument pas. Bon, parfait. Ça tombe bien. Voilà. Ici, il y a plein de surprises à découvrir ici pour cette foire aux plantes rares de Bézouotte. Vous êtes les premiers candidats, donc je vais vous poser 4 questions sur la Bourgogne,
2: ouais,
0: avec à chaque fois 2 possibilités de réponse. Le but, ce sera de marquer plus de points que vos futurs adversaires. Ok, on est d'accord là-dessus? Et pour ça, vous allez être aidés par des bonus, comme ce sont les jeux en meurette. On s'amuse avec des champignons et des lardons, des bonus qui vous permettent de gagner plus de points que prévu si vous les mettez sur les bonnes questions. En tout cas, en cas de bonne réponse, vous gagnerez 2 points grâce au supplément champignon, par exemple. Sur quelle question vous voulez le poser, ce bonus champignon qui vaut 2 points? La 1, la 2, la 3 ou la 4?
2: La première.
0: Allez, Céline dit la première. Vous êtes d'accord avec ça, Raphaël? Ça va?
3: Oui.
0: Ok, parfait. Et les lardons qui sont un peu plus gras, donc ça multiplie les points par 3 en cas de bonne réponse, ça vous fait 3 points. La 2, la 3 ou la 4 pour les lardons?
2: La 2.
3: Oui, la 2.
0: Raphaël aussi? Allez, ça marche. Comme ça, on mise tout dès le début. Vous êtes prête? Céline, je vous sens fébrile.
2: Non.
0: Ça va aller? Ça va aller? Raphaël, on est plus sur la force tranquille. Hein,
2: ouais. La sagesse.
0: On va voir. Attendez, pas de mots comme ça juste avant le questionnaire. On va voir après la correction. Vous êtes prêts? 3, 2, 1. Top, c'est parti. À l'époque gallo-romaine, quelle commune s'appelait Bélena? Beaune ou Bézouotte?
3: Bézouotte.
0: Dans la rivière Bèze qui coule ici, on trouve l'Azel de Bourgogne. De quoi s'agit-il? C'est quoi l'Azel? C'est une plante ou un animal?
3: Une plante.
0: Comment s'appelle l'événement qui a lieu à Arc-sur-Tille aujourd'hui? La bamboche ou le festoche?
2: Le festoche.
3: Festoche.
0: Quel monument dijonnais est en lice pour représenter la région dans l'émission Le monument préféré des Français? Le palais des Ducs ou la cité de la gastronomie?
2: Le palais des Ducs.
0: Allez, on corrige. Oh là, vous n'êtes pas sûr de vous. Oh, j'ai vu le regard en coin de Céline vers Raphaël en mode. Bon, j'ai dit ça parce qu'il faut bien répondre, mais je suis pas convaincu du tout. Hein.
2: Je crois que j'ai bon.
0: Vous pensez que vous avez bon?
2: Oui, j'ai tout bon.
0: C'est sûr. Bah, elle est confiante au moins.
2: J'ai gagné.
0: En tout cas.
2: Ouais,
0: c'est ça.
2: On arrête le jeu, j'ai gagné.
0: Allez, on rentre à la maison. Bézouotte, c'était bien sympa. C'est Céline et Raphaël qui voilà. Est le tout. Merci beaucoup. À bientôt. Allez, on corrige. À l'époque gallo-romaine, quelle commune s'appelait Bélena? C'est Raphaël qui a répondu, qui a pris la main là-dessus. Hein. Vous avez répondu Bézouotte. Cette question vaut 2 points déjà avec le supplément champignon que vous avez souhaité placer là-dessus. Et non, c'est Beaune. Il y avait un piège et vous êtes tombé dedans dès le début. C'est pas grave, rien n'est perdu. Dans la rivière Bèze, on trouve l'Azel de Bourgogne, A-S-E-2-L-E. De quoi s'agit-il? C'est quoi l'Azel de Bourgogne? Est-ce que c'est une plante ou un animal? Vous avez répondu une plante. Et là, cette question vaut 3 points parce que vous avez mis le bonus lardon dessus. On ne trouve qu'ici, hein, l'Azel de Bourgogne, ça ne se trouve que dans la rivière Bèze. Et c'est un animal. C'est un animal, c'est une sorte de petit crustacé. Petit crustacé d'eau douce. C'est dommage, là, on a perdu les deux bonus. Comment s'appelle l'événement qui a lieu à Arc-sur-Tille aujourd'hui? Vous allez peut-être y faire un tour, si on n'est pas très loin finalement de Bézouotte. De 10h à 18h à la salle des sports. C'est le festoche, bonne réponse. Il est là le premier point. Bravo Céline, vous aviez dit que vous aviez raison.
2: Bah oui.
0: Ouais. Quel monument dijonnais est en lice pour représenter la région dans l'émission Le monument préféré des Français en compétition avec la Villa Perrusson à Écuisses en Saône-et-Loire? C'est bien le Ballet des Ducs. À Dijon, ça fait 2 points pour vous, Céline et Raphaël. Bravo, alors 2 points, c'est mieux que rien. Mais bon, c'est dommage d'avoir gaspillé ces deux bonus. Mais ça ne veut pas dire que, pour l'instant, vous êtes en tête. Déjà, oui. Meurette. Mais évidemment, c'est facile, vous êtes les premiers candidats. Merci en tout cas beaucoup d'avoir joué. Merci. Peut-être gagnerez-vous en fin d'émission. Et on peut les applaudir, effectivement, les prochains candidats qui sont déjà devant le stand d'ici Bourgogne. Vous gagnerez peut-être en fin d'émission un lot de trois plantes offert par les pépinières dont, qui se trouvent juste à côté du stand de la radio, les pépinières Bonnet Brown. On continue en musique, avant d'accueillir notre deuxième candidat, il y aura dans un instant Ensemble et puis Ten CC, voici I'm Not In Love sur ICI Bourgogne.

0: ici Bourgogne Actu Local Musique, bonne humeur et douceur ce dimanche matin en direct du village de Bézouade pour cette traditionnelle foire aux plantes rares. Nous jouons émission spéciale des gens meurettes jusqu'à midi dans un instant, ça continue.
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0: Le collectif Ensemble, sa raison d'être sur Ici Bourgogne, actu locale, musique et bonne humeur ce matin en direct de Bézouotte.
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0: Vous y trouvez tout ce que vous voulez, si vous aimez jardiner, si vous aimez l'univers botanique, soyez les bienvenus. Vous ferez partie de ces 10 000 personnes qui vont franchir la porte de cette foire aux plantes rares, 30e édition cette année, des plantes vivaces, des bulbes, des plantes médicinales, des aromatiques, du mobilier, de la décoration de jardin, j'en passe des meilleurs. Il y a une centaine d'exposants qui vous attendent dans les rues de ce village qui se transforme en jardin à ciel ouvert cette année encore avec Ici Bourgogne. On est ravis d'en être partenaires. Et voici donc les deuxièmes candidats de ce jeu, les Jeux en Meurette. Je vous présente René et Nadia. Bonjour René et Nadia.
2: Bonjour. Bonjour.
0: Bienvenue sur l'antenne d'Ici Bourgogne. Vous venez de Saint-Marcel, juste à côté de Chalon-sur-Saône. Vous avez trouvé déjà ce que vous étiez venu chercher ici parmi
2: c'est
0: les
2: très très beau.
3: Tout est magnifique. Tout fait envie.
0: Ce qui est bien, c'est que même si on flâne, simplement, on profite de cette foire aux plantes. C'est un rendez-vous que vous honorez régulièrement ou pas?
3: Deuxième fois.
0: Ok, bon, ça veut dire que la première fois, vous ne vous a pas déçu, vous avez eu envie de revenir.
3: Bien sûr.
2: Ouais.
0: Et puis, vous repartirez peut-être pas les mains vides, puisque vous remporterez, si vous remportez les Jeux en Meurette aujourd'hui, un lot de 3 plantes fleuries, l'oranger du Mexique, offertes par les pépinières Bonnet Brown.
2: Wow. Voilà.
0: Mais pour ça, je vais vous poser 4 questions sur la Bourgogne, avec à chaque fois 2 possibilités de réponse. Vous allez avoir 1 point par bonne réponse, sauf sur 2 questions de votre choix, sur lesquelles vous allez pouvoir mettre les 2 bonus des Jeux en Meurette, des champignons d'un côté, des lardons de l'autre. Le bonus champignon à placer sur l'une des 4 questions vaut 2 points en cas de bonne réponse. Vous le voulez sur quelle question?
2: La première.
0: Allez, 2 points en cas de bonne réponse sur la première question. Et le bonus lardon, c'est un peu plus gras. Donc on en profite, ça gagne 3 points en cas de bonne réponse. Vous le mettez où? Sur la 2, la 3 ou la 4?
2: La 4.
0: Allez, la 4. Vous êtes d'accord avec ça, Nadia?
3: Oui.
0: Là, j'ai l'impression que c'est René qui prend le lead, là. Mais
3: Je suis d'accord.
0: Bon, parfait. Allez. On perd pas de temps en cas d'égalité au score avec d'autres adversaires. C'est le chrono le chrono le plus rapide qui l'emporte. Donc on corrigera à la fin. D'accord?
3: D'accord.
0: On perd pas de temps, on y va. 3, 2, 1. Top, c'est parti. Vrai ou faux? Des brouettes sont mises à disposition pour nous aider à la foire aux plantes ce week-end.
2: C'est vrai.
0: Quelles sont les couleurs de la nouvelle rose Côte d'Or? Blanc et jaune ou rouge et bleu?
2: Rouge et bleu.
0: En foot, contre quelle équipe le DFCO a-t-il gagné hier soir? Le Puy-en-Velay ou Valence?
2: Le Puy-en-Velay.
0: La commune d'Yzeure, en Côte d'Or, s'écrit avec un S ou un Z?
2: Un Z.
0: Allez, on corrige. On va remercier Nadia de cette participation. Incroyable, Nadia.
3: C'est lui le Dijonais.
0: Merci vraiment d'être venue, Nadia. C'était parfait. Alors, René, c'est vrai que ouais, vous avez pris toutes les réponses à votre compte. Hein. Mais est-ce que vous êtes sûr de vous à chaque fois ou il y a eu un petit peu de hasard?
2: Sûr.
0: À chaque fois, sur les 4. Il dit ça, il a les genoux qui disent bravo en même temps. Bref. Vrai ou faux? Première question, des brouettes sont mises à disposition pour nous aider à la foire aux plantes ce week-end. On les voit, elles ne font que passer des allers-retours. Ouais, ouais. En fait, on les voit passer devant le stand ici Bourgogne, elles sont vides. Et quand elles repassent, elles sont pleines. C'est dire qu'on fait de bonnes affaires ici à Bézouotte. C'est une bonne réponse, ça vous fait 2 points déjà grâce au supplément champignon que vous aviez souhaité sur cette première question. Quelles sont les couleurs de la nouvelle rose Côte d'Or créée par les pépinières d'Ima qui sont juste là derrière vous, là, une trentaine de mètres ici. Vous avez répondu rouge et bleu, René.
3: Moi, j'aurais dit l'autre. Hein.
0: Ah, je pense que Nadia aurait eu raison.
3: Ah oui,
0: Nadia.
3: Pour une rose.
0: Vous pouvez l'écouter un petit peu parfois,
3: bah,
0: Nadia.
3: Tu ne m'as pas laissé, mais j'aurais.
0: Ouais, c'est blanc et jaune. Bah, c'est blanc et jaune pour cette nouvelle rose Côte d'Or. Pas de point là-dessus. C'est pas grave, il n'y avait pas de bonus non plus sur cette question. En foot, contre quelle équipe le DFCO a-t-il gagné hier soir qui lui permet du coup de monter, d'être champion de national et de monter en Ligue 2? Vous avez répondu le Puy en Velay. Et c'est une bonne réponse. Troisième point. Bravo. Vous dépassez d'ores et déjà les précédents candidats. Donc ça y est, vous prenez la tête des Jeux en Meurette. Et enfin, troisième question. Allez-vous marquer 6 points grâce aux 3 points supplémentaires là, qui vous tendent les bras? La commune d'Yzeure, dans la plaine dijonnaise, s'écrit avec un S ou un Z. Yzeure qui fête le printemps aujourd'hui au Parc Aubert jusqu'à 18h. Vous avez répondu avec un Z. Mais je vous sens moins sûr maintenant, René, moins sûr. Hein, vous faites moins de malin maintenant. Hein.
2: Ouais. Ah, c'était bon quand même.
0: Et c'est une bonne réponse, oh, oui, ouais. Ça s'écrit avec un Z, bravo.
4: Ah, il a voulu me piéger.
0: Pas du tout, pas du tout, pas du tout. Ça vous fait 6 points, bravo. Merci. Vous êtes en tête des Jeux en Meurette, on saura peut-être avant midi si vous restez en tête des Jeux en Meurette, si vous remportez donc ce lot de 3 plantes fleuries, l'oranger du Mexique, de la pépinière Bone Brown. Merci beaucoup.
3: Merci à vous.
4: Merci beaucoup.
3: Et bonne Nadia, continuation.
4: Bravo.
0: Merci à vous et peut-être
4: bravo
0: à tout à l'heure. Hein. Ben, merci de votre fidélité et vous revenez juste avant midi pour savoir si vous gagnez, d'accord, hein. On compte sur vous, à tout à l'heure. Et les Jeux en Meurette continuent ici en direct de cette foire aux plantes rares de Bézouot. Des centaines de personnes sont en train d'arriver à Bézouot pour cette 30e édition. Et on est là, nous aussi, venez nous dire bonjour.

0: Art Mango, les parfums de sa vie sur Ici Bourgogne.
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0: Ouais, quelques infos pratiques pour, à savoir si vous voulez venir à Bézouac encore ce dimanche. Déjà, sachez que tout le village est fermé, mais des parkings gratuits sont mis à disposition des visiteurs hein, à chaque entrée de la commune. Il y a des jeunes également de 12 à 17 ans qui vous aident comme chaque année pour proposer un service de brouette afin d'aider les visiteurs à transporter leurs achats. Et puis, je vous rappelle que cette année, la foire de Bézouac, c'est quand même 113 exposants, dont 15 nouveaux. Donc ça veut dire que la foire que vous avez connue les années précédentes, ce n'est pas la même qu'aujourd'hui. Donc venez faire un tour, on est là, ici Bourgogne vous attend en plein cœur de Bézouac pour cette 30e édition de la foire aux plantes rares.
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0: Allez, 1, 2, 3, 4, on va faire des séries dans un instant. On va jouer avec une prof de sport et son élève. Ça va être sportif, les gens meurent. C'est dans un instant après Bronski Beat. Voici Small Town Boys sur Ici Bourgogne en direct de Bézouac.

0: Allez, c'est parti, on y va. C'était Bronski Beat, Small Town Boys, sur Ici Bourgogne, en direct de la 30e foire aux plantes rares de Bézouot.
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0: On joue avec les visiteurs de cette 30e édition organisée par l'association des Jardins Extraordinaires. Il y a eu plus de 6000 personnes cette année. Combien vont 6000 personnes hier. Combien en tout seront présents pour cette 30e édition? On aura la réponse évidemment en fin de journée. En tout cas, on est ravis de vous faire vivre cette foire en direct sur l'antenne d'ici Bourgogne, partenaire des plus grands événements de la région. Et on joue aussi, on vous offre ce matin des cadeaux évidemment offerts par les exposants de cette foire et évidemment des plantes, et c'est ce que sont venus chercher, en tout cas tenter de gagner, Aurore et Véronique. Bonjour à toutes les deux.
2: Bonjour.
0: L'une est prof de sport, l'autre est son élève. Arc-sur-Tille, on fait du sport Arc-sur-Tille, Aurore?
2: Ah bah ouais, ça bouge hein.
0: Ouais, ça bouge bien hein, j'ai l'impression hein.
2: Oui oui.
0: Bon, parfait. Véronique, vous êtes prête? Vous êtes
3: tout
0: bien échauffée
3: fait.
0: Aussi
3: Échauffé, on verra, avec le temps.
0: Bon, je vous rappelle qu'il faut battre le score de René et Nadia, qui ont marqué 6 points. Je vais vous poser, comme à eux, 4 questions sur la Bourgogne, avec 2 possibilités de réponse. À chaque fois, vous marquerez 1 point par bonne réponse, sauf sur 2 questions de votre choix, sur lesquelles vous allez tout de suite placer des bonus, comme ce sont les jeux en meurette. On joue avec les champignons qui valent 2 points, et les lardons qui valent 3 points, en 4 bonnes réponses seulement. Où est-ce qu'on les place, ces 2 bonus?
2: Alors, les lardons, c'est 3 points, c'est
0: ouais,
2: ça
0: ouais.
2: Sur la 1.
0: D'accord.
2: Et les champignons sur la 4.
0: Sur la 4, très bien. Comme ça, on encadre bien le questionnaire, voilà. Avec le plus de points possible en début et à la fin. C'est peut-être une bonne stratégie, on va voir. Vous êtes prête?
2: Ouais.
0: En cas d'égalité avec d'autres candidats, c'est le chrono le plus rapide qui l'emporte. Donc, faut pas trop tarder. Aurore, vous m'avez dit hors antenne que votre sport, c'était le crossfit.
2: Ouais, c'est ça.
0: Bah là, vous n'avez jamais eu à faire un tel effort.
2: Ouais, non.
0: Ok. Vous êtes prêtes toutes les deux, on y va?
2: On y va.
0: 3, 2, 1. Top, c'est parti. Comment appelle-t-on les habitants de Bézouot? Les Bézoutés ou les Bézouatois?
2: Les Bézoutés.
0: Quelle fête a-t-elle lieu aujourd'hui à Saulieu? La Nationale 6 ou la Nationale 7? Que fait-on à Saulieu aujourd'hui? La Nationale 6 ou la Nationale 7?
3: La 7.
2: Non, la 6. La 6.
0: Quel artiste sera en concert à Dijon samedi prochain? Vanessa Paradis ou Clara Luciani?
2: Paradis.
0: Vrai ou faux, le nom Bézouot provient du nom de la rivière Bèze?
2: Vrai.
0: Allez, on corrige. Je ne sais pas si vous avez entendu le... Qui veut dire, ah, celle-là, j'en ai aucune idée. J'étais à bout de souffle. Alors, on corrige. Déjà, vous en pensez quoi de vos réponses?
3: J'espère qu'elles sont bonnes. Parce que
0: alors, n'oubliez pas votre micro pour faire de la radio,
2: René,
0: si vous voulez.
2: C'était plus facile quand même. Hein.
0: Pardon?
2: Celle de René, c'était plus facile.
0: Ah oui, vous avez trouvé?
2: Ah bah oui.
0: On en parlera avec
2: René. Parce qu'il y a des brouettes à Bézouot, à la fête la foire au plan.
0: Oui, enfin, ça va. Comment appelle-t-on les habitants de Bézouot, les Bézoutés ou les Bézouatois? Ça va comme première question quand même. Vous avez répondu les Bézoutés?
3: Bah, c'est Aurore qui a répondu. Moi, j'ai.
0: Oui, c'est vrai, je vous regarde, vous, mais c'est Aurore qui a répondu. C'est une bonne réponse.
2: Bisous à toi. Elle n'avait pas compris.
0: Ah bah oui, mais vous réécouterez sur ici.fr, vous réécouterez l'émission, vous allez voir.
3: Oui, c'est sûr.
0: Et ça vous fait 3 points déjà pour commencer. C'est bien, bravo. Alors là, vous n'étiez pas d'accord. Que fait-on aujourd'hui à Saulieu? Est-ce que c'est la Nationale 6 ou la Nationale 7? Vous avez répondu la Nationale 7, ouais. D'abord, Véronique. Ouais. Et puis ensuite, Aurore est venue un petit peu à votre secours. Ben non, là, c'est la Nationale 6.
3: Alors?
0: Eh ben, c'est la Nationale 6. Bonne réponse. 4e point. On s'approche petit à petit du score de Nadia et René, hein, qui ont fait 6 points, on le rappelle. Quel artiste sera en concert à Dijon samedi prochain? Vous avez répondu Vanessa Paradis. Peut-être avez-vous déjà vos places. D'ailleurs, vous gagnez vos places sur l'antenne ici Bourgogne pour le concert de...
2: Vanessa Paradis,
0: absolument. Aux Zénith de Dijon, samedi soir. 5e point.
2: Voilà.
0: On s'approche du grand chelem. Si vous avez répondu correctement à cette dernière question, vous aurez 7 points, vous aurez fait le grand chelem et vous passerez en tête des gens meurettes et vous serez donc très bien placé en tant qu'avant-dernière candidate pour remporter ce lot de 3 plantes fleuries offert par les pépinières Bonnet Braun. Le suspense est à son comble.
2: Oh là là.
0: Vrai ou faux, le nom Bézouot provient du nom de la rivière Bèze qui coule ici, oui. À Bézouot. Mais est-ce que, étymologiquement, ça vient de là? Vous avez répondu vrai à cette affirmation. On rappelle que la Bèze se jette dans la Saône, qui se jette ensuite dans le Rhône, etc.
3: Bien sûr.
0: Bézouot vient en effet du nom à Béas. Bravo! Félicitations, le grand chelem pour Véronique. Félicitations. Vous êtes en tête des gens en Meurette. On saura dans quelques minutes si vous remportez ce lot de trois plantes, l'oranger du Mexique, offert par les pépinières Bonnet Brown. Bravo à toutes
2: merci.
0: Les deux.
3: Bravo, Rora, parce que moi, je n'ai pas dit grand-chose, mais
0: bah, vous l'avez soutenue.
3: Elle a la gagne, elle, tout le temps.
0: Quand on est prof de sport, de toute manière, on aime un petit peu la compétition, malgré tout.
2: Un petit peu, oui.
0: Bon, vous restez avec nous. Dans quelques minutes, nous allons accueillir les quatrièmes et derniers candidats. Ça va se jouer entre vous et eux, et ça va se jouer en direct sur l'antenne d'ici Bourgogne. Merci à toutes les deux d'avoir joué.
2: Merci.
0: Vive la fête aux plantes rares à Bézouotte, et peut-être à tout à l'heure, on continue à jouer dans un instant après Indochine, le chant des cygnes sur Ici Bourgogne.
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0: Le chant des cygnes, c'était Indochine sur Ici Bourgogne, actu locale, musique et bonne humeur en direct de Bayswater.
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0: Dernière ligne droite des gens meurettes ici en direct des rues de Bayswater avec ces centaines, ces milliers de personnes qui passent devant nous à l'occasion de la 30e édition. Une foire aux plantes rares que vous ne ratez jamais, Kevin et Léon. Bonjour à tous les deux.
2: Bonjour Nico. Bonjour.
0: Des grands habitués de la foire. Il paraît qu'une bonne foire ne peut pas avoir lieu sans Kevin et Léon. C'est vrai ça? C'est ce qui se raconte. Hein.
3: Chaque année on est là.
0: Chaque année vous êtes là. Bon, parfait. Vous êtes là pour tenter de jouer quand même et tenter de remporter ce lot de trois plantes fleuries que les pépinières Bonnet Brown nous offrent ce matin. Ils sont juste là. Vous irez évidemment les saluer de notre part dans quelques instants si vous remportez ces jeux en meurette. Pour l'instant, c'est Véronique et Aurore qui sont en tête. Elles sont encore là d'ailleurs. Hein. Elles attendent avec impatience le dénouement. Elles ont marqué le plus de points possible. Elles ont fait le grand chelem. D'accord ? Donc à vous de faire au moins aussi bien qu'elles et surtout le plus rapidement possible. D'accord ?
4: On va se dépêcher alors.
0: Vous allez vous dépêcher, surtout vous allez bien parler devant le micro pour faire de la radio s'il vous plaît.
4: Oui, on va essayer.
0: Parfait. Je vais vous poser 4 questions sur la Bourgogne avec à chaque fois 2 possibilités de réponse. Okay. D'accord ? Mais vous allez pouvoir placer des bonus avant le questionnaire pour tenter de remporter 2 points supplémentaires grâce au bonus champignon et 3 points supplémentaires grâce au bonus lardon. Sur quelle question souhaitez-vous mettre les champignons pour commencer ? Ils valent 2 points, donc en cas de bonne réponse.
4: Et donc, sur les
0: 1, 2, 3 ou 4. La question 1, 2, 3 ou 4.
5: 2 et 4.
0: Alors.
4: Sur la 2. Allez.
0: Sur la 2, on met les champignons qui valent 2 points. Ouais. Allez. Et sur la 4, les lardons qui valent 3 points.
4: Allez. On fait comme ça.
0: Allez, parfait. C'est parti. Est-ce que vous êtes prêts? Alors, je vais donner le temps qu'il faut battre. D'accord? Ok. Véronique et Aurore, on fait 30 secondes 19 centièmes.
4: 30 secondes. Oh là là. Vous êtes sûr?
0: Ah sûr, c'est marqué là devant moi.
4: Ok.
0: À vous de faire 30 secondes et 18 centièmes.
4: Prends ton chrono, Kevin, on va vérifier.
0: Ah, c'est ça, parce qu'en plus, vous n'avez pas confiance. Eh, c'est service public quand même, zut. Pourquoi on nous fait plus confiance maintenant? Bon.
4: Allez, on va faire mieux.
0: Allez, Léon, Kevin, on y va. 3, 2, 1. Top, c'est parti. Quel animal a été repéré à Mont, en Saône-et-Loire, cette semaine? Le lynx ou le loup?
4: Le lynx.
0: Combien y a-t-il de E dans le nom de commune Mirebeau-sur-Bèze? 3 ou 4?
5: 4.
0: À La Roche-en-Brenil aujourd'hui, il y a une foire aux fleurs, mais aussi aux ânes ou aux chevaux?
5: Aux chevaux. Chevaux.
0: Combien d'exposants sont invités à la foire aux plantes rares cette année? 113 ou 313?
5: 113.
0: Allez, on corrige. Ouh, vous êtes allé vite.
4: On est allé très très vite.
0: Ouh,
4: on
0: n'a
4: pas réfléchi du tout.
0: Ah ben après, ça peut jouer au talent, vous savez, hein, sur un malentendu, comme on dit.
4: Allez, on croise les doigts.
0: Bon, qu'est-ce qu'on fait? On corrige dans l'ordre ou pas?
4: Oui, dans l'ordre, allez.
0: Dans l'ordre?
4: Allez, ouais.
0: Ok. Quel animal a été repéré à Mont en Saône-et-Loire cette semaine? Est-ce que c'est le début de la gagne pour Léon et Kevin? Vous avez répondu le lynx. C'était cette semaine, on en a parlé sur l'antenne d'ici Bourgogne. L'animal qui a été repéré en Saône-et-Loire à Mont cette semaine, c'est le loup.
4: Ah ouais. Putain, mais en plus, chat.
0: Eh ben ouais. Eh ben, je suis désolé.
6: Parce que vous avez donné le lynx et l'ours, non?
0: Et le loup.
4: Ah, le loup.
0: Et le loup.
6: J'avais compris l'ours, ça va, non, malheureusement.
0: Oui, c'est ça, on va refaire toute l'émission depuis 11h aussi, autant qu'on y est. Je suis désolé, mais là, malheureusement, vous prenez les pieds dans le tapis, on va vous rebaptiser, effectivement, si vous. Non, malheureusement, ce sera déjà trop tard. Trop dommage.
4: Oh mince.
0: Combien y a-t-il de E dans le nom de commune Mirebeau-sur-Bèze? Vous avez répondu 4 et c'est une bonne réponse. Là, vous auriez marqué 2 points. À La Roche-en-Brenil, aujourd'hui, il y a une foire aux fleurs aussi, hein, mais aussi aux ânes ou aux chevaux. Là, vous avez répondu chevaux. Non, c'est une foire aux fleurs et aux ânes à La Roche-en-Brenil. Donc là, pas de,
4: hein,
0: pas de regret.
4: J'avais, mais il a répondu avant moi.
0: C'est ça. Je suis un peu d'accord avec vous, Kevin. Vous vous laissez pas faire par Léon. Combien d'exposants sont invités à la foire aux plantes rares cette année à Bayswater? Vous avez répondu 113. C'est une bonne réponse. Et ben ça vous fait 5 points quand même. C'est pas mal. On peut les applaudir quand même. Bravo Léon, bravo Kevin. Évidemment, on repart jamais perdant. C'est comme l'école des fans ici. Hein. Évidemment, vous repartez avec vos petites plantes. Ne vous inquiétez pas, il y a des lots de consolation. Merci beaucoup à tous les deux
4: d'avoir
0: été avec nous.
4: Bonne journée.
0: À bientôt sur l'antenne d'ici Bourgogne. Et à très vite.
6: Salut.
0: Au revoir.
6: Ciao.
0: Et comme on les a, comme elles sont juste à côté, on va les offrir. Effectivement, Véronique et Aurore, rapprochez-vous. Les grandes gagnantes des Jeux en Meurette. On vous offre ce lot de trois plantes, l'orangier du Mexique, d'une valeur de plus de 60 euros. Bravo Aurore, bravo Véronique.
2: Merci à vous.
0: Et ben, vous avez bien fait de venir jouer,
2: ah
0: vous voyez.
2: Ouais, c'est clair.
0: Vous n'aviez jamais joué à la radio, et bien bon. Merci beaucoup d'avoir joué, en tout cas d'avoir eu confiance en ici Bourgogne. On vous souhaite une très très belle foire aux plantes rares.
2: Pareillement, bon courage.
3: Voilà, bon courage, hein, et puis bonne continuation surtout.
0: Et puis on vous retrouve à Arles-sur-Tille pour faire du sport.
2: Merci, bonne journée à tous.
0: À bientôt, à bientôt Véronique, à très vite. Au revoir. La foire aux plantes qui continue évidemment jusqu'à 17h-18h. Et nous, on ira en direct ici du stand ici Bourgogne pour cette 30e édition. Et voici France Gall avec Besoin d'amour sur ici Bourgogne.

0: J'ai besoin d'amour, c'était France Gall sur Ici Bourgogne. Merci à toute l'équipe d'Ici Bourgogne qui a rendu cet extérieur à Bézouotte possible. Merci à Charlotte, à David, à Eddy, à Dorian également qui réalise l'émission depuis Dijon. Il est midi, c'est l'heure de votre actu local.
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0: Nous sommes le 10 mai aujourd'hui, c'est dimanche, un petit peu sous la grisaille, mais on sourit, c'est Ici Bourgogne, il est midi. Le journal est présenté par Stéphanie Pernon.
2: Bonjour Nicolas, bonjour à toutes et tous. Et oui, on est en Ligue 2 et ça fait du bien d'entendre ça. Les footballeurs dijonnais se réveillent ce dimanche en Ligue 2 et champions de national, s'il vous plaît. Il leur suffisait d'une victoire et elle est arrivée hier soir au Puy. Succès 2-1 de nos dijonnais. Vous l'avez sans doute vécu sur Ici Bourgogne avec Thomas Vicha qui nous a fait vibrer avec les rouges. L'entraîneur dijonnais Baptiste Ridira avait du mal à réaliser hier soir.
3: C'est beaucoup de fierté parce que on avait à cœur d'aller au bout de cette aventure. On avait objectivé la montée sur 3 ans. Aujourd'hui, au bout de 2, c'est fait. Avec le titre de champion, avec aussi du contenu. On est heureux, on est... Enfin, moi, j'ai pas de mots pour définir ce que je ressens actuellement, même si là, c'est frais et je suis pas encore dans le moment de profiter. Aujourd'hui, c'est une victoire collective. Il y a plein de joueurs qui sont pas là ce soir et qui ont participé à cette fête. Du premier au dernier qui est rentré en jeu, on a vraiment fait quelque chose de grand tous ensemble et c'est ça que je voudrais souligner.
2: Un collectif qui va fêter ça avec son public et ses proches vendredi prochain pour le dernier match de la saison. Ce sera Gaston Gérard contre Orléans. Évidemment, votre radio Ici Bourgogne sera présente avec une soirée spéciale. D'ailleurs, n'hésitez pas à nous laisser dès maintenant vos messages vocaux pour le DFCO. Ça se passe sur WhatsApp au 03 80 42 15 15. Une soirée faste pour nos clubs bourguignons avec les victoires en basket de la JD à Dijon contre Bourg-en-Bresse et de l'Élan Chalon face au Portel, mais aussi des handballeuses dijonnaises au Havre. Une défaite seulement, celle du DMH battue à Nantes hier soir, s'est à retrouver dans le journal des sports en appli et en podcast. La communion de tout un village hier à Pierre-de-Bresse pour rendre hommage à Sylvie Godard. Le 1er mai dernier, la sexagénaire a été abattue chez elle dans cette commune saône-et-loirienne de 2 coups de fusil par son ex-conjoint qui s'est ensuite donné la mort. Une marche blanche organisée par la fille de la victime a réuni près de 200 personnes hier dans une grande émotion et beaucoup de dignité. Témoignages et photos à retrouver sur ici.fr. Direction maintenant Château-Chinon pour la réouverture de la cité des présents François Mitterrand. Après 6 ans de travaux, le musée expose au public les nombreux cadeaux reçus par l'ancien président socialiste lorsqu'il était au pouvoir. Une véritable caverne d'Ali Baba que vous avez visitée pour nous, Victor Vasseur.
4: Des fauves empaillées offertes par le président de la Centrafrique ou encore des Santiago noirs avec les initiales brodées de François Mitterrand. Ce musée ressemble à un véritable cabinet de curiosité. Thibaut Richard est le responsable de la Cité des Présents.
5: Tous ces objets se côtoient et racontent petit à petit ce qu'est finalement et comment on perçoit un président de la République française en voyage.
4: Sur les 4800 cadeaux, seulement 300 sont exposés, comme cette statuette ornée de palmiers en or.
5: Les pays du nord de l'Europe, de la Scandinavie, vont offrir généralement des cadeaux très modestes puisque c'est le geste qui compte. A contrario, les pays du Moyen-Orient et du Maghreb peuvent avoir une tradition de cadeaux plus ostentatoires, donc qui en tout cas sont beaucoup plus scintillants.
4: Avant les travaux, le musée des cadeaux présidentiels et celui de la mode attiraient moins de 8000 visiteurs par an. Il fallait à tout prix relancer leur attractivité, affirme Wilfried Séjot, le vice-président en charge de la culture au conseil départemental.
6: On voulait se doter d'une nouvelle ambition pour donner un nouveau souffle à ces musées qui soient pleinement dans leur époque, qui sont pleinement contemporains.
4: Le musée présente également des cartes postales envoyées par François Mitterrand aux habitants de Château-Chinon, comme celle-ci. « Par 35 degrés, je pense au bel hiver du Morvan », écrit-il depuis le Vietnam en 1993.
2: 17 millions d'euros, c'est ce qu'a coûté la réouverture de ce musée et ses travaux, dont 11 millions portés par le conseil départemental de la Nièvre. Cette réouverture, ce 10 mai, coïncide avec la victoire de François Mitterrand, l'élection présidentielle, il y a 45 ans, jour pour jour. Ce dimanche, dernière étape du circuit de Saône-et-Loire, c'est du vélo. Départ de Digoin, direction Saint-Vallier, 160 km et plus de 2100 mètres de dénivelé positif avec le maillot jaune sur les épaules de Rémi Lelandais.
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2: Il y aura sans doute de la pluie sur les routes de Saône-et-Loire comme en Côte d'Or, Nicolas, ce dimanche.
0: Évidemment, vous adapterez votre manière de conduire à ces conditions météo, mais c'est vrai que les averses sont annoncées là pour ce début d'après-midi selon Météo France en Côte d'Or et en Saône-et-Loire avec des cumuls de pluie particulièrement plus importants qu'ailleurs, notamment dans le Châtillonnais. Là-bas, il peut y avoir des averses orageuses également selon Météo France avec des rafales de vent aux alentours de 60 à 70 km/h. Pour les températures, elles restent douces, hein, même pour la saison, sans problème. Entre 15 et 18 degrés sont annoncés en Bourgogne cet après-midi. Merci beaucoup Stéphanie.
2: À bientôt.
0: Et on vous souhaite un excellent dimanche à Bézouhotte ou ailleurs en Bourgogne avec Willy Rovelli qui vient déjeuner chez nous. On a de la chance.
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8: Bonjour, bon dimanche, sous vos applaudissements, c'est Willy vient déjeuner chez vous, numéro 1052.
9: Ça filoche,
8: mes amis. Bonjour la tribu.
9: Bonjour.
8: Alors, qui est là aujourd'hui? Nicolas Malabeuf, notre enfant de la télé. Bonjour mon bon Nicolas.
9: Bonjour Willy, bonjour tout le monde.
8: Et Fabien et mon autre geek. Bonjour mon famille.
9: Bonjour Willy, bonjour à tous.
8: Et bienvenue à tous. Voilà, merci d'avoir choisi votre talk show utile sur votre radio utile. Aujourd'hui, nous sommes dans les locaux de Ici La Rochelle, à La Rochelle. Donc, merci pour votre accueil. 55 minutes pour apprendre, comprendre et s'amuser de l'actu avec nos invités, nos chroniques, notre musique, nos cadeaux. Alors notez bien nos dossiers du jour parce que c'est dès qu'on part au plus près de vous. On aime bien parler de l'actualité nationale avec des acteurs locaux. Alors aujourd'hui, dans un instant, comment faire face au surtourisme? Le département de la Charente-Maritime où nous sommes aujourd'hui, n'y échappe pas. Il y a du monde partout. Il y a eu plein de monde hier, avant-hier. Il faisait très très beau. C'est dans le cas, c'est aussi le cas dans plein de régions de France. Eh bien, on va voir dans un instant comment faire pour à la fois parler business et puis aussi faire en sorte que la population locale vive bien avec le touriste. On en parle dans une minute. Et à 12h30, comment vont nos jeunes entrepreneurs? On dit toujours que monter son affaire en France est compliqué. Il y a de la paperasse à n'en plus finir et puis on paye de tous les côtés. Mais heureusement, nos jeunes aiment se lancer malgré tout. Et bien, on parle de tout ça dans 20 minutes. Et bien sûr, vous le savez, on fait cette émission ensemble, vous faites partie de cette tribu, mes amis. Réagissez sur tout ce que vous entendez. D'abord sur le groupe Facebook.
9: Alors là, sur Facebook, alors, oui, c'est complètement gratuit. Pour nous trouver, vous tapez Youpi la vie avec Willy Rovelli, vous tombez sur nous. Et le sondage de ce dimanche, quel est l'ingrédient obligatoire pour un vrai apéro?
8: Ah oui, ça c'est sérieux. Parce qu'on va parler apéro après. Oui.
9: Alors le podium pour l'instant, on retrouve le saucisson en première place. Deuxième place pour les chips. Troisième place pour les cacahuètes.
8: Ah, les cacahuètes. La cacahuète est bien placée.
9: Il n'y
8: a pas d'olives?
9: Les olives, pas terribles. Pas terribles.
8: Oh, vous avez bien team olive. Team olive avec le noyau.
9: Avec le noyau.
8: Avec le noyau.
9: Ah bon?
8: Verte. Et avec le noyau.
9: Ah bon, pourquoi?
8: Oui, j'aime bien moi.
9: Ah oui.
8: Jeff, tu l'enlèves comme ça.
9: Donc continue à réagir sur le groupe Facebook, c'est complètement gratuit. C'est Youpi la vie avec Willy Rovelli.
8: Merci beaucoup. Et n'oubliez pas, mes amis, dans 10 minutes, quelqu'un parmi vous repartira, c'est un événement, repartira avec 10 000 euros.
9: C'est incroyable.
8: Ouais, ça c'est bien, on a un beau cadeau à vous offrir, 10 000 euros, grâce, 10 000 euros de vacances, grâce à nos amis de Bellambra. Vous avez été très nombreux à jouer tout au long de cette semaine au disque rayé. Est-ce que vous avez bien noté les mots ou les groupes de mots? Eh bien, la réponse dans 10 minutes, le tirage au sort en direct.
9: Là.
8: Donc soyez bien avec nous, c'est vers 12h15. On a tout dit.
9: Allez,
8: jingle, allez-y.
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8: Et on va ouvrir notre premier dossier. Bonjour Stéphane Villain. Bienvenue ici, mon cher Stéphane. Vous êtes le président de l'agence départementale Charente Tourisme. C'est combien de touristes chaque année dans votre joli département?
10: Écoutez, en fait, il faut considérer qu'aujourd'hui, c'est à peu près 44 millions de nuitées, tout hébergement confondu, quand vous prenez à la fois les hôtels, les campings, les maisons d'hôtes, les locations.
8: Bon,
10: on est des départements les plus touristiques de France, avec nos amis du Var et de l'Hérault. Donc c'est vrai qu'aujourd'hui, le tourisme pour nous, c'est important.
8: Important, et puis il y a pas mal d'emplois aussi à la clé, je suppose.
10: C'est 20 000 emplois à peu près, donc 17 500 en fait emplois directs, et puis le reste en emplois induits. Non, mais c'est vrai qu'aujourd'hui, le tourisme fait partie vraiment de notre ADN, si je puis dire. c'est un beau département avec une côte de 470 km de côte, avec le Fort Boyard qui est au large, voilà, de l'île d'Aix.
8: Et ils viennent d'où là, tous ces touristes? Ils viennent plutôt de France,
10: c'est quoi? En fait, c'est... allez, 85% de notre clientèle est française, effectivement, et puis après le reste, 15% de l'étranger, sachant que c'est souvent les gens de Paris.
8: Il y a des salles parigots qui
10: viennent. Paris, Orléans, Tours, Dior, Poitiers, enfin, c'est la 10.
8: Ben voilà, mais les parigots sont ici. Bon, je sais que, je pense hein, que pour cet été, là, ça s'annonce plutôt bien. Là, il y a déjà eu des beaux week-ends, là, déjà.
10: Mais oui, en fait, bon, il faut savoir qu'on sort quand même d'une période un peu difficile. Ouais, les vacances pluie, d'hiver, les vacances de printemps n'ont pas été exceptionnelles. Là, depuis, en fait, ces vacances de Pâques, on peut dire que ça y est, il y a enfin du monde. Bon. Et que ça va être, voilà, je pense, annonciateur d'une belle saison.
8: Voilà.
10: S'il y a un peu de beau temps, c'est sûr qu'il y aura du monde.
8: Il y aura du monde. En plus, je vous l'avais dit, il y a pas mal de Français qui viennent. On va dire, voilà, 80%, vous disiez. Là, comme il y a des problèmes de carburant, peut-être qu'il y aura encore plus de monde. Qui vont venir chez vous. Comment, alors, là, comment on fait pour concilier à la fois les touristes qui viennent et puis que la population locale se dise pas...
10: Déjà, répondre à votre question, c'est vrai que le kérosène, le gasoil font qu'effectivement, on attend beaucoup de monde cet été. Après, vous savez, en fait, on parle de pic de fréquentation. Nous, on parle pas de surtourisme.
8: De surtourisme.
10: Non, parce qu'on a 3-4 jours...
8: Vous n'aimez pas ce mot-là.
10: Voilà, 14 juillet, 15 août, où il y a beaucoup de monde, mais le reste du temps, on a de la place, on peut vivre sans aucun problème, même quand on est résident, accueillir en fait les touristes dans les meilleures conditions. D'ailleurs, il y a beaucoup de sondages qui sont faits ici en Charente-Maritime. Il faut savoir que finalement, les Charentais-Maritimes sont fiers, sont des ambassadeurs.
8: Oui, c'est ce que vous disiez, voilà. Vous aimeriez que les habitants soient acteurs et ambassadeurs.
10: C'est ça, mais en fait, ils accueillent les gens avec le sourire, parce qu'ils savent que c'est important. Et vraiment, aujourd'hui, c'est plutôt, bienvenue chez nous, et donc c'est plutôt une bonne chose. C'est-à-dire qu'on voit bien qu'il n'y a pas d'animosité vis-à-vis des touristes, bien au contraire.
8: Mais comment on peut faire pour accueillir sans saturer? Alors, c'est quoi? C'est l'équation, bah,
10: écoutez,
8: elle ne doit
10: pas
8: être simple.
10: On fait en sorte que les ailes de saison, en fait, mai, juin, septembre, octobre, soit très attractif. En fait, il y a beaucoup d'animation. Et puis, après, on fait en sorte
8: aussi... Ah, c'est ça. Donc, pour étaler au maximum. Quoi.
10: Et puis, après, on fait aussi en sorte que, il y ait aussi notre campagne qui se mette en mouvement. Et vous savez qu'on parle beaucoup de la façade atlantique, le tourisme bleu. Mais le tourisme vert fonctionne de mieux en mieux.
8: Le tourisme vert, c'est la campagne.
10: Alors là, il y a plein de choses. Vous savez, en fait, finalement, la Charente-Maritime, je le dis souvent, a un patrimoine culturel, architectural, historique, préhistorique, gastronomique, viticole, de balade, des caisses, pédestres, cyclables.
8: Il y a tout, on a compris. Mais donc vous qui êtes donc voilà président de l'agence départementale donc de ce bel endroit donc de Charente Tourisme, agence départementale Charente Tourisme, voilà, c'est quelque chose que vous pensez tout le temps, de se dire voilà, les gens doivent venir et en même temps faut penser à l'écologie et faut penser aux populations.
10: Vous avez raison, aujourd'hui si on est en dehors du tourisme durable, c'est qu'on passe à côté de quelque chose, notre faune, notre flore, même à la limite l'eau, les déchets, l'électricité, tout ça doit être pris en compte. Et on voit bien qu'aujourd'hui la filière touristique se met en mouvement. Aujourd'hui, on est très vigilant justement à toutes ces dépenses qui pourraient être faites par les uns et les autres. Donc on informe et on leur demande de respecter les lieux, parce que c'est un lieu, je l'ai dit, magique, vous l'avez bien compris. Et donc, respectez, venez chez nous. Mais ça se fait bien maintenant, d'ailleurs. Vous savez, quand vous allez à l'hôtel... Aujourd'hui, vous avez beaucoup d'informations sur la consommation de l'eau, sur attention aux serviettes, etc. Les campings, en fait, maintenant mettent en place un nombre incalculable de dispositifs pour faire en sorte qu'effectivement, on soit vigilant sur la dépense de la flotte. Donc, on est plutôt très vigilant et on donne vraiment beaucoup d'informations à nos touristes.
8: Voilà. Donc, je suppose que c'est comme ça partout en France, avec tous vos collègues, partout.
10: J'ai la chance de présider au niveau national le tourisme et avec nos amis. Aujourd'hui, c'est une constante. D'ailleurs. Venez, prenez du plaisir, profitez, mais respectez.
8: Voilà, profitez, mais respectez. C'est le message de Stéphane Villain. Merci infiniment, président de l'agence départementale Charente Tourisme et maire de Châtelaillon-Palage. C'est là où on va, je vous le dis, la petite info, comme on parlait de Fort Boyard hier, c'est là où vont dormir les candidats.
9: D'accord.
8: Quand on est candidat, on vient nous chercher à la gare de La Rochelle.
9: D'accord.
8: Et on nous emmène dans un hôtel à Châtelaillon-Plage. Et puis le soir, après, on dîne entre nous, on se découvre, on se dit, t'es là.
9: Et après le dîner.
8: Tout ce qui
9: se passe à Châtelaillon.
8: Reste à Châtelaillon. Hein, monsieur le maire. Merci beaucoup, Stéphane, d'être passé nous voir.
10: Bientôt,
8: merci infiniment. Allez, dans un instant, mes amis. Oh là là.
9: C'est le tirage.
8: Ah, le tirage que vous attendez tous. Quelqu'un parmi vous va partir avec 10 000 euros de vacances Bel Embras. C'est un magnifique cadeau qu'on va vous offrir dans un instant. On va appeler. Il y a un tirage au sort qui a été fait.
9: Une personne en France va remporter 10 000 euros.
8: Et je vais. vais être intraitable tout à l'heure. Il me faudra vraiment que vous nous donniez les 5 mots du disque rayé, mais je vous en parle dans un instant. D'abord, on va écouter Michael Jackson. Il est là.
9: Enfin, votre chanteur.
8: Là, il est pas. Oui, c'est mon chanteur mort préféré. Tout à fait. Voici Black or White. Stéphane Villain, vous avez un chanteur mort préféré?
10: Charles Aznavour.
8: Charles Aznavour.
9: Il est mort. Oui.

0: incroyable Michael Jackson. T'as vu le film Michael au cinéma là?
1: Vous l'avez vu deux fois?
0: Je l'ai vu deux fois. 2 millions de spectateurs là en quelques jours. Hein. C'est extraordinaire. Allez le voir ce film. Il y a tous les tubes. Et ben, voilà.
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0: Alors là, comme promis, mes amis, on ne rigole plus maintenant. Non. C'est le grand moment du tirage Bel en Bras. Vous avez été des milliers à jouer tout au long de la semaine sur ici.fr.
1: Et ça sonne déjà.
0: 10 000 euros à gagner. Je vais être intraitable, mes amis. Hein.
1: Oui, parce là, que vraiment... toute la semaine, il y a eu...
0: Ah, attends, on va voir. Julie ?
4: Oui, bonjour.
0: Ça va, ma Julie ?
4: Ça va, et vous ?
0: Tu sais qui t'appelle, ma Julie ?
4: Willy.
0: Ah oui, c'est déjà c'est bien.
1: Déjà, c'est bien.
0: J'ai gagné 1 euro de vacances, déjà. Parce que c'est bien, déjà, c'est déjà ça. 1 euro de vacances. Bon, ma chère Julie, tu sais pourquoi on t'appelle ?
4: Oui.
0: Bon, alors vas-y, pourquoi on t'appelle ?
4: Vas-y, dis-nous pourquoi. Pour gagner 10 000 euros de vacances.
0: Eh, peut-être. Alors, je te rappelle que cette semaine, on va réexpliquer un petit peu le truc. Cette semaine, tout au long de la journée, il y a des chansons qui sont passées sur ta radio préférée. D'ailleurs, tu es où ?
4: En Normandie.
0: En Normandie, donc sur ICI Normandie, toute la semaine, voilà, et on sont passées des chansons, puis il y avait des disques rayés, comme à l'époque, quand il y avait des vinyles, tu sais, donc il y avait des mots, oui, t'as pas connu, des mots, des groupes de mots rayés, il fallait les noter, d'accord? Donc là, je vais te demander, ma Julie, de nous redonner les mots rayés, ou groupes de mots, dans l'ordre. D'accord, je suis intraitable. Hein, ouais. Je suis comme Pierre Martinet, le traiteur intraitable. Je suis intraitable, ma Julie. D'accord. Donc vas-y. Okay. Quelle est ta réponse? Alors.
4: Hélène.
0: Mmh.
4: Pour que tu m'aimes encore.
0: Mmh.
4: Je te promets.
0: Mmh.
4: Tout simplement. Un autre monde.
0: Eh ben, c'est gagné. Julie, on va quand même vérifier, d'accord? On va quand même vérifier si c'est bien ça. Tiens, écoutons. Écoutons la réponse. Oui, Hélène, Julien Clerc, Céline Dion, Johnny, Bibi et Téléphone. Eh ben voilà, bravo Julie. Bravo Julie. Quel âge tu as, Julie?
4: 21 ans.
0: Tu sais avec qui tu vas partir en vacances?
4: Ma famille, sûrement.
0: Ta famille, tu veux pas partir, je sais pas, avec nous?
1: ça nous arrange.
0: Parce que Nicolas, Fabien et moi, on peut faire partie de ta famille, tu sais.
1: Ah, j'ai pas l'impression qu'elle soit d'accord.
0: Non, pas très envie. Tu sais déjà où tu vas partir, ma Julie? T'as déjà une idée?
4: Peut-être la Côte d'Azur.
0: Peut-être la Côte d'Azur. Bah, tu verras.
1: Avec 10 000 euros.
0: Hey, t'as 10 000 euros de vacances. Tu verras, Bel en Bras va te chouchouter. Ouais, va s'occuper de tout. Tu verras, tu vas être très, très bien reçu. Et merci à ICI Normandie.
5: Bien sûr.
0: Voilà, qui nous a permis aussi. Comment, ma Julie? Qu'est-ce qu'elle voulait dire, Julie? Tu veux nous dire un petit. Oui, vas-y.
4: Merci à eux, ça fait plaisir. Et merci à ma maman qui m'a aidé à trouver tous les mots en écoutant tous les jours aussi avec moi.
0: Et eh ben bravo, voilà, merci ma Julie, bravo, bravo, on est très contents, profite bien de tes vacances et merci infiniment à Bel en Bras pour ce magnifique cadeau. On t'embrasse très fort ma Julie, prends bien soin de toi et vive ici Normandie bien évidemment.
1: Et merci bien sûr tous les auditeurs qui ont participé tout au long de la semaine.
0: Voilà, j'espère que vous n'avez pas trop les boules.
1: Nous, en tout cas, oui, on a perdu.
0: Voilà, moi, en tout cas, on est très contents pour Julie. Merci beaucoup, on t'embrasse très très fort. Allez, dans un instant, mes amis, place à la personne pas banale du dimanche, parce qu'on aime vous présenter ici des invités pas banaux. Mais d'abord, on va écouter Amir. Tiens, tout de suite, Amir, avec Alain Parfait. Il est là, regardez Amir, écoutez, hop.

0: dit rien, la parfaite. Jingle, s'il vous plaît. Voilà.
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0: Allez, comme promis, place à nos deux invités Pabano du dimanche. Bonjour Maya Dujardin.
3: Bonjour Willy.
0: Et bonjour Marine Valencien.
4: Bonjour Willy.
0: Bonjour, approchez-vous bien du micro ma chère Marine, n'ayez pas peur de moi, bienvenue ici.
4: Merci.
0: Toutes les deux, vous avez écrit ensemble le livre L'apéro de la femme enceinte aux éditions Jouvence. Alors tout est dans le titre quand même, mais voilà, ça parle de quoi alors ce livre? Qui veut parler?
4: En fait, ce sont des recettes, il y a 40 recettes et 11 boissons qui sont sans alcool. Ça parle de quoi? On est parti d'un constat, c'est-à-dire que la femme enceinte, pendant l'apéro, elle a quelques doutes, elle se pose des questions, elle peut être un peu frustrée.
0: Ouais.
4: Et alors que l'apéro, c'est quand même un moment qui
0: est convivial,
4: léger, on se prend pas la tête.
0: Ouais.
4: Et donc, on a réfléchi, Marine a imaginé des recettes qui sont adaptées à la femme enceinte et qui répondent à ses besoins nutritionnels.
0: Voilà. Parce que Marine est diététicienne, c'est bien ça. Parce que donc moi je savais que les boissons alcoolisées, fallait faire gaffe quand on était enceinte, voilà.
5: Faut pas en prendre.
0: Mais je savais pas aussi, il faut faire gaffe aussi à ce qu'on mange.
5: Aux aliments, oui.
4: Il y a quelques effectivement aliments interdits.
0: Ouais. Comme quoi, c'est quoi par exemple? Parce que je vous le demande si un jour je tombe enceinte.
5: Oui. Ça peut risquer.
0: Ça je l'ai noté.
4: Alors l'alimentation de la femme enceinte, en plus, elle convient aussi à l'alimentation de l'enfant jusqu'à 5 ans. Donc je sais pas, ça peut aussi correspondre si vous avez des enfants jusqu'à l'âge de 5 ans. Il y a des interdits, notamment par exemple sur certains fromages.
0: Le fromage.
4: Ou les crus. Ouais. Donc là aussi, toutes les charcuteries qui sont non cuites, tout ce qui va être, par exemple aussi tous les poissons crus, les viandes
0: cru,
4: tout ce qui va être effectivement donc non cuit.
0: Et vous parliez du fromage, mais il y a plein de recettes avec du fromage justement dans votre livre.
4: Exactement. Voilà. C'était comme dit Maya, c'est pour montrer vraiment qu'en fait, en tant que femme enceinte, malgré le fait qu'il y ait pas mal d'interdits, on peut se faire plaisir, on peut manger finalement des super recettes hyper gourmandes, notamment avec pas mal de fromage, et montrer aussi des idées vraiment très concrètes, parce que on se dit ok, il y a certains fromages, mais comment les mettre en recette et comment faire plaisir aussi à ses invités. Alors que nous-mêmes, on est enceinte, et ça, c'était l'idée un peu du livre.
6: Et Willy, vous disiez que vous n'étiez pas sur le point de tomber enceinte, mais
0: pas encore,
6: mais c'est un livre justement qui s'adresse à tous les fans de l'apéro. C'est ça qui est bien en fait.
0: Là, vous allez les deux là, c'est bon.
6: Il n'y a pas besoin d'avoir un certificat médical de sa gynéco. En fait, on peut acheter le livre et puis avoir plein d'idées de recettes.
0: Alors, donnez-nous des idées, tiens, allez. Maya ou Marine, qu'est-ce que
4: vous parliez par exemple effectivement de fromage, donc on a un savoureux croque-raclette.
0: Croque-raclette.
5: Ça me plaît.
4: Voilà, je savais que ça allait faire des heureux.
0: Chips de parmesan.
4: On a des chips de parmesan.
0: Ça a l'air trop bon.
4: Qui sont hyper rapides et simples à faire donc au quotidien. Il faut juste un peu de parmesan et des fruits oléagineux et en 5 minutes c'est prêt après cuisson. Il y a des recettes très simples, très originales aussi à base. Par exemple, on a le green tonic. On est sur kiwi, céleri et poire.
0: Green tonic. Ça fait du bruit là quand on le voit.
5: Véronique et Davina débarquent.
0: Les sucettes de poireaux. J'adore ça, moi, les sucettes de poireaux. Donc c'est des poireaux.
5: Les photos de Montvier, en tout cas.
0: Non, mais en tout cas, c'est très bien illustré.
6: Les photos sont de Liz Segeti, qui est une photographe rochelaise, et grâce à elle, en effet, les recettes donnent vraiment envie.
0: Exactement. Marine, tiens, vous qui êtes diététicienne, c'est quoi la méthode Nutri-Family que vous avez mis en place?
4: L'idée, c'est de partir vraiment, justement, de la femme enceinte et du début de la vie jusqu'à passer par les bébés, les enfants et enfants ados, puis après l'adulte. Je fais aussi des consultations donc adultes et j'exerce donc sur La Rochelle et Rochefort dans des cabinets dans une maison de santé pluridisciplinaire et dans un cabinet de pédiatrie spécialisé de La Rochelle. Et l'idée, c'est vraiment de pouvoir mettre en pratique et d'avoir un aspect concret des recommandations nutritionnelles et de les adapter aux différents âges de la vie.
0: C'est ça. Et Maya, vous êtes journaliste de base.
4: Tout à fait.
0: C'est ça, Maya. Pourquoi est-ce que vous avez voulu faire ce livre avec Marine? Parce que je crois que vous êtes rencontrées où d'ailleurs toutes les deux?
6: On s'est rencontrées. Nos parents sont amis. Ils nous ont mis en relation au cours d'un apéro. Tout à fait. Exactement. Et en fait, on a voulu travailler ensemble parce que déjà, je trouve que Marine a un super métier que j'avais envie de valoriser. Ouais. Et puis ensuite, on a réfléchi ensemble à ce qu'on pouvait, quel sujet n'avait pas été traité. En fait, il y a beaucoup de livres sur l'alimentation de la femme enceinte, sur ce moment précis qui est l'apéro, il y en avait pas encore. Donc on a travaillé ensemble.
0: Voilà, parce que souvent grossesse rime avec privation, c'est ce que vous dites dans le livre.
4: Exactement.
0: Hein, voilà.
4: Faut pas oublier que l'apéro, c'est un moment aussi. Plus d'un tiers des Français prennent l'apéro.
0: C'est ça.
4: une fois par semaine, donc ouais. Ça concerne, voilà, comme disait Maya, tout le monde, et c'était l'occasion, voilà, d'avoir à la fois des conseils adaptés d'un point de vue nutritionnel, mais qui correspondent à la femme enceinte, mais aussi au plus grand nombre.
6: Et comme l'apéro, c'est quand même un moment qui est joyeux, festif, on a aussi voulu faire un livre qui est, voilà, avec des respirations colorées, des dessins, il est assez joyeux, ouais, la mise en page est sympa,
0: exactement,
6: et c'est aussi important pour, voilà, ce moment-là.
0: Exactement. Vous vouliez rajouter quelque chose, Marine, je vous vois. Levé un sourcil. Elle a levé un sourcil, Marine.
4: Non, c'était aussi, voilà, en fait, le livre, il est disposé, donc vous avez vraiment parce que, donc, comme vous l'avez dit, je suis diététicienne, je vois régulièrement, donc, des femmes enceintes en consultation, et souvent aussi, leur question, c'est, est-ce que vous auriez pas des idées de recettes, voilà, des idées de menus, des, exactement, choses vraiment concrètes qu'on peut, s'appliquer tous
0: c'est
4: les
0: concret,
4: jours.
0: C'est simple, en
4: c'est
0: plus.
4: Ça, voilà. Et l'idée, c'est pas de leur dire, ben voilà, il faudrait manger plus d'oméga 3, par exemple, parce que oui, on est d'accord, mais les oméga 3, on les a déjà dans quoi, ouais, et comment, voilà, on met des recettes par rapport à ça, et par rapport aux oméga 3. Donc là, l'idée, c'est, voilà, de rentrer effectivement par le biais de la nutrition. Donc il faut, voilà, la consommation d'oméga 3, c'est super important pour la femme enceinte et le futur, ouais, bébé. Et surtout, bah, comment on peut, ouais, mettre en place dans une recette avec les bienfaits. Donc là, à chaque recette, vous avez les bienfaits et aussi des petites astuces, ouais, un peu du chef pour là aussi, faire des petits twists, un peu sympas, en termes de saisonnalité.
0: Très belle idée. L'apéro de la femme enceinte. Merci infiniment d'être venu, les filles. Maya Dujardin et Marine Valencien. Donc c'est aux éditions Jouvence. Merci beaucoup.
4: Merci.
0: Ah bah c'est l'heure de l'apéro là. Il est midi 29. C'est très très bien. Vous aimez être ici?
3: Ah oui.
0: Vous aimez la pub?
3: Ah bah oui.
0: Bah tant mieux. Elle arrive et juste après, ça sera lui ici exprès.
3: Tchou-tchou.
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10: Ce dimanche en Bourgogne, ne ratez pas surtout cette foire aux fleurs, aux ânes et produits locaux. Ça se passe du côté de la Roche-en-Brenil, c'est original. C'est du côté du parking de la salle des fêtes. Il y aura des fleurs, des plants de légumes, des produits régionaux, des produits bio, des vins, des artisans, avec aussi une structure gonflable gratuite, des manèges, une pêche au canard. Enfin voilà, grosse journée vraiment sympathique du côté de la Roche-en-Brenil. Du côté 10h, c'est la fête de printemps jusqu'à 18h. Avec pareil plein d'animations et des ventes aussi de plants. Décidément, le jardinage, ça nous occupe en ce printemps. À Marcilly-sur-Tille, merci artisanal à la salle des petits ormeaux jusqu'à 18h avec un baptême de poney, du maquillage pour enfants et aussi des châteaux gonflables. Et puis à Saint-Point, c'est le marché aux épices à la pimenterie avec des exposants, une fanfare aussi balkane locale et le traditionnel rogaille saucisse à déguster sans modération.
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0: Partons gaiement vers la deuxième demi-heure de votre talk show du dimanche. Alors ici, c'est comme la messe du dimanche.
3: Mais non, pas pareil.
0: Sinon, c'est la même chose. Nous sommes toujours en direct des locaux de Ici La Rochelle.
3: Oh, on est à La Rochelle.
0: Et votre tribu est là, notre enfant de la télé, Nicolas Malabeuf, qui est rentré tard.
3: Oh,
0: t'es rentré à quelle heure, mon chéri?
3: Non, 1h du matin.
0: Oh, quoi?
3: Mais oui, ça va. Donc, ça va.
0: Et je ne les reconnais plus, les deux, là. Attendez. Attends. Donc, Nico, 1h. Hier, il a perdu sa carte bleue avant-hier soir. Il l'a retrouvée hier soir dans le bar où il l'avait perdue. Non mais t'imagines.
3: Les Rochelais sont généreux.
0: Ouais.
3: Merci. Bah,
0: honnête surtout. Les Rochelais sont honnêtes.
3: Parce que moi, je couvre une carte, je peux dire que je paye l'apéro à tout le monde.
0: Je peux dire que
3: je vais flamber la carte.
0: Bon, connaissance qui gagne, il n'y a pas grand-chose à dépenser non plus, mais enfin,
3: servez-vous.
0: Et Fabien et moi, notre geek. Alors, mon Fabinou, hier soir, tu t'es couché à quelle heure?
11: Je sais pas, 22h30.
0: À 11h, t'étais au lit. Qu'est-ce qui se passe?

0: pas le meilleur du monde, c'est pas la meilleure excuse. Je vous aime. Bon.
1: En tout cas, vous avez la parole Facebook, sur le groupe Facebook Youpi la vie avec Willy Rovelli. Alors, le sondage apéro, ça fonctionne vraiment énormément. On a eu plus de 100 demandes pour venir dans le groupe Facebook. Donc, alors, le sondage, quel est l'aliment obligatoire pour un vrai apéro? Donc, le podium, pour l'instant, il ne bouge pas. En première position, saucisson, ensuite les chips et les cacahuètes. Les cacahuètes. Et Jérôme, lui, il a un petit penchant pour les apéricubes. Ah oui. Et Nicolas, lui, je suis très belin pour l'apéritif.
2: Ah oui, les belins, c'est bien les belins. Ils sont bien les belins.
1: Donc continuez à réagir, c'est complètement gratuit. Le groupe Facebook, c'est Youpi la vie avec Willy Rovelli.
0: Voilà, dans un instant, la suite de nos invités. Mais d'abord, si vous n'avez pas suivi l'actu, pas de panique, l'actu vous suit. Il est temps pour nous de mettre les points sur les i.
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0: On commence avec ces deux séismes. Cette semaine, Elisabeth Borne a quitté la direction du parti politique Renaissance et Boris Vallaud, celui du parti socialiste. Putain. Je sais pas comment on va se remettre, ça, Lilo. Salaud, Lilo. Télévision, c'est le comédien Monsieur Poulpe qui se cachait dans le costume de la patate dans Mask Singer. Et c'est toujours une patate qui se cache dans Gérard Larcher. Le gouvernement a décidé de renommer les EHPAD Maison France Autonomie, en attendant de rebaptiser l'URSSAF Maison France Raquette. Patrick Sébastien, tenté par voter pour le maire de Cannes, David Lisnard, aux prochaines présidentielles. Ah, on a hâte d'entendre la nouvelle chanson de Patrick Sébastien. Lisnard, si t'avais connu mon dard. Depuis le 1er mai en Charente-Maritime, un téléphone tenu en main au volant vaudra une suspension du permis de conduire. Alors la Charente-Maritime, c'est le département de Fort Boyard. Alors après, sort. Maintenant, il y aura donc raccroche. À Singapour, un jeune Français risque la prison pour avoir léché une paille avant de la remettre dans un distributeur de boissons. En même temps, ça évitera toujours à cette paille de terminer dans le cul d'une tortue. En Essonne, un bus tombe dans la Seine. Les passagers vont bien. Ils ont failli chanter du Dalida. Moi, je veux mourir dans la Seine. En Essonne, toujours, un homme armé d'un fusil à pompe braque un magasin Action. Alors déjà, bon, braquer un magasin, c'est pas malin, mais braquer un magasin connu pour ses prix bas, c'est franchement con, hein, parce que par définition, il n'y a pas grand-chose dans les caisses. Il est con, lui. Il s'est peut-être cru dans un film d'action. Après, normalement, un fusil à pompe, on l'utilise plutôt pour braquer des magasins de chaussures. Un virus principalement transmis par des rongeurs provoque plusieurs morts sur un bateau de croisière. La croisière s'amuse, le virus encore plus apparemment. Enfin, la question du jour. Tiens, c'est la foire de Paris en ce moment. Est-ce que c'est Patrick Sébastien qui animera le concours L'Épine? Eh ben, vous avez 2 heures. Heureusement, dans 235 jours, c'est fini 2026.
1: Bravo.
0: Oui, voilà. Alors, voilà.
5: Je vous soupçonne d'être dans l'un des costumes de Mask Singer.
0: Encore mais
5: tous les
0: année,
5: ans,
0: tu me dis ça.
5: Dans le poney.
1: Oh là là.
0: Il va y avoir des sanctions.
1: Ouh,
0: il va y avoir des sanctions. Là, tu m'as énervé.
1: Ah là, oui.
0: Là, on n'est pas bien. Alors là, je suis pas bien. Là, tu m'as énervé. Je suis pas bien. Mais heureusement, si vous n'êtes pas bien, mes amis, j'ai la solution. Si comme moi, vous n'êtes pas bien là, quand je vais vous dire à vous, vous allez me faire. Et ça irait beaucoup mieux. Tiens, écoute,
1: alors,
0: écoute ça, t'es pas bien.
1: À cause du poney.
0: Là, t'es pas bien. C'est le poney, là. Il m'a mis le moral à zéro. Je suis pas bien.
4: Actu local.
0: Attention. À vous.
4: Et là ça va mieux.
0: Ah, ça va mieux là. T'as vu qu'on allait pas bien, mais là ça va beaucoup mieux. Je ne sais pas qui chante.
1: C'est Jodassin.

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2: Allez, ouvrons notre nouveau dossier. Bonjour Philippe Pétorin.
3: Bonjour Willy.
2: Bienvenue ici mon Philippe. Vous êtes le président de la Chambre de Commerce et d'Industrie de La Rochelle.
3: Alors, et Charente-Maritime. Et,
2: exactement, Charente-Maritime. Il ne faut pas m'engueuler.
3: Oui, non. Vous pouvez reprendre, il n'y a pas de souci.
2: Alors, les créations d'entreprises, je crois qu'elles sont en hausse. Là, on va parler de création d'entreprises parce que c'est un sujet qui m'intéresse. Pourquoi, à votre avis, là, ça marche bien les créations d'entreprises ici?
3: Alors, Charente-Maritime en particulier, parce que c'est dynamique.
2: Dynamique.
3: Parce que ici l'économie fonctionne avec le tourisme, fonctionne avec le nautisme, et fonctionne également avec l'aéronautique. Donc, je pense que c'est une des raisons.
2: Bon, mais quel est le moral des troupes alors? Parce que c'est pas simple de créer sa boîte en France. Hein. Je sais que vous en savez quelque chose, parce que vous avez été opticien, je crois. Hein, c'est ça.
3: Je le dis toujours. Oui, absolument.
2: Un tube 2000, entre autres.
3: Exactement.
4: Ouais,
3: exactement.
2: Le meilleur tube de Johnny Hallyday.
3: Feu de Johnny.
2: Alors, c'est quoi le moral? On arrive quand même à monter sa boîte là, parce que on entend tout le temps, voilà, il faut payer toute part, c'est dur, il y a de la paperasse.
3: Oui, c'est sûr. Alors, effectivement, de monter sa boîte, c'est pas forcément évident en France, si ce n'est que la micro-entreprise a quand même permis de monter des boîtes rapidement et facilement. Et ce qu'il faut se savoir aujourd'hui, c'est que la moitié des boîtes qui se montent en France, ce sont des micro-entreprises. Donc, ça veut dire que c'est très très dynamique parce que il y a besoin de peu de moyens en fait pour le faire. Ça peut être aussi des jeunes qui font ça. Il n'y a pas besoin d'avoir un capital, acheter du matériel, etc. Souvent, ce sont des services. Et là, c'est quelque chose d'assez simple. Je dirais qu'avec 50 euros et un service à la chambre, vous montez votre boîte.
2: Ah ouais. Mais pourquoi on monte sa boîte? Pourquoi on veut monter sa boîte?
3: Alors il y a un vrai engouement pour monter sa boîte. Il faut savoir qu'un Français sur trois veut monter sa boîte et un jeune sur deux veut monter sa boîte.
2: Ah quand même. Hein.
3: Et on est revenu. Absolument. On est revenu à un niveau d'avant Covid.
2: Okay.
3: Donc ça veut dire que c'est quand même extrêmement dynamique. Je pense que les personnes veulent maîtriser peut-être leur avenir, créer. Et puis il y a une notion de liberté. De créer sa boîte, c'est-à-dire qu'on est maître des prochains mois, des prochaines années, sachant que, comme je vous l'ai dit, avec les micro-entreprises, ce qui est très intéressant, c'est que vous pouvez avoir un double projet. C'est-à-dire, vous gardez votre job, c'est-à-dire, vous sécurisez un petit peu votre quotidien, et vous commencez à monter votre boîte à côté, qui peut-être petit à petit monte, et vous pouvez basculer à un moment donné. Et ça, je pense que c'est vraiment une chance pour tous les âges, d'ailleurs.
2: Ouais. On voit pas. Oui, bien sûr. Je suis toujours jeune, mais voilà, ça peut être des jeunes créateurs, dans le sens jeune.
3: nouveau.
2: Voilà, dans le sens nouveau, exactement. Mais il y a quand même, je reviens là-dessus, mais il y a quand même sur ce truc de se dire, voilà, c'est compliqué, voilà, il y a des papiers à remplir partout, t'as même pas démarré que tu dois déjà payer un milliard de trucs à droite à gauche. Il faudrait quand même plus de simplification, non?
3: Alors, oui, ça, c'est de toute façon.
2: De toute façon,
3: à chaque fois qu'on passe de simplification, généralement, ça l'est pas. Non, en fait, les premiers freins qu'on peut avoir, c'est déjà de savoir si la personne est légitime, bizarrement.
2: Ah.
3: En fait, souvent, les personnes se disent, parce qu'on a que fait l'image des grands capitaines d'industrie, etc., mais monter sa boîte, c'est quelque chose qui peut être simple à partir du moment où vous trouvez une bonne idée et que vous préférez le faire à votre compte plutôt de le faire pour une autre personne.
2: Ouais.
3: Donc ça, cette légitimité, petit à petit, elle vient avec le temps, généralement. Après, les autres freins, en fait, ce qui inquiète, c'est l'instabilité financière que ça peut produire.
2: Eh ouais, voilà, parce qu'on sait pas combien on va gagner.
3: Et voilà. Donc, est-ce que je vais pouvoir vivre moins d'activité? Est-ce que je vais pouvoir payer mon loyer? Ouais. Sécuriser mon avenir. Et puis il y a aussi le doute sur le manque de confiance qui arrive, mais ça à tout âge. Hein. Je veux dire, on se lève pas un matin en disant ça y est, c'est bon, ce matin je monte ma boîte, je suis prêt. Non, faut aller dedans, faut se mettre les mains dans le cambouis pour se dire bah oui, je suis capable de le faire comme les autres.
2: La solitude aussi, c'est quelque chose qui revient.
3: Alors la solitude, mais là pour le coup, vraiment, les chambres de commerce, elles servent à ça.
2: C'est ce que j'allais vous demander.
3: Complètement,
2: justement.
3: Alors, elles servent à ça.
2: Sert à quoi, une
3: nous, on accompagne ceux qui créent, ceux qui reprennent et ceux qui développent leur boîte. Et donc les chambres de commerce, il y en a quand même 122 sur le territoire, donc ça veut dire qu'il y en a dans chaque département. Et toutes les 13 secondes, il y a un chef d'entreprise qui est reçu dans une chambre de commerce. Donc c'est pour
2: 13
3: vous dire,
2: secondes.
3: Ouais, voilà. Ça se calcule.
2: Ouais,
3: non, il y a beaucoup de collaborateurs et c'est vraiment quelque chose d'extrêmement utile, et je pense qu'une des raisons pour lesquelles, alors, chambre de commerce, puis chambre des métiers, qui sont les deux chambres consulaires qui sont au service des entreprises.
2: Voilà. Vous le dites vous-même, hein, j'aime les entrepreneurs parce qu'ils ont une folie.
3: Absolument.
2: Il faut être un peu fou en France pour monter sa boîte.
3: Oui.
2: Mais c'est quoi? C'est une jolie folie ou un peu d'inconscience, un peu de...
3: vous savez, dans la ville, je crois qu'il y a quelquefois des étapes où il faut un minimum d'inconscience, et là, effectivement, il faut un peu d'inconscience, mais c'est une aventure tellement intéressante que je pense réellement qu'on peut avoir plus de frustration frustration à pas le faire, plutôt qu'à pas le tenter un jour et quitte à ce que ça réussisse pas, mais au moins vous aurez réussi votre expérience personnelle sur le fait de partir et d'avoir.
4: Faut pas avoir de
3: regrets. Non, faut pas avoir de regrets parce que dans libre entreprise, il y a quand même liberté et ça c'est quand même extrêmement intéressant.
2: Donc c'est un peu le message que vous donnez aux jeunes justement, c'est allez-y, tentez le truc.
3: Absolument.
2: Si vous le sentez quoi.
3: Tout à fait.
2: Voilà.
3: Je suis complètement d'accord et d'ailleurs j'ai des exemples de jeunes parce que on a tendance on fait des prix sur la jeune entreprise et je pense à quelqu'un Blue Place au Lit de Léron qui a fait des chaussettes avec Fort Boyard d'ailleurs dessus avec un petit triporteur. Alors pas encore
2: en taille réelle, moi tu peux faire des soquettes.
3: Mais ça peut se faire et aujourd'hui ils vendent des chaussettes aux États-Unis. Après vous avez un ancien audiovisuel qui a monté sa boîte et qui a une fromagerie. Enfin il y a d'innombrables exemples aujourd'hui qui font que l'entrepreneuriat a vraiment de l'avenir.
2: Eh ben super, merci infiniment mon cher Philippe. Voilà,
3: merci,
2: je voulais vous avoir parce que je connais plein de potes et puis on a souvent des auditeurs qui nous disent j'ai monté ma boîte, j'ai monté ma petite structure. C'est galère, c'est pas toujours simple, mais j'y crois, je me bats. Voilà. Toi, t'as une micro-entreprise. Tu ne fais rien.
4: Alors, le chiffre d'affaires.
2: Génial. Chiffre d'affaires, avoisine quoi les 0 euros à peu près.
4: Ouais, il y a des mois à zéro.
2: Il y a des mois à zéro.
3: En devenir.
4: Non, mais bon, je sens le
2: bravo.
4: Filon.
2: Vive les jeunes entrepreneurs comme Fabien Imo. Merci infiniment, Philippe Pétorin, président de la Chambre de commerce et d'industrie de
5: Charente-Maritime.
2: Allez, jingle.
3: Merci à vous.
2: Bravo, on peut applaudir.
0: Oui, il vient déjeuner chez vous.
2: Merci beaucoup, mon Philippe. Au revoir, Philippe. Nicolas Malabeuf, notre enfant de la télé, je crois que là, ce coup-ci, tu as un invité. Parce qu'hier, j'ai dit qu'il y a un invité, il n'en avait pas. Mais là, il y a un invité.
6: Et là, c'est le mien. Eh bien, Willy, en ce dimanche, je voulais vous faire plaisir. Ah, on va rendre hommage à votre profession préférée. Oui. Après les joueurs de curling, ce sont les boulangers.
2: Les boulangers. Ouais,
6: et donc, aujourd'hui, on a le plaisir d'accueillir Amaury Lafonta. Bonjour.
2: Bonjour, Amaury.
7: Bonjour à tous, messieurs. Comment allez-vous?
2: Ça va très bien, Amaury. Il est poli.
6: Il a toutes les qualités. Ouais. Et alors, vous avez votre propre boulangerie en plein cœur de La Rochelle. Et alors, pourquoi on vous reçoit? Puisque il y a moins de 2 mois, en mars dernier, vous avez participé à une émission. Je vous ai vu devant mon téléviseur. C'est sur M6. C'est quelle émission?
7: Alors c'est la meilleure boulangerie de France, donc la saison 2026.
6: Voilà, et c'est la 13e saison, ça cartonne sur M6 tous les jours. Alors déjà, comment on vous a contacté pour participer?
7: Alors très simplement, ils nous ont appelé au magasin.
2: C'est eux qui vous ont appelé.
7: Ouais, c'est ça. Donc une de nos vendeuses a répondu au téléphone, m'a appelé.
2: C'est quoi ces conneries?
7: C'est ça. Et donc du coup, je me suis présenté au magasin, j'ai eu au téléphone, ils nous ont posé la question si on était intéressé du coup de participer.
6: Donc vous avez accepté. Alors comment s'est passé le tournage? Vous avez dû faire quoi?
7: Alors ils se sont déplacés directement à la boulangerie, donc c'était au moment de la neige en janvier, donc c'était assez sport pour eux, et parce qu'ils sont plus tendus en fait au niveau des diffusions, et donc ils sont arrivés dans la boulangerie, on avait des produits à préparer, ils ont goûté certains produits qui étaient déjà à la gamme, et on a préparé des produits spéciaux pour qu'ils puissent déguster.
6: Et
7: en
6: alors,
7: pain, pardon.
6: Justement, il y avait plusieurs catégories dans l'émission, c'est ça?
7: Oui, c'est ça. Donc ça reste quand même axé boulangerie. Boulangerie pâtissière et comment dire un peu snacking et donc du coup on avait proposé un pain donc particulier fait par Timothée mon chef boulanger et donc de notre côté en pâtisserie on avait présenté une tartelette exotique donc voilà très sympathique. Bien.
6: Ça fait envie. Et alors je vois vos notes là, je suis un peu jaloux, j'aurais aimé voir ces notes à l'école. Vous avez eu combien à chaque catégorie?
7: Alors ça fait un petit peu loin, je me rappelle.
6: Alors moi j'ai vos notes. Je suis le proviseur. La première impression 9,5 sur 10, le produit fétiche 9,5 sur 10, le pain signature 9,5 sur 10.
2: C'est un peu nul hein.
6: Et le défi du jury 9,7.
2: Tu peux avoir 10 feignant.
7: C'est vrai, on n'a pas été assez bon.
6: Et donc ça veut dire que vous avez gagné l'émission? Comment ça s'est passé?
7: Alors du coup ça se fait en plusieurs étapes. Donc en fait on a passé la première étape là en gros à la fin de cette semaine qui a été diffusée. On a été élu entre guillemets meilleure boulangerie pour cette saison
6: de la région. Et donc il y a une finale avec toutes les régions.
7: C'est ça, exactement. Donc nous on est monté à Paris maintenant il y a un mois et demi, donc pour filmer les finales.
2: Ouais.
7: Et donc vous verrez voilà, c'est diffusé la semaine du 25, donc du coup on
2: du
7: a
2: 25 hâte, mai
7: oui du 25 ah, mai bien. C'est très bientôt,
2: finale, bientôt.
7: C'est très bientôt.
6: On peut pas avoir le petit secret,
2: un
6: petit
2: spoil.
7: Malheureusement je peux pas, mais vous allez voir c'est très sympa. C'était une expérience incroyable qu'on a vécue avec avec Timothée, mon binôme. Ouais. Et donc hâte de vous montrer
6: et
7: ça.
6: Et est-ce que depuis la diffusion, il y a eu un avant et un après? Est-ce que des gens sont venus exprès dans votre boulangerie?
2: Est-ce que ça a boosté le chiffre d'affaires, là, la clientèle?
7: Oui, vraiment.
2: C'est vrai, c'est instantané, genre.
7: Il y a un essor de dingue autour de cette émission. On a des personnes qui sont venues vraiment
6: de loin, de
7: Paris, de tout le Poitou-Charentes. Donc vraiment impressionnant.
6: Vous avez vu souvent, on dit que la télé se meurt, mais là, c'est la preuve que la télé a encore de la puissance.
7: Ah, mais c'est là. Nous, on a été vraiment impressionnés parce qu'on les personnes de l'émission nous avaient dit faites attention, préparez-vous, c'est impressionnant. Et nous, on s'est dit un peu la fleur au fusil. Oh, c'est comme tout le monde, on nous dit que ça va cartonner. Ouais. Et là, les deux premiers jours, on s'est fait éclater, on n'avait plus rien dans les.
6: Ah ouais,
7: c'était impressionnant, c'était impressionnant.
6: Et on n'a pas n'importe qui autour de la table puisque c'est un champion du monde, Amaury. champion du monde
7: de pâtisserie 2023.
2: Ouais. Bon, donc
6: il a tous les talents.
2: Ouais. C'est quoi votre best-seller chez vous là que vous
7: C'est le gâteau signature. Alors gâteau signature. J'en avais plus au magasin, donc merci, je vous ai amené quelques choquettes.
2: C'est beau. Ouais.
7: Donc vous m'en direz des nouvelles.
2: Ouais. Merci beaucoup, merci. Je te donnerai aussi des nouvelles des kilos.
7: Ça marche.
2: Alors je me casse la tête au sport tous les jours.
6: Ça se voit.
2: Et c'est massacré en deux secondes. Merci, bravo.
6: Bravo.
2: On parlait de jeune entrepreneur. Quel âge tu as, Amaury?
7: J'ai 30 ans maintenant.
2: 30 ans, oui, t'es vieux. Bravo, franchement, bravo et bravo. Donc la finale, c'est la semaine du.
6: Dans deux 25. Semaines. Dans
7: ouais,
6: deux
7: la semaine du 25, c'est ça.
2: Merci beaucoup. Vive les boulangers. J'adore ce métier-là. Les boulangers, les agriculteurs, les conducteurs de train, je ne sais pas, mais j'aime tout le monde. Merci beaucoup. Fabien, on parle de quoi avec toi dans
8: l'actu web? Je vais vous présenter une application qui va vous aider à sauver des vies.
2: Merci beaucoup. Est-ce qu'on écoute un petit peu de Marguerite?
6: Pourquoi pas?
2: Ouais, on va écouter un petit peu Marguerite. Les filles, les meufs, c'est sa chanson à elle. C'est les filles, virgule, les meufs. Les gonzes,
6: les gonzesses, les nanas.
2: Merci d'être avec nous. À tout de suite, mes amis, sur votre radio ici.
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0: 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Dans un instant, mon Fabinou, tu es là?
1: Oui, je suis là.
0: Bah, oui, c'est vrai,
1: vous m'avez réveillé.
0: Tu es là, tu es bien là. À tout de suite, mes amis, on revient juste après ça. Tiens, écoutez ça.
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0: De retour ici, c'est Willy, vient déjeuner chez vous. On passe à table tous ensemble le samedi et le dimanche en direct entre midi et 13h pour quelques minutes encore dans les locaux de ICI La Rochelle.
7: À La Rochelle.
0: Mais vite, ce sont les 5 dernières minutes.
7: Oh, pas déjà.
0: Vas-y, déjà. C'est 5 minutes avant la fin, c'est les 5 minutes avant la fin. Place à Fabien et moi, alors mon Fabinou.
1: Eh bien, nous sommes à La Rochelle, vous l'avez dit. Mes invités web sont des pompiers originaires de Bordeaux. Ils ont fait plus de 2 heures de route pour être avec nous.
0: Merci, c'est le minimum quand même.
1: Je vous présente David Da Silva et Nicolas Ramis. Merci d'être avec nous, messieurs.
8: Merci de nous accueillir.
9: Bonjour,
8: merci.
1: Alors, vous avez créé une application. Elle s'appelle Edma. A-I-D-M-A.
0: Ah, okay.
1: Donc, c'est quoi Edma, Nicolas?
8: Edma, c'est une application qui permet à toute personne formée ou non formée de pouvoir assister une victime d'une urgence vitale.
1: D'accord. Edma, en gros, voilà, c'est une application qui aide n'importe quelle personne à effectuer les gestes de premier secours, en gros.
8: Exactement.
1: C'est ça, oui. Alors, comment ça fonctionne concrètement?
0: Très concrètement,
8: Il y a deux systèmes possibles. Soit vous êtes responsable d'une entreprise, vous achetez des licences pour que les employés téléchargent l'application directement sur leur téléphone. Et ils l'ont tant que le contrat dur avec la société, où vous avez ce système-là.
0: Alors, qui c'est est quoi une... ce système-là?
8: Alors, c'est une signalétique. Oui, c'est vrai. C'est
0: une signalétique. La radio, les gens ne voient pas.
8: C'est vrai. C'est une signalétique NFC qui peut se coller dans tous les lieux stratégiques d'un établissement, d'une collectivité.
0: C'est une petite pancarte, quoi. Voilà.
8: Exactement, une petite pancarte qui permet, en fait, de déverrouiller l'application avec son téléphone. Il suffit de passer devant comme un paiement sans contact.
0: Tout simplement.
8: Et vous ouvrez l'application pendant une heure et demie et ça permet à n'importe quelle personne d'effectuer donc les gestes d'urgence et surtout sans connaissance préalable.
1: Donc, on a l'application. Donc, cette pancarte. Il y a une croix rouge, une grosse croix
8: rouge.
1: On passe son téléphone dessus, bim, ça déverrouille complètement l'application.
8: Tout à fait.
1: Et par exemple, là, il y a une personne dans mon entreprise qui fait un arrêt cardiaque.
8: Et ben,
1: on scanne. Et donc là, qu'est-ce qui se passe?
8: Et ben, quand vous ouvrez l'application, en fait, ça va vous poser quelques petites questions, puisqu'on a besoin de cerner la situation pour exactement vous amener sur la bonne vidéo. Vous allez avoir une vidéo au bout de 3-4 questions
1: qui va. Une sorte de tuto, mais extrêmement rapide.
8: C'est une application.
9: Avec le son qui va pouvoir vous guider et faire que vous puissiez reproduire les gestes de premier secours.
0: Voilà. Même si vous n'y connaissez rien.
8: En fait, c'est une application d'action de secours. On vous explique pas, c'est pas une application de formation, on vous explique pas pendant 10 minutes comment faire. On vous montre comment effectuer le geste. Le geste est salvateur. Et donc, vous tombez directement en moins d'une minute, une minute trente, vous avez le geste qui est effectué.
1: Et ça permet d'attendre les secours en toute sécurité.
8: Exactement.
1: Et d'essayer de faire le minimum, en tout cas.
9: C'est le minimum. Ça, l'idée était là, en fait, c'était trop souvent, on s'aperçoit que les gens, sur une situation d'urgence, ils ont peur, ils savent pas faire. Et du coup, le temps de délai d'intervention des sapeurs-pompiers qui, à peu près de 13 minutes en France, eh ben il se passe rien. Donc l'idée c'est vraiment de remettre le témoin au centre de l'action de secours et sauver des vies grâce à ça.
0: Mais là par exemple votre petite pancarte avec ce QR code qui peut s'ouvrir, on peut imaginer trouver cette pancarte dans la rue.
8: Alors c'est l'idée. L'idée c'est pour nous, c'est de le démocratiser au maximum pour que ce soit dans toutes les collectivités, dans les établissements en centre public, au sein des sociétés aussi qui ont peut-être des grands entrepôts.
0: Ouais, peut-être sur des vitrines de magasins.
8: Partout. L'intérêt pour nous, c'est vraiment que le système soit connu le plus possible.
1: Oui, ça vient tout juste de sortir.
8: Alors, ça vient tout juste de sortir. C'est commercialisé depuis novembre 2025, donc c'est vraiment tout neuf. Et notre intérêt à nous, c'est de passer chez vous notamment pour se faire connaître et essayer de que tout le monde puisse l'avoir.
1: Et pour l'instant, on la trouve dans quels établissements?
8: Alors pour l'instant, vous avez une dizaine d'hôtels qui sont partenaires à Bordeaux.
0: Ouais.
8: Vous avez des campings, notamment la fédération des campings de Charente-Maritime qui a initié le projet. Donc ils ont offert une plaque par camping. Déjà, ils sont dans 250 campings.
0: Très bien.
8: Et
9: la commune de Mirambeau aussi.
8: Investi
9: dans cette application de secours. Et là, on est en négociation justement avec la fédération nationale de l'hôtellerie de plein air pour pouvoir la distribuer dans les campings.
8: Dans les 300 campings.
9: gens puissent intervenir s'il se passe quelque chose dans leur établissement.
0: Quelle belle idée.
1: Eh bien voilà, donc si vous êtes intéressé, voilà, je vous invite vraiment à découvrir. C'est tout nouveau, ça vient de sortir. Ça peut sauver des vies.
0: Donc ça va
1: sauver des vies.
0: Ça s'appelle Edma.
8: AIDMA. C'est l'acronyme de Aide Mobile Application.
0: Ah, je croyais que c'était l'acronyme du film. Edma.
8: Ça aurait pu, mais non.
1: Voilà, Edma, AIDMA. Merci beaucoup, messieurs.
0: Vous êtes pompiers tous les deux, c'est ça?
8: Oui, on est pompiers professionnels tous les deux.
0: Est-ce qu'on vous voit tout nu dans des calendriers ou pas?
8: Non, c'est pas prévu. Il y a des collègues qui feraient ça peut-être mieux que nous, mais non.
0: Eh bien, pensez-y. Eh bien, merci beaucoup en tout cas, c'est une superbe idée.
8: Merci à vous,
0: Fabinho. Bah voilà, mes amis, c'est fini.
1: Oh non, la
0: barbichette. On a été très heureux de passer ces deux jours tout près de vous là, grâce à nos amis de ici La Rochelle.
1: Toujours
0: bien reçu. Hier, on était à Foura, il y avait un monde incroyable. Et aujourd'hui, on était dans les locaux de ici La Rochelle. Merci infiniment pour votre accueil ici à La Rochelle. Moi, je vais rester ici le week-end prochain, mes amis. Vous dégagez. Vous retournez à la maison de la radio. Moi, je reste dans le coin parce qu'on continue évidemment les tournages de votre émission culte de l'été, Fort Boyard, bien évidemment.
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0: Allez, passez une belle semaine ici et pas ailleurs. Il est tout pile 13h dans un instant.
1: Ségolène Aluni.
0: Version cinéma avec Ségolène Aluni. À samedi prochain.
6: Bonjour à tous, je suis ravie de vous retrouver dans quelques instants en compagnie de Laure Calamy, l'actrice qui vient nous révéler les secrets de tournage du film C'est quoi l'amour? Mais d'abord, l'actualité de ce dimanche.
7: Bonjour Ségolène, bonjour à tous. Un drame familial en Meurthe-et-Moselle à Blénaud-les-Ponts à Mousson. Cette nuit, un père de famille de 37 ans est soupçonné d'avoir tiré sur ses deux fils avant de se suicider. L'un des enfants est décédé, l'autre est entre la vie et la mort, Thomas Bonnet.
10: Dans la rue du Saule où le drame a eu lieu, les habitants rencontrés n'ont rien vu, rien entendu. Les pompiers et la police étaient pourtant bien là cette nuit, vers 2h30. Selon le parquet de Nancy, les faits ont eu lieu dans un contexte de séparation au sein de la famille. C'est bien le père, âgé de 37 ans, qui a ouvert le feu sur ses deux fils avant de mettre fin à ses jours. Le plus jeune des enfants, âgé de 7 ans, a été mortellement touché. Les secours n'ont rien pu faire pour lui. L'aîné, un adolescent de 17 ans, se trouve quant à lui dans un état grave. Il est actuellement hospitalisé au CHRU de Nancy-Brabois. Une enquête est ouverte pour tentative d'assassinat et homicide volontaire sur mineur de 15 ans. Les enquêteurs du commissariat de Pont-à-Mousson sont chargés de mener les investigations.
7: Les précisions de Thomas Bonnet, ici Sud-Lorraine. Autre drame familial ce week-end, cette fois dans le Val-d'Oise à Villers-en-Artie. Un homme est soupçonné d'avoir tué par balle hier soir son ex-compagne et leurs deux enfants de 9 et 13 ans avant de retourner l'arme contre lui. D'après les premiers éléments d'enquête, cet homme, ancien policier municipal, aurait conservé son arme de service. L'évacuation des passagers du MV Ondus se poursuit aux îles Canaries. Les 150 passagers de ce navire de croisière, touchés par un foyer d'antavirus, débarquent par petits groupes au port de Granadilla avant de rejoindre l'aéroport de Tenerife pour être rapatriés dans leur pays d'origine. À bord de ce bateau, il y avait 5 Français qui devraient atterrir dans la journée, mais Anne Le Gall, ils ne vont pas tout de suite regagner leur domicile.
11: Ces 5 Français sont en bonne santé, mais ils sont considérés par l'OMS comme des cas contacts à haut risque. Selon le protocole établi par le ministère de la Santé et celui des Affaires étrangères, ces 5 passagers français seront donc placés en quarantaine à l'hôpital durant 72 heures dès leur arrivée en France. Ils bénéficieront d'un bilan médical complet et de tests avant de pouvoir regagner leur domicile. Puis, le suivi sanitaire se poursuivra durant encore 6 semaines dans leur région respective avec des consignes d'isolement. Ces 42 jours correspondent à la durée maximale d'incubation de l'antivirus. Si l'un des passagers déclare des symptômes durant cette période, il sera alors pris en charge dans un établissement de santé spécialisé pour les risques épidémiques et biologiques pour y être soigné. Mais rappelons qu'à ce stade, aucun cas confirmé n'a été rapporté sur le territoire français, ni parmi les touristes du bateau, ni parmi les passagers d'avions qui auraient pu se trouver sur le même vol que d'anciens croisiéristes.
7: Une réunion d'urgence est prévue à Matignon cet après-midi avec le Premier ministre Sébastien Lecornu pour faire un point de situation. Après les incidents lors du match entre le FC Mans et Bastia lors de la 34e journée de Ligue 2, la commission de discipline de la Ligue de football professionnel annonce l'ouverture d'une instruction. Hier soir, le chaos a pris le dessus sur la pelouse. Le Mans jouait sa montée en Ligue 1 et Bastia sa survie pour ne pas être relégué. Et alors que les Manceaux menaient 2-0, des supporters ont lancé des fumigènes. Résultat, le match a été arrêté et n'a jamais repris. Mais ça n'a pas empêché les supporters de fêter la montée, Max Martin.
12: Une fin de match chaotique, une rencontre arrêtée avant le coup de sifflet final. Mais la vingtaine de supporters qui a fait le déplacement en Corse pour assister à cette dernière journée s'en fiche.
13: On est en Ligue 1.
12: Bastien, écharpe sang et or sur les épaules, supporte le Mans depuis toujours.
14: On est heureux comme jamais, c'est incroyable, ça fait 16 ans qu'on attend. Franchement, on a tous les larmes aux yeux et quand la fin est arrivée, on était juste émus. Je crois qu'on réalise même pas en fait ce qui nous attend l'année prochaine, c'est trop beau de retrouver ça, quoi. Promu et en Ligue 1, la même année, bordel.
12: Et ce n'est pas l'avant-centre du Mans FC, William Arouz, qui va dire le contraire.
15: Moi, je suis heureux, j'ai l'impression d'être dans un rêve. Il y a quelques temps, j'étais en N3. Et maintenant, je sais pas quoi dire. N3, il y a moins d'un an, Ligue 1, dans pas longtemps. Je sais pas, j'espère que je rends heureux tout le monde, les supporters, ma famille, mes amis, et j'espère qu'il se passera de belles choses pour la suite.
12: Une soirée historique pour le Mans FC qui se termine par une très belle image. Les joueurs viennent serrer la main au Manceau, confiné dans le parquage visiteur à cause des débordements des supporters corses.
7: La Ligue de football professionnel indique donc que la commission de discipline statuera sur le dossier mercredi. Si la LFP valide le résultat, Le Mans jouera en Ligue 1 la saison prochaine et Bastia sera relégué en National. Et puis ce soir, grand multiplex pour l'avant-dernière journée de Ligue 1. Pas moins de 8 matchs au programme à partir de 21h, entre autres PSG-Brest, Monaco-Lille ou encore Le Havre-Marseille. Même si certains clubs comme Nantes et Metz connaissent déjà leur destin, l'an prochain, ils joueront en Ligue 2.
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16: Bonjour à tous et bienvenue dans votre émission Cinéma. Ça tourne aujourd'hui avec l'équipe d'un film magnifique sur l'amour, sur la famille. C'est quoi l'amour ? C'est le titre. Comédie géniale actuellement au cinéma avec entre autres Laure Calamy qui est notre invitée. Bonjour Laure.
17: Bonjour.
16: Ça va bien ?
17: Ça va bien, très
16: comme
17: bien.
16: Toujours, vous avez toujours le sourire, c'est merveilleux. À vos côtés, le réalisateur Fabien Gorgeard ainsi que notre métier de l'ombre du jour, Émilie Wable, assistante de maquillage. Pourquoi elle rit ?
17: Non, bonjour. C'est la tête qu'elle fait parce qu'elle c'est normal, ça fait flipper.
16: Oui. Non, mais bah oui, vous êtes entre de bonnes mains. Tout va bien se passer. Bonjour à tous les deux, Émilie, Fabien.
17: Merci.
16: Et bravo pour ce film magnifique, une comédie subtile sur l'amour sous toutes ses formes, où Laure Calamy vous incarnez Marguerite. Est-ce que vous pouvez nous pitcher l'histoire vraiment en deux phrases et on lance la bande-annonce ?
17: En deux phrases ?
16: Ouais.
17: Ok, Marguerite et son ex Fred, incarné par Vincent McCain, qui doit, lui, on a divorcé comme plein de gens dans la vie, c'est mal barré, hein, c'est déjà plus de phrases. Et en fait, il vient me voir pour divorcer à l'église, et là, d'un coup, il faut faire un procès en nullité de mariage.
16: Enfin, ouais.
17: Je l'ai même pas bien dit. Et donc là, évidemment, c'est beaucoup plus complexe qu'il n'y paraît. Mmh. Il va falloir qu'ils prouvent qu'à l'époque de leur mariage, il n'y avait pas d'amour entre eux.
16: Et ça,
17: donc
16: c'est
17: là, évidemment, ébranlement, trouble,
16: chamboulement,
17: chamboulement,
16: c'est
17: onde de choc sur tout le monde.
16: Voilà. Et là, bande annonce.
18: Toi et moi, on s'est mariés à l'église et je ne peux pas m'y remarier, tout simplement parce qu'on ne peut pas se marier deux fois à l'église.
17: Tu vas te marier ?
18: Ben oui.
17: Bon, et du coup, il y a aussi Chloé, la compagne de Fred. Je dois signer quoi ?
18: C'est un peu plus compliqué qu'une signature, mais enfin, c'est pas la mer à boire. Hein.
19: Est-ce avec lui que vous avez perdu votre virginité ?
17: Il a pas arrêté de sous-entendre que j'étais une énorme pute, parce que toi, t'as dit que j'avais couché avec tout le monde, à tout va.
18: Non.
17: Qu'est-ce que tu fous avec une ultra-cato, toi ?
18: Je l'habille, toi.
20: C'est au Vatican que le dossier sera traité. Plutôt sympa comme châtiment. Un petit voyage à Rome.
16: Extrait du film « C'est quoi l'amour ?» Comédie géniale au cinéma. Laure Calamy. En réfléchissant à ce tournage, quelle est la première image qui vous revient en repensant au décor ?
17: Oh, waouh ! Bah, moi, c'est horrible, c'est cette anecdote.
16: Allez-y, on y va direct sur l'anecdote.
17: Rome. Non, mais à Rome, quand on était à Rome, à un moment donné, donc il y a cette scène que j'adore où on est, petit clin d'œil, un Nanni Moretti, où on est, donc Vincent et moi, on est sur un scooter. Et pendant le tournage. qui était de nuit. À un moment donné, on passe, et c'est sur les hauteurs de Rome, on passe près d'une immense, une grande fontaine, plus grande que celle que la fontaine de Trévise. Et en passant devant, je me mets à faire Marcello, comme ça, pour un souvenir de ce film que j'adore. Et puis avec Vincent, on se dit, putain, mais ce serait trop génial qu'on aille dans la fontaine, nanana. Donc là, on commence à prendre la tête à Fabien en lui disant, s'il te plaît, ce serait génial, on essaie une prise et tout. Il fait, bon, d'accord, à la fin, on essaiera, parce que comme on n'avait rien, évidemment, pour nous sécher après, c'était une prise one shot, quoi. Ah donc, oui. Ok, donc à la fin, à 4h du mat, donc on fait, ok, on y va, donc on se met à faire un truc avec Vincent, bon, qui n'était pas d'ailleurs inoubliable, hein. On s'est fait plaisir, mais voilà. Et le lendemain, je ne sais plus qui arrive, qui est, mais putain, qu'est-ce que vous avez foutu? Il y a des caméras de surveillance, apparemment, vous avez été dans une fontaine, on n'avait pas l'autorisation, il y a une amende de 10 000 euros, et tout ça. Mais donc non. Là, tout le monde en panique, quoi? Et bon, et en fait, bon, heureusement, non, il n'y a pas eu d'amende, je pense que c'était un peu pour nous faire flipper. Non, mais voilà. Et donc,
13: si, il y a eu une amende, mais ils ont fait sauter l'amende, ils ont réussi à faire sauter l'amende.
17: Ah oui, parce que sinon,
13: ça a été un combat de la
17: prod
13: italienne, ouais, pour faire sauter cette amende.
16: Oh là là, oui, et ouais, vous ne l'avez même pas gardé au
13: montage. Non, on n'avait pas le droit de l'utiliser.
17: Ah, d'accord, pas d'autorisation.
16: Ça, c'était une belle idée, Laure.
17: Culpa.
13: Voilà. Mais c'était beau, c'était drôle.
17: Mais j'ai adoré le faire en même temps.
16: Mais c'est génial. Mais oui, parce qu'il y a vraiment aussi ce souvenir des films italiens quand on regarde C'est quoi l'amour.
13: Évidemment.
16: Vous avez tourné une grande partie du film à Rome. Et c'était plus compliqué que vous ne l'imaginiez, Fabien Gorgiard, parce que les équipes de tournage italiennes n'ont pas le même fonctionnement qu'en France.
13: Ah, bah oui, on a mis pas mal de temps à s'accorder, à se comprendre, à savoir comment, qui fonctionnait comment. Enfin voilà, leur poste, ils peuvent mettre 3 personnes pour un truc que nous, on fait à une personne, par exemple, ce qui rend les coûts en plus de production plus chers. Donc les discussions, elles étaient sans fin entre les producteurs français et les producteurs italiens pour trouver le juste équilibre là-dedans. Et puis leur rapport aux autorisations, justement, c'est pas le même. Pour tourner dans une rue, nous, il faut juste une autorisation. Là-bas, en plus, il faut payer. Enfin, voilà, il y avait toujours des choses où moi, j'étais toujours un peu sur un rapport à la frustration.
16: Ah oui, d'accord.
13: Et comme je voulais que les personnages, eux, soient même frustrés de Rome dans le film, voilà, je me suis fait un peu avoir à mon propre jeu, quoi.
16: Propre voilà. Jeu. Et tout ça en italien. Vous parlez italien, Laure Calami?
17: Du tout.
16: Certo che no. Alors, parmi les autres éléments marquants de ce tournage, il y a les scènes de mariage. Il y en a 2 dans le film, dont une qui se déroule au début des années 2000. Et la particularité, c'est que vous avez organisé ces séquences comme si vous filmiez un vrai mariage. C'est ça?
13: C'est ça, absolument. Bah, dans les deux n'ont pas été filmés de la même manière, puisque dans celui qui est le flashback, on va dire, qu'elle regarde sur l'écran d'ordinateur, là, pour moi, c'était vraiment extrêmement amusant à faire. Parce que je tenais une des 2 caméras. Il y avait 2 caméras de l'époque. En plus, on a pris des petites caméras vidéo.
16: Ouais, vous avez tourné avec du matériel des années 2000.
13: On a vraiment tourné avec ce matériel-là. Et moi, je jouais le rôle du frère dans le mariage, qui filme tout le monde, qui interroge tout le monde, etc. Donc, j'étais vraiment actif. J'étais dans mon film. Enfin, ça m'a amusé beaucoup. Après, ma voix, on l'a changée. On a mis celle du comédien qui joue vraiment le frère. Mais j'ai adoré faire ça. Et puis, c'est vrai que dans les 2 mariages, l'idée pour moi, je suis un enfant quand on fait un film aussi. Enfin, on a envie de croire à ce qu'on est en train de faire. Donc, il fallait que je croie à des mariages. Donc, on a mis des personnes dans les 2 mariages qui sont des personnes qui ont traversé ma vie depuis toujours. Il y a mes parents, c'est mon père qui amène Laure, c'est mon père qui amène Laure à l'église.
16: Et sur le tournage, il y avait aussi Emily Wable. Emily Wable, c'est qui? C'est notre métier de l'ombre du jour. Vous êtes assistante maquillage. Juste un mot, Laure Calami. Vous vous êtes fréquentée avec Emily sur le tournage?
17: Oui, on s'est un peu croisés, bien sûr.
21: Bien sûr. On était en loge ensemble, c'était donc Alice qui s'occupait, Alice Robert,
16: la chef maquilleuse
21: qui s'occupe de moi. Voilà, qui s'occupe de Laure. Une assistante d'une chef, c'est quelqu'un qui va épauler la chef Alors, chaque chef a sa manière de travailler et de voir l'assistana aussi. Et donc, sur le plateau, on s'occupe des raccords, on s'occupe des comédiens dont on s'occupe tous les jours, tout simplement.
16: Voilà, mais ça commence à quelle heure le matin? Vous commencez très tôt en loge?
21: Oui, on est parmi les premiers à arriver en loge avec les comédiens, la régie également, etc. Et tous ces autres petits métiers de l'ombre aussi, qui sont tout aussi importants. Et donc, on s'occupe effectivement de la préparation des comédiens pour que quand le PAT
16: prêt à tourner.
21: Prêt à tourner.
17: Et après, tout au long de la journée, toi et Alice, vous venez nous raccorder ce qu'on appelle. C'est-à-dire, par exemple, pour les gens qui ont de la rosacée, comme moi.
16: Vous devenez rose assez facilement des joues, c'est ça?
17: Puis si, par exemple, à Rome, il pouvait y avoir des moments, je sais pas, il fait chaud, d'un coup, on brille trop, ou que d'un coup, il faut raccorder quand même régulièrement, quoi, pour avoir une unité de
21: teint. Il y a un vrai lien aussi qui se crée avec, comme toi, avec Alice ou quoi que ce soit. Il y a un vrai lien qui se crée avec la maquilleuse qui s'occupe du comédien de la
16: comédienne. C'est intime, c'est très intime, c'est très vous êtes intime, en contact avec la peau.
21: Parce que, on touche la peau, donc c'est quelque chose qui est très intime. Donc c'est, voilà, on rentre dans une intimité avec le comédien ou la comédienne et il y a un lien de confiance tout au long du tournage.
16: Vous aimez, vous, ces moments au HMC, ce qu'on appelle le HMC, maquillage, coiffure?
3: Bah ouais, parce que d'abord, c'est un peu le sas pour
16: entrer dans le personnage.
3: Ouais, pour entrer dans l'histoire, je dirais plus que le. Enfin, bien sûr que ça dessine quelque chose du personnage, bien entendu. Et ça d'ailleurs, c'est quelque chose, je le redis, hein, je comprends pas pourquoi au César, il n'y a pas. On est plusieurs à le dire, hein, pourquoi il n'y a pas un truc pour maquillage et coiffure? Parce que c'est quand même la chose qu'on voit qui est primordiale et qui
16: fait toute la différence.
3: Qui nous soutient, que ce soit. Il y a des choses où c'est plus spectaculaire. Là, on est dans quelque chose de personnage dans leur quotidien. Donc justement,
16: là, par exemple, sur ce film, c'est assez léger le maquillage que vous portez, Laure Calamy, ou pas?
3: Mais
16: on s'en rend pas compte.
3: En fait, on s'en rend pas compte parce que même un truc dit naturel, en fait, c'est subtil à faire. Mmh. Et puis c'est en fonction de la lumière, quelle lumière il y a. Est-ce qu'on est en extérieur? Est-ce qu'on est en nuit? Est-ce que etc. Et puis parfois, selon ce que traverse le personnage, si on vient de courir, machin, je sais pas quoi, on rajoute au contraire un peu d'humidité.
21: Mais bien sûr.
3: Enfin, vous voyez, il y a des tas de choses en fait à faire respirer pour faire vivre. Et tout ça, ça compte. Mmh. Ou par exemple, si il y a une scène où on a chialé, et puis si on tourne 4 jours après cette scène, et ben la maquilleuse elle va faire, je sais pas, un très subtil rosé qui va faire tiens, c'est après avoir pleuré. Enfin, vous voyez, c'est des choses qui sont des petits riens mais très importants et très subtils à faire et qui participent du jeu, quoi.
16: Donner une catégorie maquillage au César, voilà.
3: Maquillage et coiffure.
16: Maquillage et coiffure, ouais. C'est le message de Laure Calamy.
3: Ouais.
16: On se retrouve dans un instant pour la séquence souvenirs sensoriels de tournage, mais d'abord votre musique avec Zaz sur votre radio ici.

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2: Avec nous dans Ça tourne, Laure Calamy à l'affiche du film C'est quoi l'amour de Fabien Gorgeard. Notre invité également en compagnie de l'assistante de maquillage Émilie Wable. Et c'est parti donc pour la séquence de vos souvenirs sensoriels de tournage. Laure Calamy, en repensant au lieu de ce tournage, quelle odeur vous reviendrez?
3: Attends, tu veux pas répondre, Fabien? Si c'est... attends.
2: Je vous laisse réfléchir. Fabien, vous, bah vous avez une odeur particulière qui vous revient?
4: Bah oui, c'est l'odeur de l'encens dans les églises. Voilà, parce que j'en ai en plus visité pas mal, même pour les repérages.
2: Et oui.
4: Et il y en a quand même quelques-unes dans le film. Et c'est vrai que c'est une odeur que j'aime assez, en fait.
2: Vous en avez tourné, c'est vrai, pas mal de ces scènes dans l'église. Comment ça se passe d'ailleurs? Est-ce que le corps ecclésiastique donne facilement des autorisations de tournage?
4: Là, à Rouen, on a été très bien accueillis, en fait, par le corps ecclésiastique, comme vous dites, et j'ai J'étais assez content. Je pense que, en fait, ce que le film raconte, que c'est pas du tout un film à charge, en plus, ils étaient assez contents que quelqu'un s'intéresse à la question. Donc, on a vraiment eu les portes des églises assez bien ouvertes.
2: Laure, vous avez l'odeur qui est revenue ou pas?
3: Bon, en fait, je sais pas quoi répondre d'autre que l'odeur de la pizza de romaine.
2: Oh ouais, mais génial,
4: bah,
2: ça
4: super.
3: Bah écoutez,
4: moi j'ai failli dire ça.
3: Ah bah voilà.
2: Vous en avez mangé beaucoup sur ce tournage?
3: J'en ai mangé.
4: En fait, on mange que ça là-bas, j'ai l'impression.
3: Des bonnes pâtes aussi.
2: Elles sont bonnes, du coup.
3: Bah oui, ah oui, il y en a des délicieuses. Il y a aussi de la bouffe de merde, hein. Je veux dire, comme partout. Non, mais je veux dire, c'est voilà, faut pas non plus, pardon.
4: Mais non, mais faire de vrai, l'angélisme
3: nous,
4: sur la
3: bouffe
4: italienne.
3: Il y a des steaks frites dégueulasses en France et il y a des trucs. Enfin voilà, il y a la même grand écart. On va passer à une autre chose.
2: Complètement. Nous allons passer à autre chose. Fabien Gorgeard, quels sont, retenez-vous, de ce tournage?
4: Bah ouais, il y en a un parce qu'il y a eu plein de jolis signes comme ça pour moi sur ce film, pour la manière dont le film s'est fait, plein de jolis, voilà, des synchronicités. Il y en a une belle, c'est justement, je vais reparler d'une église, mais quand j'ai visité l'église Jeanne d'Arc à Rouen, celle où on voit le mariage justement, flashback, quand je suis rentré dans c'est la ville où je suis né, je n'étais jamais allé à Rouen autre que le jour de ma naissance, parce que mes parents sont partis un mois après, ils se sont mariés là-bas, mais voilà, donc cette ville a toujours été inscrite dans ma carte d'identité. Je rentre dans cette église Jeanne d'Arc où mes parents se sont mariés, et là il y a un orchestre d'enfants qui joue la musique d'E.T., vraiment de John Williams.
3: Ouais. C'est dingue.
4: J'ai les larmes aux yeux parce que c'est le film qui m'a donné envie de faire du cinéma, qui a été un choc pour moi, dans la ville où je suis né. Il y avait plein de, voilà, de synchronicité assez dingue.
3: Et
4: en plus, ils jouaient bien, c'était un orchestre, ils avaient un sacré niveau, quoi. Donc j'ai les poils qui sont montés jusqu'au ciel.
3: Bah, tu
2: Émilie Wable, quel accessoire de ce tournage retenez-vous?
5: Pour le maquillage, les choses basiques, c'est les pinceaux, le mascara coloré, mais aussi, moi je pense que, parce que c'était en été aussi, enfin il faisait beau, beaucoup, donc les petits ventilateurs et les ventilos aussi, c'est les choses, les petits accessoires.
2: Ah oui, vous utilisez en régie.
5: Ouais, mais même, on en donne aux comédiens, aux comédiennes aussi, parce que c'est, voilà, quand il fait chaud, on a des petites suées aussi pour le maquillage. Donc, on donne éventail ou petits ventilateurs électriques pour rafraîchir un petit peu, parce que des fois, ça monte en émotion, ça monte aussi en chaleur quand il fait beau et très chaud.
2: Laure Calamy, alors c'est quoi l'amour?
3: Ah,
2: c'est la question à 1000 euros.
3: Moi, j'aime bien répondre un trampoline.
2: Un trampoline?
3: Bah ouais, ça vous fait sauter quand même très très haut. Enfin, d'un coup, ça vous fait prendre de la hauteur quand c'est heureux. Et puis, quand on retire le trampoline, ça vous écrase la gueule. Vous écrasez comme une merde.
4: C'est un trampoline qu'on retire.
3: Possiblement très destructeur.
2: Possiblement.
3: Ça dépend. Non, il y en a qui arrivent à avoir le trampoline
2: qui rebondit à vitam
3: aeternam. Ah ouais, qui a des bons ressorts.
2: Fabien Gorgeard, avec quoi avez-vous envie que le public reparte après avoir vu votre film?
4: J'espère avec le sourire surtout. C'est un truc qui a été beaucoup dit. J'ai fait 75 avant-premières. Les gens me disent que ça fait du bien. Et je suis assez content quand on me dit ça. Voilà.
2: Et c'est assez vrai, c'est un film qui fait du bien. Oui.
3: Ah ouais, quelque chose. Mais non, mais c'est vrai, finalement, je trouve que les films qui, d'un coup, je trouve que ça fait circuler les possibilités d'amour en nous. Enfin, il y a un truc où on a envie d'aimer en sortant. Non, mais ça paraît bête à dire, mais on a envie d'embrasser les gens.
2: Oui, c'est vrai, et vous le
3: c'est
2: faites.
3: C'est un peu de la MDMA, ce film. Pardon.
2: Et bien voilà, ces paroles n'engagent que vous, Laure Calamy.
3: C'est horrible ce que je viens de dire.
2: C'est quoi l'amour?
4: Non, très bien.
2: Film lauréat du Grand Prix au Festival de l'Alpe d'Huez, une délicieuse comédie qui explore la complexité des couples séparés, des familles recomposées avec une infinie délicatesse. C'est donc au cinéma avec Vincent McCain, Mélanie Thierry, Céleste Brunkel, Yes Salem, Grégoire Le Prince Ringuet, Jean-Marc Barre et vous, Laure Calamy. Merci, Laure, d'avoir été avec nous.
3: Mais merci à vous. Hein. Et vous allez voir tous les comédiens sont et comédiennes sont exceptionnels.
2: Très bien dirigé par Fabien Gorgeard. Merci infiniment d'avoir été avec nous et bravo.
4: Un plaisir.
2: Pour ce troisième film que vous réalisez encore une fois avec talent. Merci Émilie Wable de nous avoir présenté votre métier d'assistante maquillage.
3: Merci beaucoup.
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13: Bonjour Théo Hamzadi.
14: Bonjour.
13: Vous êtes le président des Jeunes Républicains. D'ailleurs, pourquoi s'engager finalement chez les Républicains aujourd'hui en 2026 ?
14: Pour moi, le motif premier qu'aurait un militant de s'engager chez nous, c'est parce qu'il est de droite, tout simplement. Et qu'aujourd'hui, sur la sphère politique, il n'y a aucun autre parti qui peut à la fois revendiquer la volonté de libérer l'économie et le travail, et en même temps rester ferme et droit sur le régalien, sans aucun tabou, sur aucun sujet. La droite, c'est ça. C'est le parti qui dit que l'immigration n'est plus une chance et qu'il faut assumer l'assimilation. Et c'est aussi le parti qui dit qu'il faut libérer l'économie, assurer aux Français plus de revenus par le travail, par le mérite. Pour moi, ni les macronistes, ni le Rassemblement national ne peuvent porter ces deux sujets.
13: Et vous êtes engagé depuis combien de temps ?
14: Je me suis engagé chez les Républicains en 2019, à l'occasion de la première campagne de François-Xavier Bellamy. Je voulais un cap, une idée claire. Pour moi, je le trouvais nulle part ailleurs que chez les Républicains.
13: Justement, Bruno Retailleau a été désigné le 18 avril dernier comme le candidat officiel du parti pour la présidentielle de 2027. Comment est-ce que vous sentez que le parti se structure ? Qu'est-ce que vous observez, vous, avec vos yeux de jeune ?
14: Tout d'abord, j'ai vu que le parti, et notamment c'est la première fois à droite depuis des années, s'est remis tout simplement à réfléchir, à proposer des idées. Maintenant, vous avez toutes les deux semaines notre candidat Bruno Retailleau avec son équipe, ses équipes, qui vont dévoiler des nouvelles idées. La principale transformation du parti, c'est qu'on s'est remis à réfléchir tout simplement. C'est-à-dire que toutes les deux semaines, vous avez des nouvelles idées sur différentes thématiques qui sont très importantes et qui sont dévoilées sur l'énergie, sur le logement et sur l'industrie. Pour moi, ça, c'est la chose la plus importante parce qu'il va falloir arriver en 2027 avec un projet pour les Français et pas seulement un projet sur une ou deux thématiques comme pourraient le faire d'autres partis politiques, mais un projet global, ambitieux, sans aucun tabou sur toutes les thématiques. En interne, vous avez déjà 50 groupes de travail sur toutes les thématiques qui vont concerner l'élection présidentielle. Il n'y a aucun autre parti qui, aujourd'hui, n'a à ce point avancé sur l'aspect programmatique pour 2027.
13: Et alors vous, au niveau des jeunes, puisque vous êtes le président des Jeunes Républicains, comment est-ce que vous vous organisez ?
14: Tout d'abord, on veille à ce que notre mouvement soit présent dans tous les départements. Et mon rôle, en tant que président des Jeunes Républicains, c'est de m'assurer qu'on est un responsable par département, que ce soit en métropole ou en outre-mer d'ailleurs. On a récemment nommé des responsables à La Réunion, à Mayotte, on nommera prochainement à la Nouvelle-Calédonie. Pour nous, ça c'est très important. Ensuite, c'est de nous assurer que ces militants-là, ils aient du matériel militant, de quoi tracter, de quoi coller, et ensuite qu'ils puissent avoir des sections animées, vivantes, qu'ils puissent se faire des potes, parce que la campagne présidentielle, c'est ça, c'est une aventure de copains. On s'y fait des relations à vie. Et moi, mon rôle, c'est de faire en sorte que le militant, chez les Républicains, chez les Jeunes Républicains, il puisse profiter de magnifiques moments de convivialité. Aujourd'hui, d'ailleurs, le mouvement des Jeunes Républicains est l'un des plus importants mouvements de jeunesse de France. On a fini l'année 2025 à plus de 10 000 adhérents.
13: Bruno Retailleau est un candidat très sérieux. Comment est-ce qu'il compte parler à la jeunesse ? Comment est-ce que vous, vous expliquez que c'est le candidat de l'avenir, celui de la jeunesse ?
14: De quoi on a envie, nous les jeunes ? On a envie que lorsqu'on finit nos études, on puisse avoir les conditions de bien travailler, d'accéder à la propriété, de fonder une famille, parce que c'est un enjeu important. On a envie que l'État ne soit plus un frein, un poids pour nous, mais qu'au contraire, il puisse nous libérer, nous donner les opportunités de réussir et d'avancer dans la vie. Et pour moi, c'est ça. C'est dire à la jeunesse, on va vous donner les moyens de réussir, on va vous libérer, on va vous offrir une France meilleure que celle que vous avez trouvée. Et pour moi aussi, ce qui est important, et pour nous les jeunes, ce qui est important, c'est la natalité. Bruno Retailleau propose un revenu pour toutes les familles qui travaillent, automatique, sans dossier. Et ça, c'est quelque chose qui va changer parce que ça va tout simplement nous donner les conditions de fonder une famille. C'est important pour nous et en même temps pour le pays. Et vous avez aujourd'hui un autre problème gigantesque qui est véritablement, je pense, l'un des plus ignorés aujourd'hui dans notre siècle et dans notre pays, c'est celui de l'école. L'école aujourd'hui, notamment, on le dit, elle n'a plus rien de républicaine. Le prochain président de la République devra tout transformer. Il devra vraiment retourner la table et c'est ce que propose notamment Bruno Retailleau quand il veut la fin du collège unique. Ce n'est pas de l'idéologie. C'est simplement dire qu'en fait, on est tous différents et qu'à un moment donné, il faut une école qui ressemble à ses élèves, nous tirer vers le haut. Aujourd'hui, l'école ne nous tire plus vers le haut, il faut tout basculer. Et c'est pour ça que Bruno Retailleau, notamment, est celui qu'il nous faut pour retrouver une véritable école républicaine.
13: Quand on parle justement de cette génération, des années 2000, on pense évidemment à TikTok, à Instagram, à ces fameux formats verticaux et qui nous empêchent parfois de voir le fond des choses. On entend souvent, par exemple, que Bardella ou Marine Le Pen seraient des candidats de droite. Qu'est-ce que vous avez à répondre à ça?
14: Pour moi, déjà, le RN, ce n'est pas la droite. Tout simplement parce que la droite, ça a une valeur cardinale, c'est la liberté. Aujourd'hui, on ne sait pas ce que pense le RN sur la liberté, on ne sait pas ce que pense le RN sur la ligne économique. Que propose-t-il au fond? Moi, je le dis, notamment, les TikTok ne doivent pas servir d'argument politique. Aujourd'hui, qui peut nous parler du programme de Jordan Bardella? Donc moi, je le dis aux jeunes, si vous êtes de droite, l'enjeu pour vous, c'est d'avoir un candidat qui défend vos idées, pas d'avoir un candidat qui vous séduit à travers les réseaux sociaux.
10: C'était Expression Directe avec les Républicains.
1: Si vous aimez les belles pierres taillées au bord de la Loire, on a un bon plan pour vous.
11: Notre point de départ, c'est le château d'Amboise qui surplombe la cité. C'est un château typique de la Renaissance, ses façades blanches, avec de larges fenêtres, qui donnent sur des grands jardins et sur la Loire. D'ailleurs, si vous passez par là, au milieu de ce jardin, il y a un buste en marbre blanc qui trône là. C'est celui d'un certain Léonard de Vinci. On avance de quelques pas en suivant le regard de Léonard et on arrive à la chapelle Saint-Hubert. C'est un petit édifice en pierre de tuffeau qui éclate par sa blancheur et la finesse de ses détails sculptés. Elle n'est pas très grande cette chapelle, mais c'est une prouesse architecturale à la hauteur de la dernière demeure de Léonard de Vinci. Parce que c'est ici que se situe la stèle sous laquelle se trouve la dépouille de ce génie.
1: Mais si vous préférez les falaises crayeuses et la côte d'Albâtre, on peut aussi vous en parler.
12: Notre point de départ, c'est la plage d'Étretat. À chaque fois que je viens sur le Perret, c'est cette digue sur laquelle on peut se promener au pied des falaises et le long de la mer. Je me sens toute petite devant ce paysage grandiose. Face à moi, il y a cette mer à la couleur bleu-verte si particulière, cette petite plage de galets entre ces falaises blanches, brutes et verticales qui tombent à pic dans la Manche.
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0: Chanson écrite en l'honneur de Martin Luther King, dans les chœurs, la chanteuse des Pretenders, Chrissy Hynde. C'était le groupe U2 avec Pride in the Name of Love. C'est Sophie Nolvaux avec vous, je suis très heureuse de vous retrouver. Je vous souhaite un excellent dimanche à l'écoute de votre radio locale ici. Vous êtes encore à table, en famille, entre amis, tout seul à la maison? Eh bien, je m'invite chez vous tout l'après-midi. Allons-y. Si vous m'offrez un café, on refait le monde tous ensemble avec dans les prochaines minutes Eddie Mitchell et une nouveauté de Louane qu'on accueille sans plus tarder. Voici Conduire.
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1: Ami, entends-tu? Vous connaissez le chant des partisans. L'hymne de la résistance n'est pas né dans un maquis, mais dans un salon londonien sur un air russe. Londres, début 1943. Dans le salon de Lyuba Krasin, un aristocrate russe en exil, Anna Marley joue à la guitare un air qu'elle a composé 2 ans auparavant, la marche des partisans, inspirée par la bataille de Smolensk. Parmi les invités, un résistant français l'écoute, bouleversé. Il s'appelle Emmanuel Dacier de la Vigerie. Il promet de revenir le lendemain avec 2 écrivains pour adapter la chanson en français. Il veut en faire un chant pour la résistance. Le lendemain, au même endroit, Joseph Kessel et son neveu, Maurice Druon, s'attellent à la tâche. En quelques heures, ils écrivent les paroles. Et ce n'est pas du Patrick Sébastien. Le ton est grave, les mots sont clairs, c'est un appel à la lutte. Anna Marley réunit alors quelques musiciens et 2 siffleurs pour l'enregistrement. Astier veut que ça sonne comme des résistants en marche, pas comme des musiciens de studio. Et il décide de les remplacer. Le chant est sifflé à la radio et devient l'indicatif de l'émission « Honneur et patrie » diffusée par la BBC. Dans les maquis, il sert alors de signe de reconnaissance. Un air qui galvanise, qui fédère. Et pour le coup, ce sont les oreilles des nazis qui se mettent à siffler. Les paroles, elles, sont publiées dans la revue clandestine « Les cahiers de libération ». Dans un sens, le chant des partisans est le premier tube qu'on a pu entendre à la radio. Et comme souvent avec les tubes, il a d'abord cartonné sur une radio anglaise.
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0: All Out of Fight, c'était la chanteuse Pink sur votre radio locale ici. Bon dimanche avec nous, dans un court instant, on va remonter le temps, direction les années 80 avec Sandra et Maria Magdalena, mais aussi avec Michel Berger et celui qui chante. Bonne route si vous nous écoutez dans la voiture, très bel après-midi.
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1: Excellent après-midi, vous écoutez ici, il est 14h. Toute l'info en français dans le monde en 90 secondes avec Féline Leloir-Duhaut.
2: Quatre personnes retrouvées mortes dans le Val d'Oise à Villers-en-Artis. Un homme est soupçonné d'avoir tué par balle hier soir son ex-femme et ses deux enfants de 9 et 13 ans avant de se suicider. D'après le parquet de Pontoise, cet ancien policier municipal n'était pas connu pour des faits de violence conjugale. Violeurs, on te voit, soutien aux victimes de violence. Les slogans criés ce matin par un collectif féministe devant l'hôtel de Patrick Bruel à Lille-sur-la-Sorgue dans le Vaucluse. Une quinzaine de nouveaux témoignages accusent le chanteur de viol et d'agression sexuelle. Patrick Bruel conteste tous les faits. En ce 10 mai, la France commémore l'abolition de l'esclavage. C'était il y a 1178 ans. Le Premier ministre Sébastien Lecornu va déposer cet après-midi une gerbe au jardin du Luxembourg. Mais à Vierzon, dans le Cher, la nouvelle municipalité d'extrême droite annule la cérémonie mise en place depuis une dizaine d'années pour des raisons d'économie. Il n'y aura pas de primaire avec toute la gauche. Déclaration de François Hollande ce midi dans l'émission Dimanche en politique. L'ancien président de la République envisage une primaire au sein du PS un peu élargie avec Raphaël Glucksmann et certains écologistes. Les cinq passagers français du MV Ondus ont décollé de Tenerife tout à l'heure. Ils doivent arriver en France dans la journée. Ce bateau de croisière néerlandais touché par un foyer d'antivirus est arrivé ce matin aux îles Canaries. Les 150 passagers sont en train d'être évacués pour être rapatriés chez eux. Une réunion d'urgence est prévue cet après-midi à Matignon avec le Premier ministre Sébastien Lecornu.
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2: La météo ce dimanche avec des pluies et des orages sur une grande partie du pays. Météo France a placé 8 départements du sud-ouest en vigilance orange à partir de 15h. Les Pyrénées-Atlantiques, les Hautes-Pyrénées, le Gers, la Haute-Garonne, l'Ariège, le Tarn-et-Garonne, le Tarn et l'Aveyron. On attend des rafales comprises entre 80 et 90 km/h et même de la grêle. Côté température, 14 à 17 sur le nord-ouest, 18 à 19 sur le bassin méditerranéen et la maximale 21 à Metz.
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0: Dois-je encore préciser qu'il s'agit de la bande originale du 23e James Bond, Skyfall de Sam Mendes, un film avec Daniel Craig, qu'on s'est empressé de voir d'ailleurs lors de la sortie en 2012. C'était Adèle sur votre radio locale ici. C'est Sophie Nolveau au micro de votre dimanche. Dans la suite, je vous propose des infos près de chez vous, mais juste avant, ce sont les trois chansons françaises à la suite.
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0: Si vous aimez les métropoles françaises avec l'accent qui chante, découvrez Marseille.
1: Notre point de départ, c'est un passage obligé pour tous les visiteurs de Marseille. C'est Notre-Dame de la Garde, qu'on surnomme ici la Bonne Mère. Ce qui m'étonne à chaque fois quand j'entre à l'intérieur de la basilique, ce sont ces mosaïques colorées sur les voûtes, le dôme et tout le transept. C'est le style néo-byzantin très en vogue fin 19e. Et puis il y a tous ces ex-voto marins, ces bateaux suspendus au plafond. Je trouve ça vraiment émouvant. Parce que cette basilique, elle est là pour veiller sur les marins. Et finalement sur nous tous, sur tous les Marseillais. C'est le point culminant du centre-ville. On a une vue d'ensemble sur tout Marseille. D'ici, on peut voir les îles du Frioul, le château d'If, le Vieux-Port. Moi, ce qui me saute aux yeux, c'est d'abord le blanc et l'orange. Le blanc des façades d'immeubles et l'orange des tuiles.
0: Mais si vous êtes plutôt pour le nord, rendez-vous dans les Flandres.
2: Une vue à 360 degrés, un panorama unique qui change au fil des heures et des saisons. Autour de nous, c'est une carte postale flamande. Le bocage essayé et ses petits chemins sinueux, les grandes plaines verdoyantes qui s'étendent à perte de vue, les villages typiques et les grandes fermes carrées. Et avec une bonne paire de jumelles, on peut voir jusqu'à la mer du Nord. Alors moi, j'aime cet endroit déjà pour la beauté sauvage des paysages. Ici, vraiment, il y a la nature qui vous enveloppe. Et on est dans une ambiance, c'est presque mystique.
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0: bienvenue sur votre radio locale ici. Si vous nous rejoignez à l'instant, c'était Daniel Balavoine avec Lipstick Polychrome. Aujourd'hui, on fête l'anniversaire d'Aya Nakamura. Bon anniversaire aussi à la chanteuse Zao, au mannequin Eva Evangelista ou encore au DJ Bob Sinclair. Et à vous, bien sûr, si vous êtes né un 10 mai. Et quoi que vous fêtiez ce week-end d'ailleurs, profitez bien. Bientôt 15h et votre rendez-vous avec toute l'info en France et dans le monde en 90 secondes. D'ici là, on retrouve la musique du groupe Queen, le nouveau single de Florent Pagny et Blondie. Excellent week-end avec nous.
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1: Vous écoutez votre radio ici, bel après-midi, il est 15h. Toute l'info en France et dans le monde en 90 secondes avec Féline Leloir-Duhaut.
2: Les 5 passagers français du MV Ondus sont attendus vers 17h à l'aéroport du Bourget. Ce matin, ce bateau de croisière touché par un foyer d'antivirus est arrivé aux îles Canaries. Les 150 passagers à son bord ont été évacués et doivent être rapatriés dans leur pays d'origine. À leur arrivée, les 5 Français seront placés en quarantaine pendant 72 heures pour évaluer leur état de santé. La ministre de la Santé, Stéphanie Ris, sera ce soir aux 20h de France 2 pour parler du protocole mis en place. Un drame familial en Meurthe-et-Moselle à Blénaud, les Pont-à-Mousson. Cette nuit, un père de famille de 37 ans est soupçonné d'avoir tiré sur ses deux fils avant de se suicider. L'un des enfants est mort, l'autre est grièvement blessé. Dans le Calvados, une gendarme de 24 ans percutée vendredi par une moto lors d'un rodéo sauvage. Ses jours ne sont pas en danger, précise le procureur. Ce dimanche, 2 jeunes sur une moto ont été blessés. Ils sont hospitalisés. Un autre motard, lui, a pris la fuite. Dans la course à l'Elysée, certains prennent de l'avance. Édouard Philippe annonce déjà son premier meeting de campagne présidentielle. Ce sera le 5 juillet prochain à l'Adidas Arena de Paris. Et du football ce soir avec l'avant-dernière journée de Ligue 1, grand multiplex à 21h ce soir avec pas moins de 8 matchs, entre autres PSG-Brest, Monaco-Lille ou encore Le Havre-Marseille. Certains clubs comme Nantes et Metz, eux, connaissent déjà leur destin. L'an prochain, ils joueront malheureusement en Ligue 2.
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3: La météo en Bourgogne, c'est de la pluie. Dans le Châtillonnais, Météo France annonce même des averses orageuses avec du vent jusqu'à 65 km/h. Orage qu'on attend aussi en Saône-et-Loire avec quelques coups de tonnerre. 10 mm de cumul maximum de pluie attendu dans le Châtillonnais et 20 mm en Bresse. Maximale du jour, plus fraîche qu'annoncée à Saulieu, 15 degrés à Beaune, 17 et à Dijon, 18. Cette nuit, on attend des averses sur l'Autunois, le Val de Saône en Bresse. Ça devrait se calmer un peu sur la Côte d'Or.
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0: Paul Young en 1985 avec ce titre qu'il avait emprunté au tandem All & Oates, c'était Every Time You Go, et Paul Young qui a construit sa carrière autour de reprises de chansons qui n'avaient pas marché, auxquelles il a décidé de donner le lustre qu'elles méritaient. Bienvenue, c'est ici Bourgogne avec Actu Local, musique et bonne humeur. On vous accompagne jusqu'à 19h avec la musique de votre vie et quelques bonnes idées loisirs. J'espère que le week-end se déroule bien pour vous. De Saulieu à Auxonne, la musique revient avec Véronique Sanson juste après la pause.
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0: Et les cubes dans les années 90, c'est le week-end qui est plus agréable quand on écoute ici Bourgogne, ici, partout en Côte d'Or et en Saône-et-Loire, vous auriez tort de vous en priver. Et voici quelques idées pour occuper votre temps libre pendant le mois de mai.
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0: Si vous avez la main verte ou simplement besoin d'une parenthèse enchantée, le rendez-vous est pris dimanche 17 mai. Le château de Barbirey-sur-Ouche vous ouvre ses portes de 10h à 18h pour la 5e édition de sa grande fête des plantes. C'est l'occasion idéale de célébrer le printemps dans un cadre absolument magique et bucolique. Pour cet anniversaire, pas moins de 60 exposants, pépiniéristes, horticulteurs et artisans seront réunis sur la place et dans la cour du château. Leur point commun, ils viennent tous de notre belle région Bourgogne-Franche-Comté et s'engagent au quotidien pour la biodiversité et le respect de l'environnement. Que vous cherchiez des fleurs éclatantes, des arbustes ou des objets artisanaux liés au jardin, vous dénicherez forcément des pépites pour votre petit coin de paradis. Mais venir à Barbirey, c'est aussi s'offrir une promenade dans l'un des lieux d'exception de la région. Le parc du château est classé jardin remarquable et entre le potager superbe et les sentiers du parc, vous pourrez flâner pendant des heures. Vous trouverez sur place une librairie spécialisée pour parfaire vos connaissances, ainsi qu'une buvette et une petite restauration pour prolonger ce moment de détente. Alors dimanche 17 mai, laissez-vous tenter par une escapade au vert à Barbirey.
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0: ABBA en 1980 de We Know Taxi Doll. 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Vous êtes bien à écouter nos programmes sur la route ou à la maison, de Marseille à Lille. Et entre les deux, il y a la Bourgogne avec ses paysages, ses champs jaunis par le colza et les bords de route rougis par les coquelicots. C'est beau. Allez, on marque une pause et on retrouve Dao, Mpokora et Robbie Williams.
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1: Bon dimanche, sous vos applaudissements et sous les averses, il est 16h. Et c'est l'heure de retrouver les infos.
2: Quatre personnes retrouvées mortes dans le Val d'Oise à Villers-en-Arty. Un homme est soupçonné d'avoir tué par balle hier soir son ex-femme et ses deux enfants de 9 et 13 ans avant de se suicider. D'après le parquet de Pontoise, cet ancien policier municipal qui avait conservé son arme de service n'était pas connu pour des faits de violence conjugale. Bruel égale criminel, violeur, on te voit. Les slogans criés ce matin par un collectif féministe devant l'hôtel de Patrick Bruel à Lille-sur-la-Sorgue dans le Vaucluse. Une quinzaine de nouveaux témoignages accusent le chanteur de viol et agression sexuelle. Patrick Bruel conteste tous les faits. En ce 10 mai, la France commémore l'abolition de l'esclavage. C'était il y a 178 ans. Le Premier ministre Sébastien Lecornu a déposé cet après-midi une gerbe au jardin du Luxembourg. Mais à Vierzon, dans le Cher, la nouvelle municipalité d'extrême droite annule la cérémonie mise en place depuis une dizaine d'années pour des raisons d'économie. La Ligue de football professionnelle statuera mercredi sur la probable montée en Ligue 1 du Mans FC. Hier soir, les Manceaux menaient 2-0 face à Bastia pour la dernière journée de Ligue 2 quand des supporters ont jeté des fumigènes. Résultat, le match a été interrompu et n'a jamais repris. Et puis, vous êtes sûrement sur la route pour rentrer de ce week-end de pont de mai prolongé. Bison futé voie orange dans le sens des retours sur l'ensemble de la France. 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
4: La météo en Bourgogne, c'est de la pluie. Dans le Châtillonnais, Météo France annonce même des averses orageuses avec du vent jusqu'à 65 km/h. Orage qu'on attend aussi en Saône-et-Loire avec quelques coups de tonnerre. 10 mm de cumul maximum de pluie attendu dans le Châtillonnais et 20 mm en Bresse. Maximale du jour, plus fraîche qu'annoncée à Saulieu, 15 degrés à Beaune, 17 et à Dijon, 18. Cette nuit, on attend des averses sur l'Autunois, le Val de Saône en Bresse. Ça devrait se calmer un peu sur la Côte d'Or.
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C'était Chalair qui fait son footing pour son summer body. Je cours tout seul, mais avec Ici Bourgogne sur les oreilles. C'est le week-end, profitez-en pour passer une bonne après-midi avec nous. On va écouter le nouveau Céline Dion, puis juste après, nous irons retrouver Toto en 1982 avec celle qui était leur groupie à l'époque, Rosanna Arquette. Bon dimanche, malgré la météo, pas dingue.

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1: Jamais un week-end sans son humeur, celle de Stéphane Conchon, l'humeur de Conchon. Bonjour Stéphane.
2: Bonjour Charlotte, bonjour tout le monde.
1: Comment vous vous sentez aujourd'hui ?
2: Animal.
1: Quel genre ?
2: Plutôt du genre qui grogne.
1: Couché.
2: Si vous vous plaignez du chien du voisin, du coq qui chante à 5h du matin, du chat qui vient faire ses besoins dans vos géraniums, dites-vous que ça pourrait être bien pire. Oui, il y a 3 semaines, figurez-vous qu'on a retrouvé un caïman dans le canal de Roubaix.
1: Quoi ? Vraiment ?
2: Oui, vraiment, un caïman, pas une carpe un peu nerveuse, un vrai petit crocodile.
3: Veuillez excuser ma curiosité, mais la bête, elle était comment ?
2: Eh ben, elle était morte. Lesté au fond de l'eau. Donc ça veut dire que quelqu'un s'en est débarrassé. Ça veut dire que quelque part, il y a un type qui s'est dit un jour, chérie, si on prenait un reptile géant pour tenir compagnie au lapin, faut quand même être optimiste, hein. Aventurier, cinglé, ou peut-être même les trois. Pour eux, la recommandation, attention, cet animal pourrait vous arracher un bras, eh ben c'est de la pub. Ça les encourage. Le plus fou, c'est qu'en France, sous certaines conditions, un particulier peut théoriquement posséder un crocodile, un lion, ou même un éléphant.
4: Ah là, c'est le pompon, un éléphant.
2: Ouais, vous imaginez les disputes de voisinage. Votre chien aboie, monsieur. Oui, bah le vôtre piétine mes tuyas, avec ses 6 tonnes. Hein. Parce que l'être humain a un problème avec les animaux sauvages. On veut tout apprivoiser. Les reptiles, les fauves, les insectes. Il y en a même qui vivent déjà avec des animaux dangereux sans le savoir.
1: Ben
2: le matin, avant le café, votre mari peut devenir un ours des Carpates.
1: Mais il n'y en a pas chez nous.
2: Ah oui, qu'est-ce qu'on trouve à recer sur ours, hein ? On vit dans la jungle, moi je vous le dis. À la machine à café au bureau, on croise parfois des langues de vipères. Dans les repas de famille, le tonton, après 3 verres de rosé. C'est plus un humain, c'est un sanglier qui a trouvé les clés du buffet. Et pendant ce temps-là, la nature reprend tranquillement ses droits. Cette semaine, le loup a été repéré et photographié chez nous, en Saône-et-Loire, du côté de Mont, dans le Bourbonnais. Le loup revient donc. Alors pour les plus aventuriers d'entre vous, si vraiment vous aimez les animaux sauvages, ce loup-là, adoptez-le.
5: Il y en a de plus grands. Ils sont encore plus dangereux.
2: Et je vous offre, avant de filer, cette remarque postée cette semaine sur le Facebook d'ICI Bourgogne. Le distributeur de serviettes en papier à côté de la pompe à essence sert juste à essuyer ses larmes quand on a fait le plein.
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0: Ici Bourgogne avec Patricia Cass, à ses débuts, Mademoiselle chante le blues en 1987 précisément. À cette époque, elle était particulièrement appréciée dans le métier et par ses fans, mais moins par sa rivale Vanessa Paradis, qu'il appelait l'autre après que la Lorraine ait remporté une victoire de la musique sous son nez en 1988. Elle se rattrapera par la suite en remportant le trophée à 3 reprises. Bon après-midi, à 16h30, les idées de sortie qui vont bien, mais avant on aura Amir et Fool's Garden.
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0: C'était le citronnier pour la limonade Fool's Garden. Ici Bourgogne, c'est le week-end. Profitez-en pour passer une bonne après-midi avec nous et glaner quelques idées de sortie. Voici justement Ici Express.
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0: Samedi 16 mai, je vous propose de quitter les lumières de la ville pour une immersion totale dans le noir absolu, ou presque, hein, de 18h30 à 22h30, le parc naturel régional du Morvan, en collaboration avec la Société Astronomique de Bourgogne, vous invite à une balade nocturne exceptionnelle intitulée « Quelques pas vers les étoiles » du côté de Chissé en Morvan. Tout commence au crépuscule, accompagné d'un animateur nature du parc. Vous partirez pour une marche de 3 km le long d'un petit vallon. Ce sera le moment d'éveiller vos sens. Une fois arrivé sur le site d'observation au cœur de la réserve internationale de ciel étoile, il sera temps de sortir votre pique-nique du sac. Une fois restauré, le voyage prendra une dimension cosmique. Un animateur de la Société Astronomique de Bourgogne vous guidera à travers les constellations du printemps. Grâce au télescope mis à disposition, vous plongerez littéralement dans le ciel profond pour admirer les nébuleuses et les galaxies lointaines. C'est une expérience immersive conseillée à partir de 12 ans. Pour profiter pleinement de cette odyssée nocturne, n'oubliez pas de prévoir des chaussures de marche, des vêtements chauds. Les nuits morvandelles peuvent être assez fraîches. N'oubliez pas non plus la lampe torche.
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0: Bon week-end, c'était Lola Young avec Messi. Bienvenue si vous arrivez, c'est ici Bourgogne. On distribue actu local, musique et bonne humeur. Et l'humeur est bonne avec Fred Ballard et son humour en tube.
1: Les femmes sont subtiles. Elles viennent souvent un matin, avant le café. Tu n'es pas encore prêt à affronter le monde que elles surgissent.
2: Les femmes portent le monde, hein, donc forcément déjà, elles se lèvent plus tôt le dimanche et quand elles réveillent délicatement leur conjoint, c'est pour une bonne raison.
1: Coucou mon chéri de Bidou, elle fait genre, elle a pas prévu ce qu'elle voulait dire et faire depuis 2 semaines. Hein. Tu prendras bien une petite tranche de brioche et nous, bon, monsieur de la brioche. Et quand t'es à la 4e tranche bien tartinée, que c'est là qu'elle fera. Et qu'elle te suggère de faire quelque chose. Et si jamais tu oses dire non, ça nique l'ambiance de la maison pendant 120 ans. C'est vrai ou pas?
2: Alors, sur les 120 ans, on est peut-être un petit peu généreux, mais Edgary va mis le doigt et la vanne sur une spécificité féminine. Nous n'aimons pas voir les hommes en position horizontale quand nous sommes déjà à la verticale depuis 3 heures. Mais les garçons, eux aussi, ont un rythme de vie qui leur est propre.
3: Bah, ça a toujours faim, les garçons. Toujours faim, n'importe quelle heure. T'as faim?
4: Ouais.
3: La nuit, t'as faim?
4: Ouais.
3: Et quand tu leur demandes qu'est-ce que ça veut manger, les garçons, ça veut toujours manger la même sauce. De la viande et des patates.
2: Voilà, et forcément, quand on ne se nourrit que de barbac et de féculents, le rythme est plus lent quand il s'agit de monter une bibliothèque. Mais bon, gardons espoir, un petit fou rire nerveux, et ça repart.
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vient du blues. Les mots ne sont jamais les mêmes pour exprimer ce qu'est le blues.

0: Ici Bourgogne avec Johnny et cette chanson qu'il avait composée tout seul, la musique que j'aime. On vous accompagne tranquillement jusqu'à 19h avec des bons plans loisirs et sorties. J'espère que le week-end se passe bien pour vous, de Mâcon à Saint-Apollinaire. Dans un instant, Miley Cyrus et son nouveau single, puis Jean Schultes viendra se perdre juste avant les infos de 17h à la recherche d'un raccourci que jamais il ne trouve. Je sais, c'est trouva, mais c'était pour la beauté de la rime.
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1: Et ici, je crois bien qu'il est précisément 17h. Et c'est l'heure de retrouver les infos d'ici et d'ailleurs.
2: Les 5 passagers français du MV Ondus viennent d'atterrir à l'aéroport du Bourget en région parisienne. Ce matin, ce bateau de croisière néerlandais touché par un foyer d'antivirus est arrivé aux îles Canaries. Les 150 passagers à son bord ont été évacués et doivent tous être rapatriés dans leur pays d'origine. Ces 5 français vont maintenant être placés en quarantaine à l'hôpital Bichat à Paris pendant 72 heures pour évaluer leur état de santé. La ministre de la Santé Stéphanie Rist sera ce soir aux 20h de France 2 pour parler du protocole mis en place après une réunion en fin de journée à Matignon. Un père de famille de 37 ans soupçonné d'avoir tiré sur ses 2 fils avant de se suicider. Ça s'est passé cette nuit en Meurthe-et-Moselle à Blénaud-les-Ponts-à-Mousson. L'un des enfants âgé de 7 ans est mort. L'autre, un adolescent de 17 ans, est grièvement blessé. D'après le parquet de Nancy, le drame s'est produit dans un contexte de séparation. Une célébration en l'honneur de Jeanne d'Arc perturbée à Carcassonne. 4 militantes féminines, la poitrine dénudée, ont interrompu le discours du nouveau maire Rassemblement National avant d'être interpellée. Elle dénonçait l'appropriation de la figure de Jeanne d'Arc par l'extrême droite. Dans la course à l'Élysée, certains prennent de l'avance. Le premier meeting d'Édouard Philippe, ce sera le 5 juillet à l'Adidas Arena de Paris. L'ancien Premier ministre l'annonce devant ses cadres à Reims aujourd'hui. Lui qui veut rassembler ses prochains mois au-delà de son parti Horizon. Du football ce soir avec l'avant-dernière journée de Ligue 1. Grand multiplex à 21h avec pas moins de 8 matchs, entre autres PSG-Brest, Monaco-Lille ou encore Le Havre-Marseille. Certains clubs comme Nantes et Metz connaissent déjà leur destin. L'an prochain, ils joueront en Ligue 2. Et puis en tennis, à 15 jours du début de Roland-Garros, Hugo Humbert, dernier Français en lice au Master 1000 de Rome, s'est incliné aujourd'hui au 3e tour face à Dino Prismic. Le joueur croate fait sensation dans le tournoi après avoir éliminé l'ancien numéro 1 mondial, Novak Djokovic.
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4: La météo en Bourgogne, c'est de la pluie. Dans le Châtillonnais, Météo France annonce même des averses orageuses avec du vent jusqu'à 65 km/h. Orage qu'on attend aussi en Saône-et-Loire avec quelques coups de tonnerre. 10 mm de cumul maximum de pluie attendu dans le Châtillonnais et 20 mm en Bresse. Maximale du jour, plus fraîche qu'annoncée à Saulieu, 15 degrés à Beaune, 17 et à Dijon, 18. Cette nuit, on attend des averses sur l'Autunois, le Val de Saône en Bresse. Ça devrait se calmer un peu sur la Côte d'Or.
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George Benson, Give Me The Night en 1980 pile. On écoute la musique d'ici et on est bien au week-end, même s'il n'en reste que quelques gouttes. Qu'importe, on va vous aider à passer une soirée de dingue avec les années 80 qui vont débarquer en compagnie de Laurent Petit-Guillaume à 19h. Mais en attendant, Pascal Obispo et Francis Cabrel arrivent, puis Jeanne Birkin débarquera dans la foulée avec sa rétro des années 60.

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1: Écoutez, c'était cette semaine.
2: Ici, dans les cuisines étoilées de l'auberge de la Charme à Prenois, eh ben, il faut des petites mains pour travailler et pour faire correctement la cuisine. C'est pour ça que Nicolas Isner, je me suis dit que je pouvais éventuellement servir à quelque chose. Et c'est là qu'on rigole. Je me suis lavé les mains. C'est bon.
3: Allez, ça y est.
4: Moi aussi.
2: Alors, il y a pas très longtemps, on avait fait un bienvenue chez vous avec Richard Bernigou à l'Essentiel qui m'avait appris à émincer les échalotes.
3: Eh ben là, tu vas faire un oignon.
2: C'est plus compliqué.
3: C'est pareil.
2: Parce que
3: alors, c'est juste un peu plus gros.
2: Il y a une histoire de geste très très précis et avec un couteau qui coupe beaucoup trop bien pour moi. Alors vous l'avez coupé.
3: C'est mieux.
2: Vous l'avez coupé en deux.
3: Juste coupé en deux.
2: Ouais.
3: Et l'idée en fait, c'est juste de recroqueviller
2: les doigts,
3: de protéger les doigts.
2: Ça, ouais, les chefs, j'ai vu.
3: Et en fait, la phalange du milieu, elle sert de sécurité.
2: Ouais, alors de sécurité, c'est-à-dire qu'on pose le plat du couteau dessus, c'est ça?
3: Ouais, c'est ça.
2: Ouais.
3: Et alors, ensuite,
2: ce qui est fou, c'est voilà,
3: on va descendre.
2: C'est ça. C'est attention. Un gros oignon, là, un demi gros oignon. En 10 secondes, son compte est réglé. Sauf que c'est la première phalange qu'il faut pas que je laisse sur la table.
3: C'est ça.
2: Découper la planche, à découper. Alors, vous voyez, déjà le bruit, c'est pas le même.
3: Ah. Tu t'en sors bien déjà, tu protèges tes ongles,
2: ouais.
3: C'est pas mal.
2: Et l'épaisseur de ce que j'émince là, ça va?
3: Ça va aller.
2: Ouais,
3: ça, c'est pour faire un petit velouté de chou-fleur.
2: Ouais, ça va passer à la moulinette quoi.
3: Ouais.
2: Heureusement. Oh, oula, ouais, j'ai senti l'ongle qui partait sous la lame là. Ça va, à peu près. J'ai toujours pas fini, hein. Il faudrait pas qu'il y en ait 3 kilos à émincer.
3: Tu le mets de l'autre côté pour être confortable.
2: Ah oui, d'accord.
3: Okay. Là, il faut vraiment le stabiliser comme ça.
2: J'ose pas mettre les doigts, en fait, quand je commence à activer le couteau. C'est un balai hein, quand on voit faire ça. Ne serait-ce qu'émincer un oignon.
3: Mes doigts s'en rappellent.
2: C'est vrai?
3: Ouais.
2: Ça, c'était quand vous étiez plus jeune ou...
3: Oui.
2: Ok. Il arrive encore, vous vous coupiez aujourd'hui ou ça va?
3: Non,
2: c'est bon?
3: Bah, ça arrive des fois quand on est dissipé, qu'on va se retourner pour regarder nos collaborateurs, on tourne le dos et puis le doigt, ça arrive, ça peut arriver, mais moi ça m'arrive très peu aujourd'hui.
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0: Milo David, c'était Next Summer. Ici Bourgogne, Actu Local, Musique et Bonne Humeur. Vous êtes bien ici chez vous, car on parle de vous et vous êtes bien aussi à écouter nos programmes partout, de Villers-les-Pots à Val-Suzon. Bon après-midi, profitez bien de votre week-end qui se termine. On vous apporte la musique, les infos et la bonne humeur avec Michel Berger et Christophe Mahé qui arrivent dans un instant.
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1: Oubliez tout ce que vous savez sur les courses à pied traditionnelles. Dimanche 17 mai, de 9h à 18h30, la Côte d'Or s'apprête à vivre un séisme de bonne humeur près de Dijon, sur les bords du lac de Chour à Fanxau. C'est le retour de la mythique ruée des Fadas. Le concept est simple. Si vous avez l'entraînement de Rambo, mais le grain de folie des Marseillais, cette journée est faite pour vous. On parle ici d'un parcours d'obstacles totalement déjanté, de 8 km. Ça vous semble court? Détrompez-vous. Pas moins de 30 obstacles vous attendent de pied ferme. Vous allez devoir ramper dans la boue, grimper, sauter et peut-être même nager sur un site de 38 hectares à la lisière du Jura. Ici, l'esprit de compétition laisse place à la solidarité et au fun. La course se réalise en équipe car l'union fait la force face aux embûches. Et attention, si le déguisement n'est pas obligatoire, il est plus que conseillé. C'est l'identité même de l'événement. Voir des super-héros, des licornes ou des dinosaures s'entraider pour franchir un mur, c'est ça l'esprit Fada. La journée commencera d'ailleurs en douceur ou presque avec une pré-mentale en musique pour faire monter la température et la motivation. Rendez-vous au lac de Chour dimanche 17 mai et sortez vos plus beaux costumes.
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0: problème. Et si on voyageait dans le temps pour se changer les idées avec Stéphane Bern qui nous emmène dans sa machine infernale.
1: Ami, entends-tu ? Vous connaissez le chant des partisans. L'hymne de la résistance n'est pas né dans un maquis, mais dans un salon londonien sur un air russe. Londres, début 1943. Dans le salon de Lyuba Krasin, un aristocrate russe en exil, Anna Marley joue à la guitare un air qu'elle a composé 2 ans auparavant, la marche des partisans, inspirée par la bataille de Smolensk. Parmi les invités, un résistant français l'écoute, bouleversé. Il s'appelle Emmanuel Dastier de la Vigerie. Il promet de revenir le lendemain avec 2 écrivains, pour adapter la chanson en français. Il veut en faire un chant pour la résistance. Le lendemain, au même endroit, Joseph Kessel et son neveu, Maurice Druand, s'attellent à la tâche. En quelques heures, ils écrivent les paroles. Et ce n'est pas du Patrick Sébastien. Le ton est grave, les mots sont clairs, c'est un appel à la lutte. Anna Marley réunit alors quelques musiciens et 2 siffleurs pour l'enregistrement. Astier veut que ça sonne comme des résistants en marche, pas comme des musiciens de studio. Et il décide de les remplacer. Le chant est sifflé à la radio et devient l'indicatif de l'émission « Honneur et patrie » diffusée par la BBC. Dans les maquis, il sert alors de signe de reconnaissance. Un air qui galvanise, qui fédère. Et pour le coup, ce sont les oreilles des nazis qui se mettent à siffler. Les paroles, elles, sont publiées dans la revue clandestine « Les cahiers de libération ». Dans un sens, le chant des partisans est le premier tube qu'on a pu entendre à la radio. Et comme souvent avec les tubes, il a d'abord cartonné sur une radio anglaise.
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0: Emmanuel Moire, bon malheur, bienvenue dans cette troisième heure. C'est ici Bourgogne avec Actu Locale, musique et bonne humeur. On vous accompagne jusqu'à 19h avec la musique de votre vie et quelques bonnes idées et loisirs. À 18h par exemple, les infos d'ici et d'ailleurs. Mais avant, on écoutera Chris Isaac, Wicked Game et Vanessa Paradis et son nouveau single, Les épines du cœur.
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0: des textes ciselés pour un blues 100% de chez nous. Coem, Québec la nuit, un coup de cœur ici Bourgogne.
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1: Je voudrais pas être pessimiste, mais ça sent la fin du week-end. Il est 18h. Et c'est l'heure de retrouver les infos.
2: Retour en France pour les 5 passagers français du MV Ondus, ce bateau de croisière touché par un foyer d'antivirus. Ces 5 Français ont atterri à l'aéroport du Bourget vers 16h30. Ils vont maintenant être placés en quarantaine pendant 72 heures à l'hôpital Bichat à Paris, le temps de s'assurer de leur état de santé et d'éviter toute contamination. 4 personnes retrouvées mortes dans un pavillon du Val d'Oise à Villers-en-Arty. Un homme est soupçonné d'avoir tué par balle hier son ex-femme et ses 2 filles de 9 et 13 ans avant de se suicider. Cet ancien policier municipal avait conservé son arme de service. D'après le parquet de Pontoise, il n'y avait aucun antécédent judiciaire de violence conjugale dans ce couple en instance de séparation. Dans le Calvados, une gendarme de 24 ans percutée vendredi par une moto lors d'un rodéo sauvage. Elle tentait d'intercepter 2 véhicules. Ses jours ne sont pas en danger, précise le procureur. Ce dimanche, 2 jeunes sur une moto ont été blessés lors du choc. Un autre motard a pris la fuite. Une enquête pour violence volontaire est ouverte. Il n'y aura pas de primaire avec toute la gauche. Déclaration de François Hollande ce midi dans l'émission Dimanche en politique. L'ancien président de la République envisage une primaire au sein du PS un peu élargie avec Raphaël Glucksmann et certains écologistes. En cyclisme, 2e victoire en 3 jours pour le Français Paul Magnier. Il a remporté aujourd'hui sa 2e étape du Tour d'Italie en s'imposant au sprint dans les rues de Sofia, la capitale bulgare. L'Uruguayen Thomas Silva conserve, lui, le maillot rose de leader. Victoire aussi des footballeuses lyonnaises hier soir à Valenciennes. Elles ont battu 4-1 les joueuses du PSG et elles remportent la Coupe de France 2 ans après l'avoir perdue. Et puis, vous êtes sûrement sur la route pour rentrer de ce week-end prolongé. Bison futé, voie orange dans le sens des retours sur l'ensemble de la France. 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
4: La météo en Bourgogne, c'est de la pluie. Dans le Châtillonnais, Météo France annonce même des averses orageuses avec du vent jusqu'à 65 km/h. Orage qu'on attend aussi en Saône-et-Loire avec quelques coups de tonnerre. 10 mm de cumul maximum de pluie attendu dans le Châtillonnais et 20 mm en Bresse. Maximale du jour, plus fraîche qu'annoncée à Saulieu, 15 degrés à Beaune, 17 et à Dijon, 18. Cette nuit, on attend des averses sur l'Autunois, le Val de Saunay en Bresse. Ça devrait se calmer un peu sur la Côte d'Or.
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C'était Michel Polnareff, Tam Tam dans les années 80. C'est la musique d'ici Bourgogne, actu local, musique à bonne humeur partout en Côte d'Or et en Saône-et-Loire. Bienvenue dans cette dernière heure. Voici Bruno Mars, I Just Might, et puis juste après, Desireless nous donnera quelques conseils de coiffure avec Voyage Voyage. À tout à l'heure.

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1: Écoutez, c'était cette semaine. L'association Pigments d'Arc-sur-Tille anime toute une journée festive ce dimanche. On en parle avec Alice au micro de Clément Lebas.
2: Alors, il vous attend plein d'ateliers et pas mal d'animations et de spectacles aussi. On en a pour tous les goûts, mais tous les âges aussi. Alors, dans les ateliers, les nouveautés cette année, il y a le parcours à la Yamakasi, mais nous, on l'a en version moins de risque. Hein.
3: On va pas monter sur des murs, c'est ce que vous êtes en train de nous dire.
2: Eh ben, les murs, ils seront en mousse.
3: Voilà, bon, ça va alors.
2: Sinon, il y a un grand mur d'escalade, le planétarium pour parler un petit peu de l'univers. On a plein d'ateliers sportifs, ça va du Krav Maga, la gymnastique rythmique, on a du cirque. On a des autres ateliers qui sont plus créatifs. Cette année, par exemple, on accueille la maroquinerie pour faire soi-même ses porte-clés en cuir et puis savoir les personnaliser.
3: Ah, donc en fait, on vient, on va faire notre porte-clés, on pourra repartir avec.
2: Exactement, exactement. Et vous écrivez ce que vous voulez dessus.
3: Ça, c'est trop bien.
2: Vous pouvez même faire un dessin.
3: C'est une nouveauté, du coup, pour cette année chez vous, ça?
2: Ouais, la maroquinerie, c'est une nouveauté. Langue des signes aussi, c'est un atelier... Qui est nouveau cette année, les échecs. Et puis bon, on a toujours le coin des tout-petits. Il y a de la motricité, il y a le parcours des petits bolides aussi que les petits adorent. Plusieurs petits moments de danse. Le sabre laser viendra nous faire aussi une petite démo, la gym rythmique aussi. Et puis il y a Kézam qui nous fera ses compositions à la guitare.
3: Ça, c'est...
2: Et le soir, ça continue, ça se termine en beauté avec un spectacle, ça s'appelle Entrailles, c'est du clown. C'est un spectacle bien déjanté, hein, sur la mythologie. Bien déjanté, comme on aime.
3: Ah, c'est ça, et justement, pour faire plaisir, pour terminer en beauté, vous le disiez, ça ferme à quelle heure? Parce que ça fait une immense journée, ça, ce que vous nous proposez encore.
2: Ça fait une immense journée, ça se termine 18h30, 19h.
3: Et comme ça, après, on range et tout le monde va au dodo pour reprendre lundi les cours.
2: Exactement, vous avez tout compris.
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0: Julien Lippe, c'était Autrement. Vous êtes bien ici, parce qu'ici c'est chez vous, et vous êtes bien ici à écouter nos programmes à la recherche de musique, d'infos loisirs, et parfois de soutien. Oui, nous sommes aussi l'épaule sur laquelle vous pouvez poser la tête, même si vous avez des pellicules. À 18h30, l'agenda ici express pour vos sorties de mai.
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1: Si vous avez la main verte ou simplement besoin d'une parenthèse enchantée, le rendez-vous est pris dimanche 17 mai. Le château de Barbirey-sur-Ouche vous ouvre ses portes de 10h à 18h pour la 5e édition de sa grande fête des plantes. C'est l'occasion idéale de célébrer le printemps dans un cadre absolument magique et bucolique. Pour cet anniversaire, pas moins de 60 exposants, pépiniéristes, horticulteurs et artisans seront réunis sur la place et dans la cour du château. Leur point commun, ils viennent tous de notre belle région Bourgogne-Franche-Comté et s'engagent au quotidien pour la biodiversité et le respect de l'environnement. Que vous cherchiez des fleurs éclatantes, des arbustes ou des objets artisanaux liés au jardin, vous dénicherez forcément des pépites pour votre petit coin de paradis. Mais venir à Barbirey, c'est aussi s'offrir une promenade dans l'un des lieux d'exception de la région. Le parc du château est classé jardin remarquable et entre le potager superbe et les sentiers du parc, vous pourrez flâner pendant des heures. Vous trouverez sur place une librairie spécialisée pour parfaire vos connaissances, ainsi qu'une buvette et une petite restauration pour prolonger ce moment de détente. Alors dimanche 17 mai, laissez-vous tenter par une escapade au vert à Barbirey.
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0: Ici Bourgogne avec Clara Luciani, c'était La Grenade. Et si nous allions feuilleter les pages de notre programme TV Humain, il s'appelle Patrice Gascoigne, où est la télécommande? Ah la voilà.
1: 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Un programme justement où l'on s'autorise à la contempler, cette télé. Jusqu'au 24 mai, sur la plateforme de France Télévisions, France.tv, découvrez le Sacre du Printemps. Pour ça, France Télévisions et Eden Productions ont disposé de discrètes caméras en Normandie, au plus près d'une nature en pleine effervescence. J'ai demandé au producteur de ce programme, Grégoire Olivereau, l'homme qui ralentit la télévision, comment, après nous avoir offert en Slow TV de suivre le brame du cerf, puis les grandes marées du Mont-Saint-Michel. Comment rendre télégénique le Sacre du Printemps, Grégoire Olivereau?
2: L'idée, c'est de poser 12 caméras en Normandie et d'alterner le micro et le macro, mais aussi le végétal et l'animal. Donc vous allez voir de près les plantes, des ruches, et puis, très large, les paysages de printemps. Donc, le Sacre du Printemps, ça va être 12 caméras au plus près de la chlorophylle.
1: Donc, techniquement, ça suppose de tourner différemment, j'imagine, que de la télévision classique.
2: Oui, l'idée, c'est d'avoir un plan fixe sur une nature. Et donc, le plan, il dure et la caméra ne se déplace pas. Ce qui fait que c'est nous qui décidons de l'alternance des caméras et nous avons un plan qui permet très régulièrement, mais avec le temps nécessaire, d'alterner les caméras et les 12 caméras.
1: Est-ce que finalement vous êtes dans une démarche anti-télévision?
2: À l'origine, c'était l'idée. La Slow TV, c'est un mouvement qui naît à la fin des années 2000 en Europe du Nord pour critiquer la télévision qui va trop vite. Une télévision où, dans le documentaire, on demande que le plan change vite pour ne pas ennuyer le téléspectateur, ou une télévision où, dans une émission, on interviewe très rapidement un invité pour surtout passer au suivant. Et à l'époque, c'était une façon de critiquer la télévision. Aujourd'hui, cette Slow TV, c'est une Slow TV contemplative et méditative.
1: Grégoire Olivereau, l'homme qui ralentit la

0: télé, producteur de la Slow TV, Le Sacre du Printemps, à voir gratuitement sur la plateforme France.tv, mais aussi dans les matinales de Ici Matin, entre 6h et 6h30. Prenez le temps de vivre Le Sacre du Printemps et de me retrouver demain pour de sacrées coulisses télé.
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1: Ici Bourgogne, c'était Louane avec Conduire pour les personnes qui nous écoutent au volant de leur chaise longue. C'est encore le week-end, profitez-en pour passer un bon début de soirée avec nous alors que le soir tombe. La musique de vos plus beaux souvenirs revient après la pause avec Champfort. Bonne semaine à vous les amis et bon courage pour la reprise. À 19h, Laurent Petit-Guillaume arrive avec ses disques des années 80 pour accompagner une soirée qui aura le goût de Tang, de Nuts, voire de Red Air.
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1: Les 5 Français qui étaient à bord du MV Ondus, ce navire où un foyer d'antivirus a été détecté, sont arrivés en fin d'après-midi à l'aéroport du Bourget en région parisienne. Ils ont été transférés à l'hôpital Bichat à Paris. Mais Frédéric Dorel, on apprend ce soir qu'un de ces passagers est peut-être malade.
2: Oui, en tout cas, on sait qu'il a présenté des symptômes dans l'avion de rapatriement qui a décollé cet après-midi de Tenerife. C'est Sébastien Lecornu qui a tweeté cette information sur X, alors que le Premier ministre sortait d'une réunion avec plusieurs de ses ministres, santé, intérieur et affaires étrangères. Les 5 Français viennent d'arriver, vous l'avez dit, à l'hôpital Bichat, où justement, ils doivent être placés en quarantaine pour une évaluation complète. Ils vont être mis à l'isolement strict jusqu'à nouvel ordre. Mais d'ores et déjà, le chef du gouvernement annonce qu'il prendra dès ce soir un décret pour mettre en place les mesures d'isolement à l'égard des nouveaux éventuels cas contacts, des mesures pour protéger la population générale, dit-il, sans autre précision pour l'instant. On en saura sans doute plus ce soir. La ministre de la Santé, Stéphanie Rist, doit s'exprimer dans le 20h de TF1.
1: Les précisions de Frédéric Dorel. Déjà plus de 90 passagers sur 150 ont été évacués du MV Ondus. Que s'est-il passé hier à Villers-en-Artis, dans le Val-d'Oise? 4 personnes retrouvées mortes. Un ancien policier municipal est soupçonné d'avoir tué par balle son ex-femme et ses 2 filles de 9 et 13 ans avant de se suicider. Selon le parquet de Pontoise, il n'y avait pas d'antécédent judiciaire de violence conjugale dans le couple. Bruel, Gal, criminel, violeur, on te voit, les slogans criés ce matin par un collectif féministe à Lille-sur-la-Sorgue dans le Vaucluse. Elles se sont rassemblées devant l'hôtel 5 étoiles appartenant à Patrick Bruel. Une trentaine de femmes accusent le chanteur de viol et d'agression sexuelle depuis les années 90. Le chanteur dément, Victor Costamounier, les manifestantes ce matin voulaient apporter leur soutien aux victimes.
3: Dans un nuage de fumée violette, les manifestantes chantent au pied de l'hôtel. Elles tiennent des banderoles sur lesquelles on lit « Violeur, on te voit, soutien aux victimes de violences sexuelles ». Nathalie est militante à Lille-sur-la-Sorgue.
4: Et on voudrait que définitivement la parole des victimes soit écoutée et qu'on sorte de cette culture du viol, parce qu'en fait, ne rien dire, c'est l'entretenir.
3: Des passants ou des automobilistes ralentissent et apportent leur soutien, d'autres s'insurgent. Depuis leur chambre, quelques clients observent la mobilisation, certains filment. C'est aussi eux que Mathilde, du collectif Salon Féministe, souhaite interpeller.
5: Peut-être que ça va aussi les amener à réfléchir à ce qu'ils font quand ils prennent une chambre dans cet hôtel, à qui ils donnent de l'argent, à qui ils donnent un soutien financier. Voilà.
3: Sur une pancarte, un QR code renvoie vers la pétition qui demande l'annulation de la prochaine tournée de Patrick Bruel. Pas vraiment l'objectif pour Mélanie, drapeau CGT à l'épaule.
6: On a quand même des travailleurs et travailleuses qui dépendent de cette organisation-là. En revanche, il faut qu'aucun travailleur et travailleuse ne soit victime de violences sexuelles et sexistes. Et il faut donc protéger, et c'est à l'employeur de protéger les travailleurs et travailleuses qui travaillent dans l'entourage de Patrick Bruel.
3: Après une heure de mobilisation, les manifestantes et manifestants ont ensuite déambulé dans les rues pour distribuer des tracts.
1: Et les vidéos de cette manifestation sont à retrouver sur ici.fr. La victoire des footballeuses lyonnaises cet après-midi à Valenciennes. Elles ont battu 4-1 les joueuses du PSG et remportent la Coupe de France 2 ans après l'avoir perdue. Et ce soir, grand multiplex pour l'avant-dernière journée de Ligue 1. Pas moins de 8 matchs, tous à 21h, entre autres PSG-Brest, Monaco-Lille ou encore Le Havre-Marseille. Et pendant ce week-end prolongé, vous avez peut-être fait quelques mots fléchés, le petit plaisir des cruciverbistes. Mais en ce moment, une véritable bataille culturelle fait rage entre l'ancienne et la nouvelle génération. Certains dénoncent des grilles jugées datées avec des références sexistes, racistes et homophobes et demandent d'inclure de nouvelles références inspirées des réseaux sociaux, du rap ou du féminisme. C'est le cas en Lozère où un jeune verbicruciste, ceux qui créent ces grilles, a lancé son propre magazine Occupé qui a déjà trouvé ses adeptes, Saïd Makloufi.
7: Colette, 29 ans.
8: Une cruciverbiste.
7: Tourne les pages d'un magazine de mots fléchés achetés à la maison de la presse.
8: Ouais, le livret là. Ouais.
7: À l'intérieur, des mots à trouver loin du vocabulaire qu'elle utilise et qu'elle revendique.
8: Et en plus, des fois, des définitions qui me correspondent pas du tout, soit que je trouve sexiste, soit raciste, avec une histoire qui me convient pas.
7: Colette s'est donc tournée vers d'autres grilles plus contemporaines.
9: Ouais, on a banger, on a halas, on a plusieurs mots comme ça. On a fait une grille spéciale jeune.
7: Marold Monnier.
9: Verbicruciste. Ce qui est du coup les gens qui créent des grilles de mots fléchés.
7: Vient de lancer son premier magazine de mots fléchés.
9: Ouais, alors ça déjà, je me suis rendu compte que c'est revenu à la mode. Et en fait, du coup, je m'y suis remis. Et vite, je me suis rendu compte comme les autres, que les mots étaient vieux, que c'était toujours les mêmes. Et je me souviens d'une définition où c'était femme amatée, et c'était mégère la définition. Et là, je me suis dit, bah là, faut faire quelque chose, quoi, ça va plus.
7: Dans son magazine, vous ne trouverez pas.
9: On ne trouvera jamais Patrick Sébastien, on trouvera jamais Gérard Depardieu.
7: Avec ses mots fléchés, Marold mène une véritable bataille.
9: Ouais, ouais, il y a clairement une bataille culturelle sur les mots fléchés, ouais. Donc c'est pour ça qu'on place des mots comme féminicide, qu'on place des mots comme voilà, tout ce qui est service public, qu'on ne place pas de prénoms de personnes qui sont accusées d'agression sexuelle, etc.
7: Occupé est disponible sur Internet et dans plusieurs points de vente lozériens.
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11: La météo en Bourgogne, c'est encore des orages, des coups de tonnerre sont annoncés sur toute la région. Cette nuit, on attend des averses sur l'Autunois, sur le Val-de-Saône et en Bresse. Ça devrait se calmer un petit peu sur la Côte d'Or. Dans le Pays d'Arnay, dans le Morvan, le temps reste sec et les étoiles sont parfois visibles. Minimale de cette nuit entre 8 et 12 degrés. Demain, lundi, on alterne entre éclaircies, pluie et orages. Un temps qui devrait rester identique tous les jours jusqu'au week-end prochain. Bonne fin de journée avec Ici Bourgogne.
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12: Bonsoir à tous, j'espère que vous avez passé un bon week-end. Je vous tiens compagnie jusqu'à 20h et comme toujours, je suis allé chercher le meilleur des années 80. Il y en aura pour tous les goûts, avec quelques anecdotes en plus, et ça commence comme ça.

0: Such a Shame, c'était Tok Tok. 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
0: On dirait pas comme ça, mais cette merveille du groupe Talk Talk, en plus de posséder l'intro la plus originale, est un titre intello. Mark Hollis, le leader du groupe, s'est inspiré d'un livre culte, L'Homme D, du professeur George Cockcroft, où il est question de la vie d'un psychiatre dont les choix d'existence sont guidés par le tirage de dés, ce qui peut mener à certains incidents. Oh, quelle honte, such a shame! Bon, j'arrête de fatiguer nos méninges, on continue sans se prendre la tête avec France Gall et son Calypso.
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0: Gilbert Montagné, bien sûr, les Sunlight des Tropiques. C'est son plus grand succès et cet été, il va continuer à le chanter, ainsi que les chansons de son nouvel album. Gilbert sera notamment en concert le 21 juin pour la fête de la musique à Aumont dans le Nord. Et en 2027, les Parisiens pourront l'applaudir au Dôme le 14 février. Sacré Gilbert! La suite, c'est dans un instant. Ne changez rien, David Bowie arrive avec Let's Dance.
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1: Samedi 16 mai, je vous propose de quitter les lumières de la ville pour une immersion totale dans le noir absolu, ou presque, hein, de 18h30 à 22h30. Le parc naturel régional du Morvan, en collaboration avec la Société astronomique de Bourgogne, vous invite à une balade nocturne exceptionnelle intitulée « Quelques pas vers les étoiles » du côté de Chissé en Morvan. Tout commence au crépuscule, accompagné d'un animateur nature du parc. Vous partirez pour une marche de 3 km le long d'un petit vallon. Ce sera le moment d'éveiller vos sens. Une fois arrivé sur le site d'observation au cœur de la réserve internationale de ciel étoilé, il sera temps de sortir votre pique-nique du sac. Une fois restauré, le voyage prendra une dimension cosmique. Un animateur de la Société astronomique de Bourgogne vous guidera à travers les constellations du printemps. Grâce au télescope mis à disposition, vous plongerez littéralement dans le ciel profond pour admirer les nébuleuses et les galaxies lointaines. C'est une expérience immersive conseillée à partir de 12 ans. Pour profiter pleinement de cette odyssée nocturne, n'oubliez pas de prévoir des chaussures de marche, des vêtements chauds. Les nuits morvandelles peuvent être assez fraîches. N'oubliez pas non plus la lampe torche.
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0: Mylène Farmer, c'était Tristana.
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0: Du grand Farmer, même si les fans de Mylène me rétorqueront que tous les titres de leur idole sont grands. Alors disons que Tristana est un titre important dans le parcours de la star. C'est à partir de ce titre qu'elle décide de rédiger tous ses textes. Le clip est un chef-d'œuvre, une relecture de Blanche-Neige et les Sept Nains transposée dans la Russie révolutionnaire de 1917. Et là, je peux confirmer que c'est un grand clip. Tout le monde est d'accord? Allez, pour la suite, Cool on the Gang, Get Down on It.
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0: Michael Jackson à l'instant, c'était The Way You Make Me Feel. Et carton planétaire pour le film Michael. Lors de la première semaine de sa sortie, il est devenu le meilleur démarrage mondial de tous les temps pour un biopic. 217 millions de dollars de recettes. Waouh. Dans un instant, dès 20h, c'est votre programmation musicale réalisée grâce à vos mails sur decibel@radiofrance.com. Mais avant cela, ville de lumière, on retrouve Gold et je vous souhaite une belle soirée.
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1: Et la soirée continue sur votre radio locale. Ici, il est 20h.
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0: Et un peu de Françoise Hardy en italien, parce que ça ne fait jamais de mal et que c'est le remède idéal au blues du dimanche soir. Bienvenue.
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0: Salut à toutes, salut à tous et bienvenue sur votre radio ici dans Décibel. Ils s'appellent Gwen, Laurent, Jean-Maurice, Patricia, Julie et Eve. Et ce soir, ils vont choisir les chansons qui passent dans Décibel. C'est comme ça depuis la rentrée. Les auditrices et les auditeurs ont leur émission dédiée. C'est le dimanche soir que ça se passe. Et si vous voulez rejoindre la bande, vous n'hésitez pas. Il suffit d'envoyer un email dans lequel vous mettrez la chanson que vous avez envie de partager et votre numéro de téléphone pour qu'on puisse vous rappeler. Notre adresse mail, c'est décibel avec un S à la fin, @radiofrance.com. Bienvenue. Et c'est Gwen qui ouvre le bal ce soir. Salut Gwen.
3: Salut Émilie.
0: Comment vas-tu?
3: Eh bien écoute, ça va. Le dimanche avec toi, ça va forcément.
0: Merci, ça me fait tellement plaisir. Et tu sais que j'avais envie, ça fait un moment que je pense à te le dire, et puis voilà, on est en direct et on n'a pas le temps et nanana. Mais merci pour ta fidélité, Gwen. Et c'est pas que toi, Gwen, il y a plein d'auditrices et d'auditeurs qui suivent Décibel depuis le début. Hein, c'est la 4e saison sur la radio ici. Il y en a même carrément des vieux de la vieille qui me suivent des radios où j'étais avant, mais là, j'ai pas le droit d'en parler, vous voyez ce que je veux dire. Mais c'est fou quand même parce que voilà, c'est dans des moments comme ça qu'on se rend compte à quel point vous et nous, on tisse un lien, même si on se voit jamais en vrai. On a rencard quoi, tous les soirs à 20h et c'est pas
3: rien. Exactement. Alors, c'est comme une bande de potes qui se donnent rendez-vous.
0: Mais oui, c'est ça. Moi, je trouve ça génial. Sans les groupes WhatsApp avec des cagnottes pour les anniversaires, on fait pas ça.
3: Ouais, voilà.
0: On fait pas ces trucs-là. On fait pas ça. Comment ça va, Gwen? Quelles sont les nouvelles de ta structure, ta plateforme qui s'appelle Inclusic avec des K partout et qui est là pour mettre en lumière les nouveaux talents. Hein. C'est ça que t'aimes bien faire, toi.
3: Ouais. C'est mon petit hobby et voilà, j'écoute plein de choses et puis ce qui me tape dans l'oreille et dans le cœur, j'essaye de le partager et puis pour que les oreilles curieuses découvrent plein d'univers musicaux différents.
0: C'est trop bien. Moi, je le suis, le compte de Gwen sur Instagram, et c'est vraiment chouette. Il y a plein de nouveautés. Donc, je vous invite à faire la même chose si vous avez envie, un, de découvrir des bonnes choses, et deux, de donner de la force à un fan de musique qui partage ses coups de cœur. Inclusic. Et donc, quand vous entendez un que, vous mettez un K et vous tomberez dessus assez facilement. Alors là, c'est pas un nouveau talent, Gwen.
3: Non.
0: Quoique, si on remonte le temps, c'est le nouveau talent de 2006, puisqu'il avait gagné Nouvelle Star cette année-là, c'est Christophe. Exactement. Willem. Alors
3: ouais, la tortue.
0: Oui. C'est vrai, j'avais oublié que c'était son surnom, la tortue.
3: Et oui. Parce qu'il se tenait comme ça.
0: Et oui, il se tenait un peu les épaules en l'air et la tête en avant, ça faisait un peu tortue, oui.
3: Ouais, mais quel talent. Avec l'année d'après, il a sorti son album Inventaire. Et je l'ai usé, que ce soit à la maison ou au magasin de disques où je travaillais, ça tournait en boucle. Et il y avait un titre dessus qui m'a marqué et puis qui revient régulièrement dans des soirées karaoké. C'est Double Jeu et qui est devenu un incontournable, enfin je pense.
0: Ah oui, alors la preuve, c'est que Théodora, qui est quand même l'artiste de l'année, qui a tout gagné, que ce soit aux Victoires de la Musique ou aux Flammes, qui sont les Victoires de la Musique des Jeunes, c'est vraiment l'artiste incontournable, la plus jouée en radio, etc. C'est une boss lady. Quand elle a fait son premier Zénith de Paris, son invité, c'était Christophe Willem, et ils ont chanté Double Jeu ensemble. Et cette fille, voilà, elle est née après la sortie de la chanson.
3: C'est quand même.
0: Non, mais ou à peine, où elle avait 2 ans, j'en sais rien, mais voilà, Théodora, elle a 22 ans, donc comme la chanson, en fait. Oui, c'est ça, je trouve ça complètement fou, moi.
3: C'est fou, mais en même temps, ça prouve que la musique, elle est intemporelle et intergénérationnelle.
0: Ouais, c'est ça
3: qui est bien. Ça relie, et c'est la force de la musique, c'est que ça relie les humains.
0: Oh, c'est beau ce que tu dis. Alors, relions-nous tous ensemble?
3: C'est ça, et dans son échampon.
0: Et c'est pas cochon, on est dimanche. Non mais oh, je vous vois là, vous relier entre vous, genre. On va se relier par la musique. Avec cette chanson qui a obtenu la victoire de la musique de la chanson originale de l'année en 2008. Donc là, oui, Théodora, elle était née quand même, elle n'a pas 12 ans non plus. C'est Double Jeu, c'est Christophe Willem et c'est signé Zazie pour les paroles. Super bonne idée, mon cher Gwen, merci.
3: Non mais avec grand plaisir.
0: Toujours bien de t'avoir à l'antenne. Bonne soirée, à bientôt.
3: À très vite, des bisous. Quand je...

0: un temps que les moins de 20 ans ne peuvent pas connaître, mais si, ils connaissent aussi Double Jeu de Christophe Willem, Les Jeunes, une chanson qui a traversé les époques, c'est ce qu'on disait avec Gwen, qui a choisi de la partager avec vous ce soir. Et bonne nouvelle, Christophe Willem est de retour, nouveau single, puis nouvel album et nouvelle tournée. On va beaucoup entendre parler de lui et évidemment, il sera notre invité. Vous savez que c'est un ami de la maison.
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0: Laurent est avec nous pour choisir la deuxième chanson de la soirée. Celle-ci parle anglais, mais avec des mots simples. On comprend que c'est une chanson anti-militariste et anti-guerre. Bonsoir Laurent.
2: Bonsoir Émilie.
0: Comment ça va?
2: Ça va bien, merci. Quand je t'entends, ça va bien.
0: Oh, ça, c'est gentil. Merci Laurent. Ouais. Quand j'ai vu arriver l'email avec la chanson que tu as choisie, je me suis dit, waouh, il est fort. Il nous emmène en 1970. Comment s'appelle le client du jour, Laurent?
2: C'est Edwin Starr. Je ne sais pas si ça parlera à beaucoup de monde.
0: Alors, pas forcément. Je pense que sa chanson, elle a été pas mal... Ouais, c'est ça. Elle a été pas mal utilisée dans des films. Quand vous l'entendrez tout à l'heure, ça va tout de suite vous dire quelque chose. Mais c'est vrai que lui, bah, c'est un chanteur Motown, mais qui n'avait pas forcément l'aura ou le succès international d'autres chanteurs Motown, on va dire.
2: Ouais, c'est ça. Puis en même temps, j'ai découvert assez récemment que c'était en fait un chanteur Motown par rachat. Qui était sur un autre label de Détroit, qui s'appelait Rictic, et qui faisait un petit peu, qui commençait à tailler un petit peu des croupières à la Motown, et Billy Gandy l'avait racheté carrément.
0: Mais il a raison.
2: Il a racheté les chanteurs, les contrats des chanteurs, et puis le catalogue.
0: Quand t'as un concurrent, tu le rachètes, c'est plus ton concurrent. Ouais, non, mais ok, quand on a des sous, c'est pas mal.
2: Voilà, c'est pas que maintenant que ça se fait. Voilà, c'était déjà 50 ans, c'était déjà une technique.
0: Bah, tu m'étonnes.
2: Voilà. Alors effectivement, en plus, on va parler des Twin Stars, mais effectivement, la chanson, je pense qu'on la connaît un petit peu plus par la version de Springsteen. Moi, c'est comme ça que je l'ai découverte.
0: Ah, c'est drôle. Parce que oui, alors, c'est une chanson culte, war, donc qui veut dire guerre, qui a été enregistrée par plein de gens. Mais alors, moi, la première fois que je l'ai entendue, c'est la version d'Edwin Starr et c'était dans un film, je sais plus lequel. Mais donc, moi, c'est pas la version de Springsteen, tu vois.
2: Ouais, parce que moi, je l'ai découvert en 86, en fait. Tu sais, après Born in the USA, c'est un hyper tour, une tournée, et il avait sorti son premier album live. Il n'avait jamais sorti d'album live avant.
0: Ouais.
2: Et c'était un super événement, c'était un 533 tours, et ça reprenait ses titres de 75 à 85, c'était un gros coffret. Et le premier single qui avait été sorti de ça, c'était War, justement.
0: D'accord.
2: Et c'était explosif, parce que bon, t'avais le clip sur scène, donc il passait un peu assez facilement. Et c'était vraiment explosif, et c'est comme ça que j'ai découvert la chanson. Et là, j'ai entendu que c'était une chanson d'Edwin Starr. Mais évidemment, en 86, c'était compliqué de retrouver des disques un peu anciens. Bon, moi j'étais à Grenoble étudiant, mais il y avait quand même des disquaires à l'époque, mais il n'y avait pas Internet, donc c'était un peu compliqué.
0: Mais c'est intéressant ce que tu dis, Laurent, parce que effectivement, aujourd'hui, quand on cherche un disque, ou même des infos, qui a écrit, qui a produit, dans quel studio, on va sur Internet, on trouve toutes ces infos. Mais en 86, fallait être drôlement futé pour aller trouver les auteurs, les compositeurs, les studios, les références. Effectivement, les disquaires pouvaient nous aider. Mais si le disquaire ne savait pas, bah, qu'est-ce qu'on faisait? Tu vois, c'est vrai qu'aujourd'hui, c'est plus facile, je trouve, d'être fan de musique. T'as accès à plus d'infos, en tout cas.
2: Ouais, ouais, moi j'avais une hyper bibliothèque avec plein de trucs de références.
0: Oui, des bouquins, mais
2: trouver les disques, c'était des fois plus compliqué. et en fait, ce qui est marrant, c'est que c'est une chanson, on va tous dire que c'est une chanson des Twin Stars, mais en fait, c'est une chanson des Temptations.
0: Non.
2: Si.
0: Ah, je savais pas.
2: C'était sorti sur un album des Temptations en 70.
0: Ouais.
2: Et la chanson a fait un petit peu me parler, et il y avait volonté de le sortir en 45 tours. En même temps, c'était un petit peu un sujet peut-être un petit peu contentieux. C'était contre la guerre du Vietnam, la chanson à l'époque. Et du coup, ils se sont dit, bon, finalement, on va la sortir, mais pas avec les Temptations.
0: Incroyable.
2: Non, Norman Whitfield, donc le producteur des Temptations et pas mal de trucs chez Motown, qui a aussi coécrit la chanson. Ben, du coup, il a réenregistré la chanson avec Edwin Starr.
0: Ok.
2: Et c'est vachement bien, parce qu'en fait, j'ai réécouté tout à l'heure la version des Temptations. Ben, les Temptations sont un groupe énorme, génial, etc. Mais ils n'ont pas la fougue et la colère d'Edwin Starr dans son interprétation. Et ça marche beaucoup mieux quand c'est Edwin Starr qui chante ça que les Temptations, quoi.
0: Alors, on est très content d'écouter grâce à toi ce soir la version d'Edwin Starr. War, what is it good for? 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La guerre, c'est bon pour quoi? Absolument rien. C'est ce que dit cette chanson choisie pour vous par Laurent. Merci infiniment, Laurent. Et bah, je te dis à bientôt parce que tu reviens régulièrement, toi.
2: Oui, tant que tu m'invites.
0: Génial. Merci beaucoup, Laurent. Bonne soirée. Salut, les amis. Régalez-vous avec Edwin Starr, War. Et vous allez me dire, ah, mais oui, on connaissait. Oui, vous connaissez.

0: Edwin Starr, War. Et grâce à Laurent, on sait maintenant qu'on a des devoirs à faire. On doit aussi écouter la version originale, celle des Temptations, et la reprise de Bruce Springsteen.
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0: Vos chansons préférées de l'année 2002. Oh, c'était il y a 24 ans. On était jeunes, on était fous. Et certaines personnes dans ce studio n'étaient même pas encore nées. En tout cas, en 2002, c'était le premier succès de Jennifer.
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0: D'ailleurs de la même promo Star Academy que Jennifer, Olivia Ruiz sortait aussi en 2002 son premier single. On découvrait Kyo avec Le Chemin et Magic System, après quelques années de galère, avait enfin leur premier tube.
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0: Magic System en tournée pour les 30 ans du groupe. Ils sont venus annoncer ça dans Décibel. Si vous n'avez pas écouté l'émission, allez faire un petit tour sur votre appli ici ou votre appli Radio France pour réécouter. C'était un grand moment, Magic System dans Décibel. 2002, c'est aussi l'année où on a découvert la voix de velours de Norah Jones, la fille de Ravi Shankar, star de Sitar. C'était aussi une bonne année pour 50 Cent, Avril Lavigne, Maroon 5, tous ces gens. Voilà, c'est 2002 qui leur a porté bonheur, tout comme Carla Bruni qui se lançait en musique avec Quelqu'un m'a dit et avec le succès que l'on connaît. Enfin, 2002, c'est l'année où Indochine revient sur le devant de la scène grâce à une chanson écrite par Mickey 3D. Elle s'appelle J'ai demandé à la lune et c'est un des plus grands tubes de cette année-là. On était en 2002.

0: les fans d'Indochine vont m'engueuler. J'ai dit que ça avait été écrite par Michael Furnon de Mickey 3D, cette chanson. Non, elle a été co-écrite avec Nicolas Sirkis. Évidemment, c'était Indochine.
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0: Mais quelle joie de passer ce dimanche soir avec vous et en musique jusqu'à 21h, c'est Décibel avec les chansons préférées des auditrices et des auditeurs. Si vous voulez nous rejoindre et vous aussi la semaine prochaine ou la semaine suivante choisir une chanson, il suffit de nous envoyer un email. Notre adresse c'est Décibel avec un S à la fin @radiofrance.com et c'est à cette adresse que nous a écrit Jean-Boris. Bonsoir Jean-Boris.
5: Bonsoir.
0: Comment vas-tu?
5: Très bien, très très bien.
0: Bon, alors, je vais me répéter, car il me semble que la dernière fois que tu es passé à l'antenne, je t'ai exactement dit cette phrase, mais tant pis, c'est toujours vrai. Tu m'as encore fait découvrir une chanteuse que je ne connaissais pas. Jean-Maurice, il faut le savoir, les amis, est un découvreur de talents, mais uniquement des filles.
5: Ah non, non, ça c'est faux.
0: Mais bah t'écoutes, non, puisque... t'écoutes que des chanteuses.
5: Ah oui, ça, c'est un peu vrai, mais il y a également Bruno Mars. Que je sais pas.
0: Ah oui, mais je le connaissais déjà, Bruno Mars, quand même.
5: Ah, voilà.
0: Mais en fait, t'as un truc, je sais pas, mais peut-être que t'as une oreille qui est faite pour ça, tu captes les bonnes ondes des voix féminines, et alors tu as ce bon réflexe de venir les partager avec nous. Et alors parfois c'est des tout jeunes artistes, alors parfois comme ce soir, Raël, en fait c'est une artiste, j'ai bossé un peu après, une fois que tu me l'as proposé, que j'ai trouvé ça cool, depuis 2017 en fait, elle sort des albums, etc. C'est une Américaine, c'est ça?
5: Oui, oui, oui. Je crois que c'est, enfin, le titre, donc, de Oulalala, hein, que je vais...
0: Oulalalala! Oulalalala! Oui, la chanson s'appelle
5: c'est
0: comme ça.
5: 2021. Cet après-midi.
0: Bon, alors, comment ça marche? Comment, toi, tu l'as découverte et pas moi? Raconte-moi.
5: Oui, avec le flow de... Enfin, je t'ai déjà parlé du flow de Deezer, voyons, Amy.
0: Ah, c'est vrai, c'est ton algorithme. Il est très, très bien dressé, ton algorithme, je dois dire, Jean-Marc.
5: Bah, oui, oui, c'est facile. Hein, c'est pas... Et puis, alors, c'est une chanteuse qui me rappelle un peu Sia.
0: Ouais.
5: Qui me rappelle un peu Sia au début, hein, c'est-à-dire Clap Your Hands.
0: Oui, oh, c'était bien Clap Your Hands de Sia. C'était ah, super. Voilà. C'était bien avant Chandelier, mais qu'est-ce que c'est bien.
5: Oui.
0: Ah, ouais.
5: Oui, voilà, c'est très rythmé, comme j'aime, quoi. Très frais, et puis c'est la tendance actuelle, quoi, des chanteuses feel good. Là.
0: Formidable, et puis effectivement, les paroles, c'est pas bien compliqué. Ouh là là là là. Merci.
5: Je fais mieux quoi, forcément.
0: Merci Jean-Maurice, je pense que ça va effectivement envoyer plein de bonnes ondes à toutes celles et tous ceux qui nous écoutent, et c'est à ça que ça sert aussi parfois la musique. Je te souhaite une bonne soirée et merci beaucoup d'être venu nous voir. À la prochaine Jean-Mo.
5: De même, et à bientôt sur Décibel.

0: s'appelle Rayel et elle vient de Nashville, Tennessee, aux États-Unis.
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0: Olivia Ruiz vient de sortir aux éditions Lattès un nouveau roman. Car oui, si vous connaissez sa carrière musicale depuis le début des années 2000, n'oubliez pas qu'elle est aussi une autrice à succès. La commode au tiroir de couleurs en 2020, Écoute la pluie tomber en 2022 et Baos qui vient de sortir donc chez Lattès. Dans ce livre, toujours un petit peu autobiographique, hein, c'est la patte d'Olivia Ruiz. Elle raconte l'histoire de Lola, une femme de 45 ans, tiens, comme elle, qui décide de parcourir le monde pendant un an avec son petit garçon Ennio. Tiens, c'est marrant, elle a un petit garçon, Olivia Ruiz. Allez, on l'écoute chanter ses souvenirs d'enfance, Je traîne des pieds, et on vous encourage à la lire. Donc, Vamos est disponible.

0: Olivia Ruiz et Je traîne des pieds. Lisez Olivia Ruiz en plus de l'écouter.
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0: Il y a une chanson qui s'appelle Night Call, sortie en 2010, rendue très très très célèbre en 2011 par le film Drive. C'est une chanson de Kavinsky qui a été reprise à la cérémonie de clôture des JO de Paris avec Angèle et le groupe Phoenix, souvenez-vous.

0: Eh bien, ce soir, Patricia est avec nous pour vous faire découvrir une nouvelle version, enfin une nouvelle, elle n'est pas nouvelle, mais une autre version voilà, de Night Call, et peut-être nouvelle pour celles et ceux qui ne l'avaient jamais entendue. Bonsoir Patricia.
1: Bonsoir Émilie.
0: Comment ça va?
1: Écoutez, très bien, c'est toujours un plaisir.
0: Ah, merci beaucoup. Merci d'être avec nous, chère Patricia, pour nous parler donc de cette chanson Night Call, dans une version peut surprendre, on va dire, pour celles et ceux qui ne la connaissent pas encore. Comment on pourrait décrire cette version qu'on va écouter?
1: Bon, cette version de Night Call, c'est un album de London Grammar, ouais, sorti en 2013. Et le premier titre qui était connu, c'était Wasting My Own Years.
0: Oui, c'est vrai, c'était un Grammar, immense tube, ça. Ouais, très beau.
1: Et très, très beau. Et puis le timbre de la voix de la chanteuse est vraiment magnifique.
0: C'est vrai. Après, c'est très dur de le chanter sous la douche, parce qu'elle chante tellement aiguë, tellement bien. J'ai jamais réussi, moi.
1: Ouais, si on veut éviter qu'ils pleuvent dehors. Mais c'est vrai que ce titre-là, Night Call, est vraiment très, très beau. Et le clip aussi, la vidéo, le clip est très, très joli, très beau.
0: Alors, London Grammar, donc c'est un groupe anglais. Kavinsky, qui a initié Night Call, lui, est français. Et la voix originale, la voix féminine originale de Night Call, c'est Love Fox, une chanteuse brésilienne. Donc c'est bien, voilà, c'est la classe internationale. Cette version-là, elle est, on peut dire, plus douce que celle de Kavinsky.
1: Je ne connaissais pas, je ne savais pas que c'était une reprise, en fait, vous m'apprenez quelque chose, Émilie.
0: Ah, mais je suis contente. Ah, c'est-à-dire que vous, en fait, pour vous, Patricia, Night Call, c'est une chanson de London Grammar.
1: Exactement, je pensais que c'était de l'album
0: You
1: Wait de London Grammar. En fait, vous m'apprenez que c'est une reprise, je ne savais pas.
0: Et c'est du Made in France, en plus, vous vous rendez compte?
1: Ok, d'accord. Ben, écoutez, je vais me coucher moins bête ce soir.
0: Et nous, beaucoup plus heureux et détendus, car pour le coup, la version que vous avez choisie, Patricia, de London Grammar, elle est absolument magique, magnifique et parfaite pour une soirée comme la nôtre. Alors je vous remercie beaucoup et on l'écoute ensemble.
1: Très bien, merci à vous. Merci pour votre émission.
0: Merci.
1: Formidable aussi.
0: À bientôt.

0: Alors maintenant, le plus dur, ça va être de choisir quelle est votre version de Night Call préférée, celle de l'album de Kavinsky et du film Drive, celle de London Grammar que vous venez d'entendre, ou encore celle de la cérémonie de clôture des JO Paris 2024. En tout cas, quelle grande chanson. Merci, merci à Patricia de nous l'avoir passée ce soir.
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0: Dans un mood beaucoup plus énergique, c'est Pink, la prochaine chanson de Décibels ce soir. Pink choisie par Julie, qui va nous dire, tiens d'ailleurs, pourquoi. Bonsoir Julie.
2: Bonsoir Émilie, bonsoir à tout le monde.
0: Comment ça va Julie?
2: Très bien, j'ai la fin de semaine, c'est cool.
0: On adore les fins de semaine, c'est sûr. Julie, la chanteuse Pink, c'est quand même un cas à part dans l'industrie du disque. Voilà une fille qui n'a pas peur d'appeler un chat, et encore moins une chatte, et pour autant, personne n'est choqué. On est tous très contents qu'elle ait une grande gueule, Pink, et c'est vrai que dans un monde de plus en plus aseptisé, c'est chouette d'avoir des artistes comme ça, non?
2: Ah oui, moi c'est un coup de cœur, j'ai craqué dès son premier single qui est arrivé en Europe avec Just Like a Pill.
0: Ah oui.
2: Et depuis, ah ouais, non mais au niveau graphique, ça faisait penser un peu à du Madonna, mais en même temps c'était pas le même, tout à fait le même style de musique. Ouais. Donc et puis je la suis depuis ce temps-là.
0: Ah là là. Et puis moi, ce que j'aime, c'est qu'elle a, oui, on va dire, la fantaisie d'une artiste pop. Oui, alors Madonna, ou même, allons-y carrément, même une Britney à la grande époque. Elle s'éclate sur les fringues, le maquillage et tout. Et à côté de ça, c'est quand même une rockeuse, quoi.
2: Oui, alors ça, c'est très agréable parce qu'elle y va. Elle y va sur la voix, elle y va sur les arrangements. Ça bouge, ça pulse. C'est vraiment, c'est pour ça que je l'adore, je crois. Oh,
0: moi, je l'ai vue en concert une fois. Elle a chanté. Tenez-vous bien, parce que ça c'est un truc, normalement, personne ne le chante. Bohemian Rhapsody de Queen, elle a réussi. En fait, elle peut tout chanter, cette fille, elle a une voix de déesse. Julie, la chanson qu'on écoute, c'est Try. Pourquoi celle-là?
2: Alors, pour plein de raisons. C'est le moment où, parce qu'on a parlé de l'artiste, mais c'est aussi une athlète incroyable.
0: C'est vrai.
2: Et une athlète incroyable au niveau... performance scénique, elle danse, elle fait des acrobaties. Enfin, moi, j'ai vu une rediffusion d'un de ses spectacles. Enfin, je t'appelle ça spectacle, hein, parce que c'est incroyable.
0: C'est plus qu'un concert.
2: Tout le temps. Ouais. Voilà. Et là, c'est le premier clip où elle va vraiment très loin dans la mise en scène dansée.
0: Ouais.
2: Donc ça, c'est le premier. Le deuxième, tout simplement parce que moi, quand je suis en colère ou j'ai besoin de me défouler ou je suis découragée, c'est la chanson pour se remettre d'aplomb et y retourner.
0: Donc vrai.
2: Je me suis dit, je vais la partager, parce que le dimanche soir, peut-être que certains ont besoin soit de se défouler, soit d'avoir le courage d'aller le lundi.
0: C'est vrai.
2: Donc je me suis dit que c'était super de partager celle-là.
0: Elle s'appelle Try et elle va vous faire effectivement beaucoup de bien. Et puis si après vous avez envie d'aller voir le clip, n'hésitez pas, c'est testé et approuvé donc par Julie. Merci pour cette excellente idée, Julie.

0: Mais c'est vrai que ça fait du bien dimanche soir. Merci à notre auditrice Julie d'avoir choisi Pink. La chanson, c'est Try.
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0: Cette semaine, j'ai repensé à Françoise Hardy. Ça va faire 2 ans qu'elle nous a quittés, au mois de juin. Et je me disais, c'est dingue, parce qu'une des premières chansons auxquelles on pense en pensant à Françoise, c'est celle qu'elle aimait le moins.
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0: Elle confiait même à ses proches. Vous allez voir, quand je serai morte, il y aura un sujet au JT et il y aura un extrait de ce clip, de cette chanson que je ne peux plus supporter. Voilà. Après, Françoise Hardy, elle a connu le succès avec des chansons qu'elle aimait un petit peu moins et avec des chansons dont elle était restée très fière. Merci.

faisait aussi Françoise Hardy très très bien, c'est donner son avis sur les chansons qu'on lui proposait. Les auteurs-compositeurs parfois se cassaient les dents sur elle, mais elle savait aussi faire de très très beaux compliments. C'est ce que nous avait confié Marc Lavoine. Elle aimait tellement sa chanson « Cher ami » qu'elle avait même accepté de la réenregistrer en duo avec lui.

perdu. Marc Lavoine nous avait d'ailleurs confié en interview que c'était un des grands, grands moments de sa carrière. Alors j'ai pensé à Françoise Hardy et je me suis dit que j'aimerais bien réécouter une chanson des années 60, mais avec un petit cadeau en plus. Après tout, si vous êtes avec nous le dimanche soir, c'est que vous avez envie de bonnes choses. Alors le temps de l'amour, oui, mais chanté en italien, la délicatesse, la grâce et la précision de Françoise Hardy. Les

0: Françoise Hardy qui chantait en italien Le temps de l'amour. Elle a aussi chanté pendant sa carrière en anglais ou encore en allemand. Amusez-vous à trouver ça sur les plateformes de streaming. Vous allez vous régaler.
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0: C'est déjà l'heure de la dernière chanson de la soirée et c'est Ève qui porte la terrible responsabilité de la choisir. Salut Ève.
2: Coucou Émilie.
0: Comment ça va?
2: Épuisée et en pleine forme.
0: Ah, j'aime bien ce mélange. Ça veut dire que parfois les nerfs lâchent un peu. À tout moment, elle part en fou rire, on ne sait pas. Ève, t'as décidé de passer du Eminem à la radio. Je t'en félicite.
2: D'autant que cette chanson me donne un fou rire chaque fois que je l'entends.
0: Ah
2: oui, hein, c'est étonnant.
0: Mais oui, explique-nous. Alors c'est Stan, hein, la chanson avec Dido. Et ça date de l'an 2000. Mais pourquoi ça te fait rire depuis l'an 2000?
2: Eh bien, grâce à toi, et grâce il y a presque 7 ans, tout pile, le 7 mai 2019, j'ai fait un blind test.
0: Ouais.
2: Dont le thème était les chansons dont le titre est un prénom.
0: Ok. Jusque-là, tout va bien.
2: J'ai joué contre Fabrice, qui était un habitué de l'émission à l'époque, de Faboon sur Twitter. Ouais. Je lui ai fait un énorme bisou. Et ben, en fait, il s'est fait avoir parce que lui, il a donné en réponse Stan, qui est un prénom, certes, mais enfin voilà, c'était pas le prénom des artistes.
0: Mais oui, il s'est trompé. Au lieu de donner l'interprète, il a donné le titre de la chanson.
2: Et oui.
0: Et toi, tu t'es jeté dessus et tu lui as pris son point?
2: Ben oui, et en plus, comme moi, j'ai donné les noms des deux interprètes, tu as décidé de me donner deux points.
0: Deux points.
2: Tu comprends pourquoi maintenant cette chanson me fait rire.
0: J'adore, mais c'est très bien, ça s'appelle un braquage et tu es une parfaite braqueuse, Ève. C'est génial, j'adore l'idée.
2: Sinon, à part ça, j'aime beaucoup, beaucoup la chanson. Moi, j'avais d'abord entendu celle de Dido, Thank You, qui a ensuite été samplée pour le refrain.
0: Ouais.
2: Et voilà, vraiment, c'est super. Alors, pas du tout, hein, l'histoire est terrible, mais...
0: Oui. C'est l'histoire d'un fan absolument fou qui écrit à sa star préférée. C'est pour ça que vous entendez... pendant toute la chanson, c'est en fait le bruit du stylo sur le papier et des lettres donc que ce fan écrit. Et puis finalement, à la fin, la star lui répond, mais trop tard, le fan a déjà commis l'irréparable. Elle est vraiment terrible, cette chanson. Mais effectivement, c'est d'une intensité, d'une beauté avec la voix de Dido, assez inégalée, je dois dire.
2: Ouais. Et du coup, le prénom Stan est quand même rentré non seulement dans le vocabulaire courant des gens pour désigner le fan qui devient à moitié fou, mais c'est même rentré dans le dictionnaire officiellement.
0: Alors,
2: dans le dictionnaire anglophone, mais quand même.
0: Alors, on s'incline devant Stan qui a tout réussi.
2: Ah ben, obligé.
0: Et bon, on va se l'écouter maintenant, grâce à toi, Ève, pour terminer cette session de Décibel. Et je t'embrasse et je te remercie. Et si tu veux te faire un petit fou rire, n'hésite pas.
2: Oh ben, tu penses bien.
0: Merci, Ève, à bientôt.
2: Gros bisous.
0: Salut.

0: histoire terrible, histoire vraie, paraît-il, de fans qui vont un petit peu trop loin. Eminem et Dido, la chanson s'appelle Stan et elle datait de l'an 2000. Allez, Décibels, c'est terminé pour ce soir. Merci d'avoir été là, les amis, et merci aux auditrices et aux auditeurs, toujours plus nombreux à participer. L'équipe de l'émission, c'était ce soir Iris Guitoni, Elorie Roussillon, Yanis Kalem et Franck Moilier. Merci, les amis, à demain 20h.
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4: 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J'ai essayé de chanter en duo avec lui et j'ai jamais réussi parce que je me mettais à pleurer à chaque fois. 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Ma voix craquait, puis j'avais des larmes aux yeux. J'ai essayé 10 fois, et j'ai jamais été capable de chanter cette chanson-là sans pleurer.
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0: Savez-vous quel est le nom de départ du titre « Tombé pour elle » de Pascal Obispo ?
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0: Cette chanson figure sur l'album « Un jour comme aujourd'hui » qui sort en 1994. Au départ, le titre devait s'appeler « J'ai vu Jérusalem ». L'artiste change les paroles du fait qu'il ne maîtrise pas l'histoire de cette ville du Proche-Orient, tout en gardant l'instrumental très oriental sur le pont du morceau.

Pascal Obispo choisit finalement de parler de ce qu'il maîtrise vraiment, sa région d'origine. Il avoue avoir décidé de faire cette chanson comme si le morceau lui avait été commandé par le syndicat d'initiative du bassin d'Arcachon.

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0: Maria, chanteuse originaire de Valence et révélée par la Star Academy 2024. Maya avec Tout ira bien.
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0: Saviez-vous que La Maladie d'amour, l'un des plus grands cartons de Michel Sardou, est né grâce à sa maman?
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0: Tout part d'une simple phrase de sa mère, Jackie Sardou, qui lui lance un jour: l'amour, c'est une maladie qu'on attrape à deux. Le déclic est immédiat. Michel appelle alors son compositeur fétiche, Jacques Revaux, et transforme cette boutade familiale en hymne national.

0: Sorti en 1973, en pleine libération des mœurs, le titre reste 9 semaines en tête des ventes. Un virus musical que la France entière a adoré adopter. 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
2: C'était notre chanson préférée avec ma meilleure amie. On la chantait tout le temps derrière le collège. On faisait des chorégraphies sur ces chansons et tout.

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trio morlaisien revient avec un nouvel extrait de l'album « Tout s'efface ». Dans la chanson « Je veux voler », leur rock noir et intense raconte l'urgence

0: Soit les signes.
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4: 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J'espère que vous allez bien. Aujourd'hui, on va parler d'amour ou alors de célibat. Enfin, je sais pas, parce que on voit tellement de choses sur les réseaux sociaux. Oui, les hommes ceci, les femmes ceci. Il y a une femme, elle m'a fait du mal au cœur. Mon mec m'a fait du mal au cœur. Il m'a trompé. Il est parti. Mais en fait, pourquoi vous vous mettez en couple? Vous savez qui vous mettez en couple? Vous vous mettez en couple avec un être humain. Alors un être humain, je vous rappelle quand même ce qu'il est capable de faire. Un être humain, ils ont créé la guerre, l'esclavage, la torture, le viol, le génocide et la télé-réalité. Et après, vous êtes surpris quand votre partenaire, qui est un être humain, il vous a mal parlé ou alors il vous a trompé, machin et tout. C'est vous qui choisissez de sentir. Pourquoi vous sentez qu'un être humain? Et après, vous êtes surpris quand ça se passe mal. Vous avez l'arrogance de croire qu'un être humain, il va bien vous traiter pendant 30 ans. Il y a des êtres humains, ils trichent au Scrabble. C'est quoi l'intérêt de tricher au Scrabble? Et vous, vous leur confiez vos émotions, vous leur confiez votre cœur à un être humain, et vous êtes surpris quand l'être humain, il vous fait un coup de Trafalgar, mais vous n'êtes pas bien. Arrêtez de vous mettre en couple. Mettez-vous en couple avec un esprit, voilà. Tu mets en couple avec un esprit, voilà, l'esprit, au moins, il va pas t'emmerder. En même temps, un esprit, c'est un ancien être humain, donc si, ça peut être emmerdant. Non, mais pas les esprits. Arrêtez de faire confiance aux êtres humains. T'as cru que ton partenaire, c'était qui? C'était Jésus. D'ailleurs, même Jésus, ils l'ont tué, les êtres humains. Même lui, s'est fait avoir. Et vous, vous exigez une loyauté pendant 30 ans. Arrêtez ça. Arrêtez de vous mettre en couple avec des humains. Mettez-vous avec un arbre. Voilà. L'arbre, c'est solide, calme, silencieux, stable. Et en plus, il est enraciné, il peut pas partir. Voilà. Ton ex, il aurait dû essayer. L'arbre, tu peux lui faire des câlins. Il parle pas, il t'engueule pas. Tu peux oublier les sacs poubelles, il dit rien. Tu peux lui raconter ta journée, il te juge pas. Et c'est mieux qu'un mec, c'est mieux qu'une meuf, c'est mieux qu'un psy. Alors après, niveau sexe, bah écoute, c'est du bois. Il est toujours dur. Alors après ça dépend de ce qu'on aime, hein, ça dépend de ce que t'aimes, tu vois. En même temps, si c'est pas très fun, au moins il te ghoste pas, l'arbre, tu vois. Il a pas d'insta, il pose pas de story ambigu en mode « je suis dans une forêt chelou ». Et le pire, c'est que des fois, tu parles à un arbre dans la vie, tu vois. T'as plus de réponses que quand tu parles à une copine. Parce qu'un arbre, lui, il te fait pas rien. Non, rien. Non, c'est pas ça, mais laisse tomber. Alors, moralité, si vous vous mettez en couple avec un être humain, n'oubliez jamais qu'en face de vous, bah, vous avez un être humain. 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
5: Bonjour Julie,
6: bonjour tout le monde.
7: Lucie, vous commencez avec une affirmation ce matin.
5: Il n'y a pas de rue à la boule.
7: Bah pourtant on roule bien quelque part.
5: Bah oui, mais il n'y a pas de rue. Il y a des avenues, il y a des boulevards, il y a des allées, mais il n'y a pas de rue. C'est une bizarrerie de la ville.
7: Ah mais est-ce qu'on sait pourquoi?
5: On le suppose. Déjà il faut savoir que si on se penche sur la définition, une avenue est censée être végétalisée, donc bordée d'arbres et de verdure, ce qui n'est pas le cas d'une rue. Alors je ne suis pas allée faire le tour de toutes les rues de la Baule pour vérifier si on voit bien des arbres, mais je suppose que c'est en majorité le cas. Ce qui est certain, c'est que les personnes qui ont tracé les voies chercher à vendre des parcelles ou des maisons à des personnes plutôt aisées, des gens qui avaient des pépettes, quoi. Des gens qui venaient des grandes villes et qui seraient fiers de donner leur nouvelle adresse. Notre résidence balnéaire se situe avenue des Érables, avenue des Ibis. C'est quand même plus chic que de dire rue. Donc, pas de rue à la Baule. Et je suis allée voir chez les voisins si cette particularité a pu déteindre. Et figurez-vous qu'à Pornichet, il n'y a qu'une seule rue.
7: Quoi?
5: Ben oui, vous avez bien entendu, cette rue s'appelle la rue d'Alsace. Et figurez-vous que c'est même pas une rue. Non mais on marche sur la tête, hein. La rue d'Alsace, c'est une impasse qui s'appelle rue. Alors qu'à côté, il y a des avenues qui devraient s'appeler rue. Bon bref, je suis en train de tout mélanger dans votre tête. En gros, ce qu'il faut retenir, c'est qu'à la Baule, il n'y a pas de rue, il n'y a que des avenues, des boulevards et des allées. À Pornichet, il n'y a qu'une seule rue et les autres sont aussi des avenues et des boulevards. Tout ça pourquoi? Ben parce que c'est plus classe.
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8: Un mot usuel occitan que vous connaissez, Necha et Chegur, j'en suis sûr. C'est le mot bigot. Laurent, tu peux aller me chercher le bigot, je te prie? Je savais pas, on te caille ton téléphone. Non, pas mon téléphone, mon bigot. Dit Montagnier, dans mon atelier, en entrant à gauche. Effectivement, ce n'était pas le bigophone, l'argot du téléphone. Bigot étant le nom de l'inventeur d'un instrument de musique en carton qui porte son nom avant de désigner familièrement l'appareil téléphonique. Non, le bigot dans la campagne de chez nous, c'est la bêche. Vaisersa lou bigot, va me chercher la bêche, la binette ou la houe. En technique, le bigot est cette fourche retournée qui sert à tirer le fumier ou à briser les mottes après le bêchage. Bon nombre de révoltes paysannes se faisaient avec le bigot, l'arme qu'on attrape facilement, appuyée contre un mur. Si prenez le bigot, va veillere. Si je prends le bigot, tu vas voir. Ane adio.
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1: Je suis en train de pêcher.
2: Vous faites ça souvent, aller à la pêche?
1: Relativement souvent, oui. C'est une tranquillité, c'est un besoin de compenser de la semaine du boulot. C'est un mode de relaxation, d'être en contact avec la nature.
2: Parce que si vous restez chez vous, il y a des gens qui vous laissent pas tranquille?
1: Non, c'est pas ça du tout, mais au moins on est dans la nature, ça change un peu du travail, quoi. Ça permet de décompresser.
2: Vous appelez comment?
1: Michael.
2: Et alors vous habitez dans cette commune ici ou vous venez d'un petit peu plus loin?
1: On est proche de Mayenne.
2: Et alors pourquoi vous venez ici au plan d'eau de la Chênée?
1: Bah, c'est un étang fédéral. On a besoin juste du permis de pêche. C'est un étang qui est assez sympathique. On vient assez souvent en camping aussi. Et on en profite pour pêcher du coup.
2: Vous êtes avec qui?
1: Là, je suis avec mon beau-fils.
2: Qui s'appelle comment?
1: Benoît.
2: Et je vois que le coffre de la voiture, il est bien chargé. Hein. Vous en avez du matos, vous, hein?
1: Ah bah un petit peu, ouais, il faut. On n'attrape pas les mouches avec du vinaigre, comme on dit.
2: Mais vous avez combien de cannes à pêche?
1: Bah 4. 4 cannes à pêche.
2: Et puis le réchaud, tout ce qu'il faut.
1: Exactement, là le café est en train de chauffer.
2: Donc vous êtes là jusqu'à ce soir, à la tombée de la nuit?
1: Exactement.
2: Vous dormez sur place parfois?
1: Oui, ça nous arrive.
2: Là c'est prévu?
1: Non, pas ce soir.
2: Pas ce soir.
1: Non.
2: Profitez bien.
1: Bah, merci bien, bonne journée à vous.
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3: Les petits bonheurs, généralement, ce sont des sourires qui se récoltent tous les jours au hasard des rencontres. Il suffit d'un micro ici, de ne surtout pas prendre de rendez-vous et de ne pas se présenter. Ça marche très bien à Megève, par exemple. Nous sommes donc en Haute-Savoie, sur les hauteurs de Megève, au Mont d'Arbois, pendant que des chevaux sont en train de monter dans une bétaillère.
4: Bonjour.
3: Matin de bonheur, venez vous occuper des bêtes.
4: C'est ça, on vient les mettre au chaud, ouais.
3: Ah, c'est-à-dire que là, ils quittent la montagne?
4: Ouais, ce coup-ci, ouais, c'est bon. Ce coup-ci, on va les ramener, on va les mettre en pension pour cet hiver, ouais. Ils ont passé tout l'été en montagne, donc ce coup-ci, ça y est. Ils vont aller se mettre au chaud pour l'hiver.
3: Ah oui, ils font toute la saison, hein, ici?
4: Ouais, ceux-là, ils font toute la saison ici. Il y en a qui sont là pour la monte, il y en a qui sont là pour l'attelage, et puis vu que nous, on est élevage, il y en a, ils sont juste là pour grandir.
3: Vous, c'est pas juste un loisir, c'est votre métier?
4: Ouais, moi, c'est mon métier, ouais. Je suis cocher palefrenier, ouais.
3: Quand vous dites pour l'attelage, c'est les calèches qu'on peut voir à Megève, par exemple?
4: Exactement, c'est ça.
3: Donc, les chevaux, quand ils sont pas attelés, on les voit ici, sur les hauteurs de Megève?
4: Ouais, c'est ça. Nous, on en a à l'Alpette, comme là en face, en haut de la côte 2000. On en a aussi au Mont d'Arbois, là, juste derrière. Et puis, après, au fur et à mesure de la saison, on les fait descendre petit à petit. Puis là, ils atteignent leur point le plus bas sur Megève. Puis après, on les change de département et puis voilà.
3: Donc là, ils montent dans le bus?
4: C'est ça, ouais. Ils montent dans le bus. Là, je vais en mettre 4. Là, après, j'ai mon patron qui va arriver. Il va prendre le reste. Et puis après, on va prendre un camion et une remorque. Puis on y charge tout dedans. Puis lui, il part cet après-midi.
3: Et là, ils partent où, hein, en résidence d'hiver?
4: Ils partent dans l'Allier, ceux-là. Ils partent dans l'Allier. Ils ont des gros champs de plusieurs hectares où c'est qu'ils ont du foin, des abris pour eux, de l'eau à volonté, puis voilà.
3: L'Allier, donc en Auvergne, si je ne m'abuse, il fait pas beaucoup plus chaud qu'ici l'hiver.
4: Non, il fait pas beaucoup plus chaud, mais par contre, ils auront plus d'herbe qu'ici, on va dire. Ils auront moins de neige, ils auront un peu plus de foin, un peu plus d'eau, parce que nous ici, c'est qu'on est tout de suite dans la neige, et puis nous, on n'a pas assez de foin pour tous les nourrir l'hiver, donc on préfère les mettre en pension. C'est beaucoup plus agréable pour eux. Puis pour nous, l'hiver, on a déjà bien assez de boulot comme ça, donc au moins, ils sont un peu tranquille aussi de leur côté.
3: Alors justement, vous faites quoi l'hiver si vous avez plus de chevaux?
4: Alors c'est pas qu'on en a plus, c'est qu'on en a moins. Toute la partie élevage en fait part tout en pension, et en fait l'hiver nous on fait énormément de calèches. Sur Megève, on a des grosses calèches qui montent jusqu'à 12 personnes. C'est qu'on fait les fondus en calèche en soirée ou le midi, et on fait juste des balades en calèche.
3: Bon, vous, j'imagine que le cheval c'est une passion, on fait pas ce métier là par hasard.
4: Mon grand-père était déjà éleveur de chevaux, là maintenant je bosse chez un ami de mon grand-père. Puis voilà, après on fait ça par passion, de toute façon c'est pas par l'argent qu'on va le faire, hein, comme dans tout métier agricole.
3: Même à Megève?
4: Même à Megève, l'agricole, ça reste l'agricole, à Megève ou pas.
3: Je peux vous demander votre prénom?
4: Moi, c'est Mathieu, moi.
3: Et c'est quoi le dernier petit bonheur de Mathieu, s'il vous plaît?
4: Mon dernier petit bonheur, c'est d'avoir fait un galop sur les crêtes de la côte 2000 en plein été avec le soleil couchant. Et ça, je pense que je m'en souviendrai jusqu'à ma mort.
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5: Raymond Coppa, il évolue au Stade de Reims entre 1951 et 1956, des années qui ont marqué l'histoire du foot rémois. et aussi l'histoire du foot français. Dès son arrivée, il se distingue par sa technique, son flair et sa vision du jeu. Sous la direction d'Albert Batteux, il devient la pièce maîtresse d'une équipe rémoise qui domine le foot français. Il remporte plusieurs titres de champion de France et la Coupe de France. Mais c'est en Europe que Reims, avec Coppa, va se faire un nom. En 1956, l'équipe atteint la finale de la Coupe d'Europe des clubs champions, où elle s'incline face au Real Madrid, mais s'impose comme une équipe de classe mondiale. Coppa devient une star, non seulement en France, mais aussi à l'international, grâce à ses performances exceptionnelles en compétition européenne. Son départ pour le Real Madrid marque la fin d'une époque dorée à Reims, même si Coppa veut revenir au stade de Reims entre 1959 et 1968. Il est né Raymond Kopaszewski en 1931, Neulemine, dans le Pas-de-Calais, dans une famille de mineurs polonais. Milieu offensif, au talent précoce, petit par la taille mais immense par la vision du jeu, il débute sa carrière pro à Angers avant d'exploser au stade de Reims. Sa technique fine, sa vitesse et son sens du collectif séduisent bien au-delà des frontières. Le Real Madrid le recrute, aux côtés d'Alfredo Di Stefano et de Ferenc Puskás. Coppa participe à l'âge d'or du club espagnol. Il remporte 3 Coupes d'Europe consécutives. En 1958, il décroche le Ballon d'Or. C'est le premier Français à recevoir cette distinction. En équipe de France, Coppa brille lors de la Coupe du Monde 58 en Suède. Les Bleus terminent 3e, portés notamment par le duo Coppa-Just Fontaine, autre légende rémoise. À la fin de sa carrière, Coppa s'engage pour la reconnaissance des droits des joueurs professionnels. Il devient aussi consultant pour la radio et la télévision. Raymond Coppa s'éteint le 3 mars 2017. Son héritage perdure dans le cœur des passionnés de foot et pas seulement dans celui des supporters du Stade de Reims. Et c'est l'un des trésors de Champagne-Ardenne.
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1: Adi Oubalen et Adi Sias à toutes. Est-ce que vous connaissez le mot fenestru? Ben, une fenestru est une fenestre picciotto. C'est une petite fenêtre. Un couple obésie m'a bien contat qu'a bien pas spougu d'intra d'in l'oustal. Un jour, mon voisin m'avait raconté qu'il n'avait pu rentrer chez lui. J'avais perqué. Vous savez pourquoi? Ben, sa femme avait clavé la porte d'entrée. Clavé, qui vient de l'occitan claba. Alors, à votre avis, qu'est-ce que ça veut dire?
2: Je dirais fermé à clé, verrouillé.
1: Et en effet, je m'explique. Mon voisin était sans clé et sa femme, bien, elle était parti faire une course en ville. Comme il n'avait pas les clés, Charbel Zekefaguet, vous savez ce qu'il a fait? Était passé par le fenestro del garage. Il est donc passé par le fenestro du garage. Le fenestro est lingo nostro. C'est la lucarne, le vasistas, une précisionnette. Je paplage pèse l'oubégier et steugne et je magre. Mon voisin est maigre. C'est bien pour ça qu'il a pu passer par le fenestro du garage.
2: Et le fenestro, ça peut être autre chose?
1: Eh bien oui. Le fenestro bremonde estabe l'autre mot pel parla de la télévision. Ce mot fenestro s'utilise également pour parler de la télévision. Bon, c'est tout un copère, surtout autrefois, car les téléviseurs étaient pitchous. Ils étaient petits. D'ailleurs, quand les premiers postes sont arrivés, certaines personnes appelaient cet objet le fenestro. Mais depuis, les choses ont bien changé avec ces grands écrans de télévision.
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3: Voilà, les cartes postales, les tickets de concert. C'est ma chambre d'étudiant, ça.
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3: Donc, je m'appelle Jean-Paul Pécréau, j'habite Saint-Cyr-sur-Loire, j'ai 71 ans. Au début des années 2000, j'avais déjà accumulé énormément de documents sur Otis Reading et j'ai eu l'envie de me lancer dans la création d'un site internet, otisreading.fr.
5: Jean-Paul, comptable de formation, m'accueille partout. Des CD, des albums, des cartes postales liées à Otis Reading.
3: Ça, c'est une affiche que j'ai trouvée à San Francisco lorsqu'Otis Reading a fait un concert en décembre 66 au Fillmore Auditorium. J'ai fait mes petits pèlerinages comme ça aux États-Unis pour retrouver, même je suis allé à Sausalito près de San Francisco où Otis Reading a composé son tube posthume, The Dock of the Bay par exemple, voilà.
5: Vous avez un petit tourne-disque?
3: Bien sûr, j'ai une platine. Allons-y, on va mettre du Otis Reading, bien sûr.
5: Ah bah
3: je sais
5: oui.
3: Recevoir.
5: I've been loving you. C'est ça met une ambiance là d'un coup.
3: Oui, je vais pas vous inviter à danser.
5: C'est rigolo.
3: Ça à l'époque, oui, c'est un slow qui nous a beaucoup servi dans notre jeunesse sur les pistes de danse.
5: Là, vous entendez cette voix, ça vous fait quoi encore aujourd'hui?
3: Eh bien, ça me donne des frissons. En fait, j'ai découvert Otis Reading, j'avais 11-12 ans. Et c'est ma sœur, à Noël 66, qui m'a offert un 45 tours, 4 titres. Mais ça a été un choc, une révélation. Et après, quelques années plus tard, en 1969, les cinémas studios à Tours ont diffusé un film dont le titre est Montour et Pop. Et là, j'ai eu la révélation en voyant Otis Reading sur scène, en grand écran. À 13 ans, habitant Tours, j'avais pas l'autorisation d'aller à l'Olympia à Paris, j'étais trop jeune. J'ai collectionné les revues anglaises, américaines, beaucoup de 45 tours du monde entier, de pays improbables, 45 tours algériens ou de Madagascar, vous voyez, ou même iraniens.
5: Un grand fan d'un collectionneur, Jean-Paul est devenu grâce à son site, le spécialiste mondial d'Otis Reading.
3: J'ai créé mon site il y a 20 ans et petit à petit j'ai accumulé énormément de documents. Là, vous voyez qu'une infime partie de ma collection, mais il y en a de partout dans tous les coins.
5: Documentaire, réédition de disques, anniversaire de la mort du chanteur, c'est notre tourangeau Jean-Paul qui est appelé partout dans le monde par les médias et par la famille d'Otis elle-même.
3: Le producteur anglais de la BBC avait fait un reportage aux États-Unis dans la famille. La famille avait dit allez voir Jean-Paul Pécréau en France, c'est lui qui a le plus de documents. Voilà. Il n'est pas à Memphis, il est à Saint-Cyr-sur-Loire, le musée.
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6: Et aujourd'hui, Simon, un vrai retour en enfance.
7: Oui, pour celles et ceux qui, plus jeunes, rêvaient de travailler avec les animaux sauvages, j'ai une bonne nouvelle. C'est possible, le temps d'une journée. Le Spécifique Zoo propose l'expérience soigneur d'un jour. La promesse, une journée inoubliable au plus près des animaux. Mais est-ce que la promesse est tenue? Eh bien, aujourd'hui, j'ai testé pour vous le métier de soigneur animalier au Spécifique Zoo. Direction Spey, 542 route de la Martinière, à 10 km au sud-ouest du Mans, pour m'accueillir Maxime Thué.
8: Bonjour et bienvenue au Spécifique Zoo.
7: Il est vétérinaire et chef animalier du parc. C'est lui qui gère avec les équipes, les nombreux animaux du parc.
8: Alors ici, on a plus de 1000 animaux de plus de 100 espèces différentes qui vont être très diverses, beaucoup d'oiseaux et beaucoup d'espèces qu'on ne voit pas trop dans les zoos, comme par exemple des quincajous, des tatous, plein d'espèces un petit peu hors du commun.
7: Avec aussi les maquis cata, des lémuriens issus de Madagascar qui font partie de la grande liste des animaux dont vous pouvez prendre soin le temps de cette immersion privilégiée. Une expérience lancée il y a 2 ans pour les enfants à partir de 8 ans, comme pour les adultes, sans limite d'âge. Alors j'ai suivi moi aussi le programme. Première étape, la salle de briefing.
8: Ça c'est la salle pédagogique en fait, donc c'est là qu'on accueille justement les soigneurs d'un jour pour venir préparer les rations alimentaires, la cuisine et être avec les animateurs pour justement commencer l'aventure en préparant la nourriture, parce que c'est comme ça que ça commence, avant d'aller distribuer aux différents animaux.
7: Et c'est parti, on s'y colle. Lucie, animatrice en service civique, m'accompagne. On découpe des fruits pour les lémuriens, raisins, bananes, poires, mangues, ils mangent un petit peu de tout. On y ajoute quelques granulés qui viennent compléter leur alimentation et on pèse le tout. On prend ensuite un petit chariot pour transporter tout ça, direction l'enclos des maquis cata. Avant de donner la nourriture, autre étape importante.
9: Là, on va pouvoir ramasser toutes les crottes qui sont par terre.
7: Voilà, ramassage de crottes, ah, le
9: sympa.
7: Rêve. C'est aussi ça, la réalité du métier. Entretenir les différents espaces avec les animaux. On nettoie les plateformes, les vitres, on leur remet de l'eau. Une fois ça fait, direction l'extérieur pour la distribution des repas.
9: Si tu récupères...
10: Quoi, le bac?
9: Ouais, c'est ça. Il leur posait au milieu.
7: Les petits primates blancs et gris nous grimpent dessus de partout, sur l'épaule, les bras. Le moment est magique, on pourrait y rester des heures. Alors, le programme vous permet aussi de poser toutes vos questions aux soigneurs, de profiter d'une balade du parc aussi, histoire d'en profiter à fond. Le tout pour des tarifs forcément un peu plus élevés, 90€ pour les enfants et des sessions de 9h30 à 12h30, 100 à 110€ pour les ados et les adultes de 13h30 à 17h30, mais ça les vaut. Vous avez tout le détail et le calendrier des sessions sur le site spécificzoo.com. En tout cas, j'ai adoré l'expérience. Soigneur d'un jour au Spécifique Zoo, je le dis haut et fort, c'est testé et approuvé par Issimène. Tampon, très clairement. Voilà.
6: Oui, on n'est pas surpris. C'est génial d'avoir fait cela. Merci aussi pour ce partage, parce que oui, clairement, je crois qu'on en a tous rêvé, même une fois grand, on peut toujours continuer d'en rêver, Simon.
7: Et petite précision, ouais. Le parc qui rouvre donc tous les jours pour les vacances de février de 10h à 18h, avec des nouveautés, espace-jeu, arrivée de chats manules, des très magnifiques chats et des mangoustes. Et puis la vidéo donc de cette immersion devrait sortir dans les prochains jours sur nos réseaux sociaux.
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1: Parce que si le week-end, comme moi, vous entendez votre épouse vous dire « Tu sais quoi, j'ai réfléchi à... » Ou alors « Ah, tu sais ce qu'on pourrait faire ce week-end » Ben vous savez que vous allez passer le week-end entier dans des magasins de bricolage, seul, et à vous battre avec la perceuse et l'outillage, seul. Bon, là, il fallait que je rajoute une étagère dans une cloison. Mais bon, j'étais mal réveillé dimanche matin, j'ai percé un peu trop loin. Et maintenant, la cheville est trop enfoncée, ça lotte, ça bouge, c'est une galère, quoi. Alors ma maman, elle m'a regardé galérer, là, pour ressortir la cheville du mur, et elle m'a demandé « Mais pourquoi tu n'utilises pas du scotch ?» Je lui dis, mais maman, mais attends, mais le scotch, c'est pas assez solide pour retirer la tivle du mur. Et là, elle me répond, tu totles, aïe, c'est pour mettre le tivle, la cheville, pas pour l'enlever. Bah oui, parce qu'elle m'a montré que pour ne pas percer plus loin qu'il ne faut, vous mesurez la longueur voulue, ou vous prenez la longueur de votre cheville et vous la mettez jusqu'au bout du forêt. Puis vous y mettez un scotch qui remonte bien un petit peu.
2: Ah oui,
1: et quand vous percez, en fait, vous voyez exactement là où il faut que vous vous arrêtiez pour que la cheville n'aille pas trop loin dans la cloison. Et comme ça tient bien. Merci ma maman, mais j'aurais aimé avoir l'info avant de percer.
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3: Et le cocktail américain, c'est quoi?
4: C'est un cocktail grillé avec une sauce américaine, tomate, échalote, une pointe de cognac, du vin blanc. C'est un peu relevé.
5: Un décain!
6: Pâté, jambon, c'est du pain avec gruyère, cantal, rosti, jambon de pays.
7: Eh ben, tout ça, ça va aller dans la blanquette.
8: Bon appétit!
9: Le goutillon n'a rien à voir avec le goupillon, instrument liturgique qui sert à répandre de l'eau bénite sur les fidèles. Non, il s'agirait plutôt d'humidifier sa glotte au Beaujolais, Mâcon, Sancerre ou Quincy, agrémenté de quelques amuse-bouches ou charcuteries diverses sur les coups de 18-19 heures. Une espèce de tea time à la française, pratique remise au goût du jour par une équipe sympathique de journalistes de l'agroalimentaire. Nous nous sommes faufilés une fin d'après-midi au café-restaurant Lindé dans le 12e arrondissement et nous avons succombé à la pratique du goutillon.
10: Ah, c'est une sorte de confrérie informelle qui a été créée par Monsieur Basbeau qui passe devant moi là, qui réunit essentiellement des journalistes de la presse agricole et agroalimentaire et tous les professionnels qui gravitent autour, c'est-à-dire des représentants de fédérations professionnelles dans la meunerie, dans les produits de terroir ou autres, et les gens qui travaillent beaucoup aussi sur le marché de Rungis. Donc c'est tous des gens qui ont la particularité d'aimer la France, les produits français de qualité comme nous. Et c'est pour ça qu'on se réunit tout simplement autour d'un bon verre et de petites assiettes pour profiter de la vie et se rappeler combien c'est important.
9: Et dans ce cénacle de journalistes bon vivant se trouvait Bruno Carlian, lauréat du prix Bistrot de Paris de notre radio ici Paris-Île-de-France, pour son livre La tournée des patrons, édité chez Vendredi Conseil. L'occasion de lui demander pourquoi les brasseries, cafés et bistrots sont-ils aussi importants dans le noble métier de journaliste de presse.
11: C'était au tout début de ma carrière professionnelle de journaliste. Et à l'époque, le bistrot faisait complètement partie de la vie des journalistes. On allait au bistrot tout simplement pour rencontrer des contacts de manière off. Ce qui se disait là n'était pas destiné à être dans le journal, mais on rencontrait des syndicalistes, des organisations professionnelles, des policiers, enfin tout le monde. Il y en avait beaucoup dans le quartier des Halles, qui était le quartier de la presse à l'époque. Ça faisait vraiment partie de la vie du journaliste que d'aller au bistrot. Et moi, je considère que ça en fait toujours partie. Et j'aime toujours fréquenter ces endroits pour les rencontres qu'on y fait.
9: Mais le goutillon ne serait rien sans Olivier Masbou de l'agence de presse Socopag, inspirateur de cette belle idée.
12: Le goutillon, c'est le pendant du machon. Le machon, c'est le petit déjeuner et le goutillon, c'est le goûter.
9: Alors, mais d'où ça vient ce mot-là?
12: Je crois que c'est le vocabulaire des bistrots lyonnais. En réalité, on voulait faire une soirée conviviale avec à la fois amis et relations, mais on ne voulait pas l'appeler d'un horrible anglicisme qui s'appelle afterwork.
9: Oh, quelle horreur!
12: Quelle horreur! Donc, on l'a appelé le goutillon.
9: Un mot bien français, goutillon.
12: Voilà.
9: Mais alors, parce que en fait, j'ai regardé avant de venir, j'ai lu ça, que ça vient du fait que c'était un goûter pour les jeunes enfants nobles. À l'époque de Louis XVI et Marie-Antoinette.
12: Alors ça, je ne sais pas. Faudra me décapiter pour que je réponde.
13: Donc vive le roi, alors.
9: Bon goutillon, et personne ne sera décapité, c'est la République.
12: Voilà. Vive la République et vive la France.
9: Alors, une citation que les journalistes aiment bien, tirée du western L'homme qui tua Liberty Valance. Quand la légende est plus belle que la réalité, publiez la légende. Et même si le Goutillon a plusieurs origines, c'est surtout celle de la convivialité et du partage d'un casse-croûte de fin d'après-midi et entre amis qui prime.
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2: Bonjour Olivier, vous nous racontez une expérience professionnelle aujourd'hui.
1: Oui, linguistico-professionnelle. Méblet. Aujourd'hui, je vais vous raconter l'histoire d'une jeune kiné qui s'est installée à Saint-Thé, toute fraîche diplômée et persuadée que chez nous, tout le monde parlait comme dans les manuels de l'école de kiné. Le travail, pas de souci, elle en a d'abord comme tous les kinés. Mais ce qu'elle n'avait pas prévu, c'était une aide pour les séances de traduction simultanée en gaga. Premier cas, un patient vient pour une rééducation à une prothèse de hanche. Il s'assied, soupire et déclare « Mon problème principal, c'est que j'arrive plus à m'acacasser. » « À vous quoi ?» qu'elle lui rebique, perplexe. « Ben, à me mettre à cacasser, on pardi. » Et là, notre kiné reste planté, croyant qu'il parlait d'un nouveau mouvement de yoga. Alors qu'en fait, bien sûr, il voulait juste s'accroupir. Deuxième séance de la matinée, deuxième quiproquo. Une patiente entre en se tenant le dos et lui dit « Ma sciatique, elle m'a fait kiné !» La jeune praticienne la regarde, ébahie. « Ah, vous vous êtes découvert une vocation ?» Mais la patiente ne voulait pas dire « kiné » au sens de kinésithérapeute, mais bien « kiné », Q-U-I-N-E-R, qui veut dire « gémir, pleurer, couiner ». La jeune femme s'imaginait qu'à peine arrivée, la patiente voulait lui faire de la concurrence. Troisième épisode, un monsieur arrive, pas très en forme, et déclare « J'ai du mal à me concentrer sur les exercices, j'ai le bas beau depuis quelques jours ». Et la kiné de rebiquer « Mais si vous avez le bas du corps qui est beau, c'est plutôt positif, non ?»« Mais non, kiné ma blette, avoir le bas beau, c'est ne pas avoir le moral ». Et pour finir, la palme de la consultation la plus confuse, une dame entre et lui dit « J'ai une consulte ». 5 minutes d'incompréhension plus tard, la jeune kiné découvre que « consulte », ici, ça veut dire « ordonnance ». La tatin, elle est allée la voir, la jeune kiné. Elle m'a dit qu'elle avait bien progressé parce que, après 2 mois à Saint-Thé, la kiné lui a dit « Allez, on s'acacasse doucement, tâchez moyen d'y aller doucement pour pas kiner ». Moi, je suis été la voir, la kiné, pour lui remettre le diplôme du Gaga Lauréat.
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4: Itinéraire bis en balade dans le Sénonais cette semaine. Et aujourd'hui, je me suis arrêtée dans la commune de Gron. Élodie Cona, bonjour.
5: Bonjour Catherine, bienvenue.
4: Bienvenue chez Déconnecter. Alors Déconnecter, Élodie, c'est quoi ?
5: Déconnecter, c'est d'abord la marque de mes céramiques artisanales. Et c'est aussi bientôt une place où vous pourrez venir à l'atelier.
4: Qu'est-ce qui vous a donné envie de vous lancer dans la céramique ou la poterie ? On dit céramique ou poterie ? Dans votre cas, qu'est-ce qu'on dit, Élodie ?
5: Alors, moi, j'aime bien dire les deux, parce que les deux se rassemblent. Il y a un côté un peu plus artistique pour le céramiste et un côté plus utilitaire pour la poterie. Et moi, ma technique mêle les deux. Ce qui m'a donné envie, en fait, ça a été les circonstances de la vie où j'ai eu un licenciement. Et en fait, la vie m'a permis de prendre ce chemin-là et puis de découvrir. En fait, ça a été magique. Ça a été une rencontre avec la terre, le tour de potier et ça ne m'a plus lâché.
4: Alors, vos céramiques, vos poteries, quelles sont leurs caractéristiques ?
5: Alors moi j'aime bien ce qui est fin, élégant et j'aime bien la couleur bleue. Donc c'est vrai que ça va être une tendance sur mes poteries. Et j'aime bien que l'art soit dans le quotidien. C'est-à-dire que votre tasse du thé du matin ou du café du matin, et ben vous ayez plaisir vraiment à la prendre et que ce soit un objet joli mais utilitaire.
4: Il y a aussi des sculptures, on peut parler de sculpture ?
5: Alors sculpture parce que par-dessus un vase, je mêle une autre technique, mais je ne fais pas de sculpture type buste ou animaux, par contre. Mais voilà, je m'autorise en tout cas à faire des œuvres un peu plus décoratives, mais toujours utilitaires. C'est-à-dire que le vase, vous pouvez quand même mettre des fleurs fraîches dedans.
4: L'année dernière, vous avez fait le Salon Made in France à Paris. Qu'est-ce que vous en retenez de ce Salon Made in France et comment ça s'est passé ?
5: Alors, le mot à retenir, c'est intense, aussi bien sur la préparation que sur l'événement. Donc oui, c'était 4 jours et j'en garde forcément un magnifique souvenir et des belles rencontres, des gens intéressés, intéressants, de beaux compliments. Donc ça rebooste aussi et ça fait du bien au moral et de rencontrer d'autres artistes aussi, c'était chouette.
4: Déconnecter, Élodie, ça existe depuis combien de temps ?
5: Eh bien, je viens de fêter mes 3 ans.
4: L'avenir, alors, c'est cet atelier qui va s'ouvrir ici à Gron ?
5: Oui, j'ai hâte. Oui, un nouvel atelier, un espace vraiment cosy, pensé, et du coup, pouvoir accueillir pour faire des cours et partager cette passion aux gens.
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0: Itinéraire bis dans le Sénonais cette semaine et aujourd'hui je me suis arrêtée à Sens chez l'Ultimat. Damien Bonvarlet, bonjour.
1: Bonjour.
0: L'Ultimat, Damien, c'est quoi? C'est deux choses très différentes.
1: Alors ça vient déjà, à la base c'est un atelier de lutherie, donc depuis 2004, donc 21 ans. Et depuis une quinzaine d'années, j'ai ajouté une activité purement commerciale, donc un magasin de musique. Donc double casquette, commerçant et artisan. À la base, je suis luthier en corde pincée, donc effectivement, la part belle est accordée pour la guitare, la basse, mais on n'oublie pas la partie piano numérique et sono, mais c'est vrai qu'on trouve essentiellement de la guitare avec environ 350 à 400 guitares en stock permanent.
0: Ce métier de luthier, vous l'avez appris de quelle façon, vous ?
1: Alors, partie autodidacte, mais aussi avec des échanges avec déjà des luthiers qui étaient déjà installés. On continue tout le temps d'apprendre, en fait. Pour moi, je considère que je n'ai pas fini d'apprendre.
0: Ici, on répare et on crée.
1: Alors, on répare essentiellement. J'ai pas mal créé par le passé. J'ai mis une pause pour différentes raisons. J'espère revenir à la création. Mais c'est essentiellement de l'entretien, de la réparation, de la modification. Voilà.
0: C'est-à-dire, quand on est face à une guitare que l'on doit réparer, quelles sont les premières choses à faire?
1: Un diagnostic. Faire le tour de la guitare, bien voir les problématiques, parce que des fois vous avez des choses qui peuvent être impressionnantes visuellement, mais en fait elles sont très simples à réparer. Et à l'inverse, vous avez des fois des choses qui paraissent très très simples, et au contraire on est sur une complexité qui est beaucoup plus importante.
0: Il y a des souvenirs de luthier comme ça qui vous viennent en tête, des guitares que vous avez dû réparer, qui ont eu une certaine importance dans votre vie professionnelle?
1: Oui, on a eu plusieurs. Alors, on pense effectivement des fois à des instruments assez rares et prestigieux, mais les meilleurs souvenirs, c'est plutôt des instruments qui peuvent paraître quelconques, mais qui sont avec un affect très particulier. Donc, j'ai deux, trois souvenirs comme ça d'instruments qui ont été réparés, notamment d'un jeune qui est décédé. Et donc, ce sont les parents qui ont décidé de faire réparer un instrument. C'était une promesse qu'ils avaient fait avant le décès de leur fils. Voilà. Donc là, c'est... L'instrument n'a pas forcément de grande valeur commerciale, mais il y avait une valeur affective assez importante et de pouvoir rendre cet instrument et de voir des larmes de joie auprès des parents, ça dépasse la valeur de certains instruments.
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0: Itinéraire bis dans le Sénonais cette semaine et aujourd'hui, eh bien, je me suis arrêtée à Sens pour faire la connaissance d'une artisan d'art, Fabienne Roc. Bonjour.
3: Bonjour.
0: Votre spécialité, Fabienne, expliquez-moi, c'est assez pointu quand même.
3: Je suis donc restauratrice de faïence, porcelaine, céramique, aigrée.
0: Qui fait appel à vous? J'imagine que les demandes doivent être nombreuses parce que autour de nous, il y a beaucoup de choses, il y a beaucoup de pots en céramique, en grès, etc. etc. Quelles sont les personnes qui viennent vous voir et pourquoi viennent-elles vous voir?
3: Alors, ce sont des clients privés, majoritairement, suite à des casses chez eux, dû à un chat, au moment du ménage, toutes sortes de choses, ou des objets qu'ils ont retrouvés dans leur grenier, qui appartenaient aussi à des grands-parents, des parents, et également les musées. Là, dernièrement, j'ai travaillé pour le musée l'abbaye de Saint-Germain à Auxerre, qui préparait l'exposition 4000 ans d'histoire de céramique. Il a fallu que j'aille pour dépoussiérer, nettoyer, faire quelques consolidations. Voilà.
0: Quelles sont les qualités qu'il faut avoir pour pouvoir restaurer des faïences, des céramiques anciennes, par exemple?
3: Alors, je pense en premier la patience, parce que j'ai beaucoup de clients qui me disent « Oh non, on n'aurait pas la patience de faire ça ». Donc, je pense que c'est quelque chose qui est flagrant, la patience, la minutie.
0: Vous aimez faire des puzzles?
3: Oui, ça aussi. Des fois, oui, voilà. Il faut être aussi doué en puzzle, parce que des fois, on va prendre des choses très, très cassées.
0: Vous avez des souvenirs de pièces assez fabuleuses qui sont passées entre vos mains?
3: Alors justement, la salle d'Ecmule d'Auxerre, les deux vases, deux beaux vases de la Compagnie des Indes, qui étaient en très mauvais état, déjà restaurés, enfin bref, beaucoup de travail et c'était des très belles pièces qu'on peut d'ailleurs voir quand on va visiter cette salle d'Ecmule.
0: Vos autres références, c'est quoi?
3: Alors, le Louvre, il y a une quinzaine d'années, pour préparer les salles des arts de l'islam. Et donc, on a passé pendant 4 ans à restaurer tous les carreaux qui servent à faire les panneaux sur les murs, plein de céramique islamique. Également au musée de Sèvres. Et aussi dernièrement, c'était pour Monaco, des grands panneaux de Roger Capron, qui représentent des animaux un peu fantastiques, des animaux marins fantastiques. Un travail qui a pris beaucoup de temps.
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0: Itinéraire bis dans le Sénonais cette semaine et aujourd'hui je me suis arrêtée à Sens, place de la République, juste à côté du très beau marché couvert de Sens. Colette, bonjour.
4: Bonjour.
0: Ici, racontez-moi, nous sommes où ?
4: Alors, vous êtes dans une confiserie, la confiserie Morissus, voilà, qui existe depuis 1929. Alors, l'usine existe depuis 1929, mais la boutique, elle est ouverte depuis 6 ans maintenant.
0: Une boutique où, quand on rentre, eh bien, on a envie de s'installer et d'ouvrir tous les paquets. Parce que ici, qu'est-ce qu'on trouve dans cette boutique incroyable ?
4: Alors, principalement du nougat, de la praline, des boules coco. Vous avez du bonbon ancien, du berlingot. Et puis aussi, on fait des produits locaux, tels que les nonnettes, la bière de Sens, la moutarde, des biscuits aussi, Eugène Blond, d'Inquiète. Turquoise, Penven. Alors ça, c'est parce qu'en fait, depuis 6 ans maintenant, on fait partie du groupe Comptoir des Flandres.
0: Maurice Hu, je voudrais qu'on revienne sur cette confiserie créée en 1929 à Véron. Au départ, qu'est-ce qu'on fabriquait à Véron ?
4: Du nougat, de la praline aussi, et les boules coco sont venues après avec le berlingot.
0: Vous, qu'est-ce que vous préférez dans les gourmandises de chez Maurice Hu ?
4: Ah, j'avoue, si j'ai une petite fringale, je pourrais manger du nougat royal. Alors, le nougat royal, c'est quoi ? C'est un nougat avec de l'amande, de la pistache, de la noisette, et du miel.
0: Parfait.
4: Très bon, effectivement. C'est celui que je vais manger si vraiment j'ai une petite fringue. Après, on fait aussi de la praline enrobée de chocolat. Et ça, c'est très bon aussi.
0: Et puis, il y a cette fameuse bûchette sénonaise. La bûchette sénonaise, c'est quoi, Colette ?
4: Alors, c'est un praliné feuilleté à la noisette et à l'amande. Voilà, c'est une coque en sucre brunie. Et à l'intérieur, il y a un feuilleté noisette et amande.
0: Et puis moi, j'ai mon péché mignon chez vous, chez Maurice Hu. C'est la nougatine là, que vous avez dans les mains, Colette. Une nougatine particulière, c'est ça, nougatine dure hein.
4: Oui, tout à fait. La nougatine, elle est dure. Et chez nous, on la fait avec de l'arachide. Donc, ce qui la rend craquante et un petit peu friable. On s'abîme quand même pas trop les dents avec, c'est bien.
0: Vous, Colette, qui vivez tous les jours dans cette boutique, vous craquez de temps en temps ou pas ?
4: Oui et non, on va dire. Pour bien le vendre, il faut quand même aussi le goûter. Hein.
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0: Itinéraire bis dans le Sénonais cette semaine et aujourd'hui encore, on va se régaler. C'est presque une semaine gourmande hein, cette semaine. Je suis en compagnie d'Élodie, Élodie de Conservionne. Élodie, bonjour.
5: Bonjour Catherine, bonjour tout le monde.
0: Conservionne, c'est quoi, Élodie ?
5: Nous sommes transformateurs. Donc en fait, on essaie de valoriser à notre façon les ingrédients de notre territoire pour réaliser des recettes atypiques tout en gardant ce côté traditionnel de la conserve. C'est-à-dire que nous, on a l'élément clé, c'est notre autoclave, c'est-à-dire c'est un stérilisateur professionnel dans lequel eh bien, on met les bocaux, ça monte à haute température dans un temps donné. Et du coup, on n'en met pas de conservateur, on ne met non plus pas de colorant artificiel. Ici, bon, on parle de bocaux, beaucoup font encore des confitures, mais moins dans le salé.
0: On va parler des recettes, ça sent bon ici, hein, dans votre petit laboratoire. Qu'est-ce qui mijote ?
5: Alors là, on est en train de réaliser notre velouté de sucrine du Berry à la coriandre. Donc la sucrine du Berry, c'est une courge de la famille courge musquée. C'est vrai que c'est réconfortant. Donc là, vous prenez notre sucrine, vous la réchauffez. Vous pouvez mettre des morceaux de gâteau émietté. Moi, j'aime bien avec le pain d'épices, par exemple, ou ce qu'on a dans le tiroir. Hein, si vous avez du petit beurre, c'est très bien aussi. Un bon bol comme ça le soir, c'est vraiment agréable.
0: D'autres veloutés ?
5: Oui, alors nous avons aussi travaillé le potimarron avec la patate douce, le potimarron au colombo. Avec le potimarron, on a travaillé aussi une seconde recette, c'est potimarron au gingembre. On a travaillé le chou rouge au cumin.
0: Ce qu'il faut dire, c'est que chez Conservion, Elodie, on travaille avec des produits le plus possible en direct.
5: Oui, c'est vrai que, par exemple, nos sucrés sont réalisés avec des ingrédients d'ici. Donc, on parle des pois chiches, on parle de la patate douce, on parle de l'huile de tournesol. C'est valoriser les produits du coin, les produits en direct, autant que possible. L'idée, c'est de garder les saveurs et les textures naturelles des légumes. Donc, c'est ça, en fait, notre secret, c'est de prendre le temps d'avoir cette patience-là.
0: Tout le monde a envie de goûter vos produits. On les trouve où, les produits de chez Conservion?
5: Alors, nous sommes présents dans des épiceries fines et on est présents aussi dans les Leclerc. Et notre dernier supermarché, c'est le Super U de Hayens-sur-Tholen.
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